0: Évoquant le tableau Le Cri d'Edouard Munch, notamment. Selon eux, le retour de l'énergie atomique en Suisse représenterait un danger. Le canton de Vaud va mobiliser 2200 personnes pour faire face aux conséquences du sommet du G7 à Évian, même si l'impact sera évidemment moins important qu'à Genève. Seul événement prévu ce week-end, la grève féministe à Lausanne samedi. Hier, la France a par ailleurs annoncé la mobilisation de 14 000 personnes, police, gendarmerie, justice et armée comprises. Une trentaine d'embarcations françaises sécuriseront notamment le lac Léman où transiteront de nombreuses délégations. Toujours plus de loups en Suisse, le pays compte désormais 43 meutes, annonce hier la Fondation Cora dans son rapport 2025. C'est 4 de plus qu'en 2024 et une diversité génétique qui commence à s'étoffer, estime la Fondation qui étudie les grands carnivores du pays. La Coupe du Monde de football qui débute jeudi, refusée à un arbitre somalien. Il a été refoulé samedi à son entrée aux États-Unis. La FIFA confirme hier soir, mais n'intervient pas dans les procédures d'immigration, dit-elle. On ignore la raison de ce refoulement. Ce Somalien disposait pourtant d'un visa en règle, affirme son pays, lequel est actuellement dans le viseur de Donald Trump. À l'avant-veille du coup d'envoi de la Coupe du Monde de football, justement, les Suisses, elles, poursuivent les matchs de qualification pour leur mondial. Ce sera en 2027. L'équipe de Suisse féminine affronte donc l'Irlande, tout à l'heure l'Irlande du Nord, en fin de journée pour ce sixième match. C'est à suivre dès 18h50 sur RTS2. Et puis, le russe Tugan Sokiev sera le chef principal et conseiller artistique de l'orchestre de Suisse romande pour les trois prochaines années. Il remplace le bien nommé Julien Nott. Le russe n'est pas un inconnu, puisqu'il collabore déjà avec l'institution depuis 2024. Il avait d'ailleurs été plébiscité par les musiciens après un concert en octobre dernier. Un petit mot de la météo et on se dirige vers une journée un petit peu plus ensoleillée qu'hier. Ça pourrait être difficilement plus difficile justement. Encore quelques averses ce matin au nord des Alpes, mais sinon attendez-vous à de belles éclaircies autour du Léman, au pied du Jura et en Valais. Les températures en pleine aujourd'hui, entre 14 et 21 degrés.
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2: Mesdames, Messieurs, nous sommes le lundi 8 juin et comme d'habitude depuis maintenant 7 semaines, vous écoutez Le Perchoir sur RTS Couleur 3. Je m'appelle Johan Provenzano, il est 18h03 et 55 secondes et cette émission est comme d'habitude en public. Je suis là. Bonsoir mesdames et messieurs, bienvenue dans cette nouvelle édition du Perchoir, une édition riche en plein de choses et surtout à la fin de cette émission, on a un showcase et cette semaine, c'est Danica qui nous propose son nouveau single. On fait du bruit pour Danica s'il vous plaît mesdames et messieurs. Bienvenue dans le Perchoir. C'est l'histoire d'un enfant de 4 ans en combinaison anti-UV, d'une dame en burkini et de Batman qui vont à la piscine à Vernier et... Ah, comment ça? Ils pourront pas se baigner. Bon, tiens, bon. En même temps, je sais pas à quel point Batman, il va à la piscine avec son costume. Je peux imaginer que la marque de bronzage au niveau du bas du visage pourrait être rédhibitoire pour Bruce Wayne. C'est effectivement dans la loi à Genève depuis fin mai. Il y a désormais un dress code imposé à tous les usagers, mais surtout à toutes les usagères des bassins de chlore du canton. D'ailleurs, est-ce qu'on dit piscine de Genève ou piscine Léman? Une loi qui fait pas mal de bulles, puisque jugée discriminatoire, sexiste et inapplicable en pratique. Dans la loi, il est stipulé que les maillots de bain doivent être d'une ou deux pièces, la longueur maximale ne dépassant pas le genou et les bras doivent être nus. Une jolie pirouette proposée par l'Union démocratique du centre genevoise, visant subtilement à interdire le burkini, au bord des bassins du bout du lac. Enfin peut-être, je suis pas sûr, je le mets au conditionnel. On n'a pas dit burkini, on a dit tous les trucs qui couvrent, donc vous pouvez pas dire qu'on cible que les musulmanes, hein, quand même, attention. Alors ok, j'entends, mais ça revient presque au même que de proposer une loi du genre « faut mettre du jambon dans tous les sandwichs et toutes les glaces pour subtilement interdire une labellisation du halal », par exemple, hein, j'en sais rien. Il est donc possible que durant les prochaines semaines, avant de pouvoir entrer dans l'enceinte de la piscine, vous soyez passé au peigne fin pour voir si votre maillot de bain dépasse pas le niveau des genoux, quoi. Voilà, j'ai une petite pensée pour tous les rasta blancs qui ne pourront plus envoyer des coups de pied à la lune avec leur giga short de surf, là. C'est une loi, selon plusieurs instances politiques genevoises, qui est éminemment discriminatoire pour les femmes à qui on dit, encore une fois, comment se fringuer. Voilà, là où devrait s'arrêter la réglementation, ben c'est au mot maillot de bain. Tant qu'il n'y a personne en jeans qui fait du 50 mètres papillon, je pense qu'on est relativement safe en termes d'hygiène, quoi. Et je vous avoue qu'il y a plein de trucs à réglementer avant de s'occuper des femmes en burkini. Faudrait par exemple une loi pour une température minimum dans les pédiluves. Ça, ce serait pertinent, parce que c'est pas possible que mon corps soit dans les tropiques et que pour aller dans l'eau, mes pieds doivent vivre la même expérience que Mike Horn à l'Antarctique, quoi. Alors, au-delà du caractère misogyne de la démarche, il en va également de la santé des personnes qui ne pourront pas se protéger du soleil avec des combinaisons anti-UV. On pense notamment aux enfants. Voilà, ça se voit que les gens qui créent les lois n'ont jamais appliqué de la crème solaire sur un enfant et se rendent pas compte du gain de temps que c'est de lui foutre une combi plutôt que lui tartiner le dos toutes les deux heures. Voilà. Quand je dis tout ça, j'ai aussi une pensée pour le moi plus jeune et adolescent d'une certaine carrure qui se sentait plus à l'aise avec un t-shirt par-dessus les bourrelets et qui ne pourrait donc pas les barboter en toute sérénité à la piscine municipale de Nancy. Voilà, super. Évidemment, ça gueule chez les piscottes qui trouvent la loi inutile et problématique et qui montent au front pour une suspension juste avant la ruée vers l'eau de cet été. Entre tentatives déguisées et abusives de laïcisation de l'espace public ou maladresse législative, la frontière est aussi fine que le tissu qui préoccuperait tellement les gens. Voilà, merci beaucoup, mesdames et messieurs. C'était mon petit papier d'intro. Tu vas à la piscine, Félix Seringabi ?
3: Ouais, je vais pas mal à la piscine et tout. Et puis, t'as oublié de mentionner un truc, c'est que c'est également interdit d'y aller sans aucun maillot de bain. C'est un petit peu...
2: C'est vrai que ça, il faut le noter.
4: Est-ce que c'est vraiment interdit ?
2: D'aller sans maillot de bain à la piscine,
3: c'est bien interdit.
4: Okay. J'ai pas reçu d'amende.
3: C'est un pote qui a essayé.
2: C'est arrivé à ton pote.
3: C'est l'enfer.
2: J'imagine bien. Et toi, Sarah Motet ?
4: J'adore ça, la piscotte, la piscouille.
2: Tu vas à la piscotte, oui, toi.
4: Je vais au Vermont, à Genève.
2: Alors, un big up à la piscine du Vermont.
4: Ouais.
2: À Genève. Voilà. Nous sommes, je l'ai dit, le lundi 8 juin. Cette semaine s'est déroulée, la semaine passée donc, et on a décrypté avec un petit bingo les événements qui auraient pu avoir lieu la semaine passée. Et on va voir si l'un ou l'une d'entre nous a marqué des points.
4: Mais oui, tout à fait.
2: Alors, je sors mon petit bingo. Et on a donc les propositions. On va commencer directement avec les propositions de Félix cette semaine.
4: Est-ce que Félix Ringabi, d'ailleurs.
2: Félix Ringabi.
4: Autour de la table.
3: Mon nom. Ouais. Moi, je prédisais que la Coupe du Monde allait se faire en interne avec que la Russie dedans, une intra-World Cup pour la Russie. Voilà, ça n'a pas été communiqué pour l'instant par Poutine.
2: On attend.
3: Et je pensais que des plaintes des États de New York et New Jersey contre la FIFA allaient déboucher à un truc de malade et tout. Et pour changer, non.
2: Non, ok, très bien. Cette semaine, Sarah, qu'est-ce que tu nous as proposé, Lady
4: O
2: dans
4: le perchoir. On l'a pas encore vu, mais qui sait ce que cette émission nous réserve.
2: Eh bien, restez jusqu'à la fin. La troisième va vous surprendre. Et enfin,
4: une centrale nucléaire à Montet. En l'intervalle d'une semaine, elle a pas été construite. Mais petite info, j'ai vu que 60% des Suisses étaient pour un retour au nucléaire. Je trouve ça intéressant à prendre ou à laisser les boîtes
2: à laisser assez rapidement, j'ai l'impression, non ? Le nucléaire, toi, t'es un mec qui est vachement nucléaire.
3: Je suis un gars nucléaire.
2: Ouais. Un gars nucléaire, de base.
3: S'il y a une ville où foutre une usine, c'est clair.
4: C'est Montet.
2: Ce serait Montet.
4: Ouais.
2: Ça se joue entre Montet et Moudon. Et on les salue. Et enfin, moi, j'ai annoncé que Céline Dion allait de nouveau parler d'une 170aine de dates sur Paris. Ouais. Elle qui annonce des dates comme elle achète des pommes. Mais non, il n'y a rien de la part de Céline. Et enfin, qu'est-ce que j'ai dit ? Ah oui, rangement et nettoyage de la ville de Zurich suite à la défaite de l'équipe de Suisse de hockey pour répondre aux émeutes. Et Zurich est dégueulasse. Donc voilà, malheureusement, ça n'aura pas lieu. Moi, cette semaine, je vous propose une colonisation d'une petite commune par des frelons asiatiques.
4: Une petite commune, c'est un nom de code pour parler d'une commune.
2: Non, je pense qu'une petite commune va devoir être fermée parce que colonisée par des frelons asiatiques.
4: Oh, c'est horrible.
2: J'ai un chiffre. Sachez que dans le canton de Vaud, la ville de Podet détient le record de densité des frelons asiatiques. Ah. Il y a 13,6 nids de frelons asiatiques au kilomètre carré à Podet.
4: C'est genre la 8e plaie d'Égypte.
3: La peau d'Égypte.
4: La peau d'Égypte.
2: Je vais enchaîner assez rapidement sur cette blague, Félix. Plus de 3000 nids ont été identifiés en Suisse en 2025.
4: C'est horrible.
2: Voilà. Donc on va gentiment devoir vivre avec les frelons asiatiques dans le futur. Et enfin, une bataille navale IRL sur le Léman va sûrement avoir lieu cette semaine.
4: Oui.
2: Vous le savez, il y a le G7 qui arrive gentiment en face. Et le Léman se transforme un petit peu en territoire de bataille navale. Donc peut-être qu'il y a
3: un
2: navire sur le G7 qui va être touché.
4: Voilà. C'est ça. Plutôt négative, ces prévisions, finalement.
2: Pour l'instant ?
4: Ouais.
2: Bon, je sais pas, peut-être les frelons asiatiques sont super cool dans la vie.
4: Peut-être.
2: On sait pas. Sarah, qu'est-ce que tu nous proposes, toi, cette semaine ?
4: Eh ben, parfaitement l'inverse de toi. Moi, je disais pas d'émeute, l'animal australien.
2: Pas d'émeute au G7. Non.
4: Pas d'émeute liée au G7. Moi, j'annonce un G7 ou nos G7.
2: Calme plat.
4: Complètement pacifique.
2: Ok.
4: Une gauche apaisée. face à un G7.
2: C'est le mot d'ordre en plus, voilà. J'ai l'impression aujourd'hui, la gauche est apaisée.
4: Voilà,
2: c'est ça. Ok, on verra bien. Et la deuxième...
4: Ouais, petite news un peu ragot, Valérie Ditley atteint les 20K sur Insta.
2: T'es en mode voici, en mode public. Là.
4: Ouais, voilà, c'est ça. Mais...

0: rentrer au Canada. Je crois qu'il va avoir le même problème, quoi.
1: Ok. Refus de visa pour Brelem Bolo.
0: Ouais, pour un autre attaquant. Ouais.
1: Pour le Canada. Et enfin.
0: Bah, j'ai encore espoir que le G7 peut être annulé. Il avait été déplacé pour l'anniversaire de Donald Trump et je pense que il va se dire, bah, tu sais quoi, je fais mon anniversaire à Evian. Et du coup.
1: Ah, c'est vrai?
0: Ouais.
1: Petite Annie à Trump.
0: Annie Trump à Evian, champagne, un petit spectacle de cirque. Je pense qu'il.
1: Ok. Ouais.
2: Je pense qu'il aime le cirque. Mais à part ça, c'est vraiment une vraie news que le G7 a été déplacé
0: oui,
2: par Macron.
0: C'est pour ça que.
1: Parce que c'était l'anniversaire de Donald
2: je
1: Trump.
2: Je te jure, ouais, vraiment.
0: Oui, c'est vrai.
2: Et alors, à côté, quand il faut répondre à Guy Parmelin, il n'y a plus
1: On voit très bien où il veut placer ses billes, le Manu.
2: Voilà,
1: hein.
2: C'est ça.
1: Donc, la semaine à venir, selon l'équipe du Perchoir, le futur nous répondra. Et on débriefera de tout ça la semaine prochaine. C'est déjà la dernière émission.
2: Oh,
1: la
2: c'est horrible.
1: Avant la grille d'été. 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C'est comme ça que vous avez fait RTS avec vous?
3: Oui.
1: Personne. Oui, oui nous sommes
2: en
1: pas
2: cœur,
1: du tout en
2: oui.
1: otage. Oui, oui. Dans tous les cas, ce sera la dernière la semaine prochaine. Donc, venez nous voir ici à Campus à Écu Blanc.
2: Oui.
1: Merci pour ces prévisions, monsieur, dame. Il est 18h13. C'est l'heure maintenant de s'envoler direction la petite cabane ou le petit bureau de Florence Alazi qui décrypte des phénomènes musicaux qui traversent le monde et les territoires.
4: Oh. Tu connais peut-être pas son nom, pourtant cette musique née en Haïti est en train de conquérir le monde. Je te présente le compas. Jouet Doué Filé ou encore plus récemment la chanteuse franco-haïtienne Naika. T'as sûrement déjà entendu leurs morceaux et surtout t'as forcément déjà dansé sur leur groove saccadé, une rythmique qu'on retrouve même chez Aya Nakamura. Et ben ça, c'est du compas. Alors elle explose aujourd'hui, mais pourtant c'est une musique qui remonte à loin. Elle apparaît à Haïti dans les années 50 grâce à ce monsieur, le guitariste et saxophoniste Nemours Jean-Baptiste. Et dès le départ, c'est une histoire de fusion. Méringue haïtienne, jazz, percussion dominicaine. Mais c'est surtout sa structure à base de batterie syncopée qui la rend hyper reconnaissable. Des rythmiques incroyablement efficaces qui vont rapidement s'exporter. D'abord dans les Caraïbes où elle influence notamment le zouk, puis aux États-Unis, en Afrique et en Europe dès les années 70 grâce à des groupes comme Tabou Combo et plus tard Karimi. Et au fil de ses voyages, le compas évolue. Il rencontre la soul, le reggae, les musiques africaines et même l'électro. Et nourri d'influences modernes, ses rythmes syncopés deviennent peu à peu l'un des langages de la musique populaire contemporaine. Un groove obsessionnel qui envahit aujourd'hui les playlists du monde entier. Et aussi TikTok où les vidéos se comptent par centaines de milliers. Mais derrière sa viralité, le compas, c'est bien plus qu'une musique. C'est une danse, une mémoire collective, un pan entier de la culture haïtienne. Une musique qui a été inscrite au patrimoine culturel immatériel de l'UNESCO en 2025. Un héritage haïtien devenu universel.
1: Depuis maintenant une semaine, Sarah Monet, coucou Sarah Monet,
2: enchantée,
1: ça va
2: oui,
1: Sarah Motet nous dresse le portrait d'une personnalité avec une espèce de psychologie, mais de comptoir, c'est
2: oui,
1: ça que tu dis?
2: Okay. Tout à fait, exactement, une psychologie basée sur rien, voilà. Aujourd'hui, on va parler de la girl boss des girl boss, Lena Situation, qui a sorti une marque de boissons énergisantes. Déjà qu'elle avait le cul posé sur un canapé de liasse, je me suis demandé, mais est-ce que ma reine Lena est de droite?
1: Ah.
2: Ouais, c'est ma question du jour, voilà. Une girl boss, je sais pas si tout le monde est familier avec ce terme, c'est une entrepreneuse qui est une femme. Donc c'est comme Steve Jobs ou Mark Zuckerberg, mais avec une intelligence émotionnelle. Lena Mafouf, son vrai nom, hein, elle est youtubeuse, influenceuse, entrepreneuse, podcasteuse, vlogueuse, bientôt agrafeuse, elle fait tellement de choses différentes. Mon diagnostic psy pour sa personne, c'est qu'elle est en burn-out,
1: voilà,
2: tout simplement.
1: Okay. Merci.
2: Mais je me suis demandé, est-ce que le burn-out, c'est de gauche ou de droite?
1: Ah oui.
2: Et ben pour ça, j'ai analysé un peu les caractéristiques, les traits de personnalité des gens qui font des burn-out. Il faut savoir qu'ils sont perfectionnistes. Donc ça, c'est de droite.
1: Ok.
2: Perfectionniste.
1: D'accord.
2: Les gauchos, si on était un peu moins laissés aller, on n'aurait pas des coupes de cheveux qui ressemblent à des brosses à chiottes. Oh. Avoir une faible estime de soi, ça, c'est de gauche.
1: Okay.
2: Hein, clairement. T'es obligé d'avoir très peu d'ego quand tu te balades en vélo cargo, tout simplement. Et les gens qui font des burn-out, ils ont un syndrome de l'imposteur. Alors ça, je pense...

0: Je pense que c'est ni de droite ni de gauche, mais il suffit d'être une femme. Oui, c'est ça. Bon, avec ça, on ne sait pas encore si elle est de gauche ou de droite, hein, Léna. Donc, je vais vous mettre un peu à contribution, Johan et Félix.
1: Okay.
0: Je vous donne des traits de sa personnalité et vous me dites rapidement, sans réfléchir, si c'est de gauche ou de droite.
1: Ok,
0: okay, très bien, c'est parti. Être très féministe.
1: C'est de gauche.
0: Avoir des amis gays.
2: Plutôt gauche.
0: Avoir un ami noir.
1: C'est de droite.
0: Être très productive.
2: Droite.
0: Vendre des nuggets vegan.
1: C'est de droite,
2: yeah,
1: ouais.
0: Oui, oui, c'était à Johan.
1: Oui, ça c'est de droite ce que tu viens de faire, tu m'as
0: voilà,
1: coupé la
0: exactement.
1: Parole.
2: Ah ouais.
0: Écrire un livre.
2: Droite.
0: Droite ?
2: Ouais.
0: Ok, ok.
1: Où sa gueule, hein, dans le public, sa gueule.
0: Mais
3: écrire ou vendre,
0: hein. Écrire un livre.
3: Juste écrire comme ça.
0: Ouais.
1: Écrire, voilà.
0: Mais écrire un livre de développement personnel.
1: Droite, voilà, voilà. Là on y est. Je disais moi ce qu'elle allait arriver.
0: Boire des boissons énergisantes.
3: Plutôt droite.
0: Un peu. Porter des tongs.
1: Ouh, méga de droite.
0: Ouais, je trouve un peu aussi. Avec tout ça, on sait pas encore. Il y a une tendance qui se dessine, mais on sait pas encore. Donc j'ai sorti ma dernière arme de psychologue de comptoir et je lui ai fait passer un quiz internet à Léna. Ce quiz s'appelle « Est-ce que je suis de gauche ou est-ce que j'aime juste le matcha latte ?» Première question pour Léna. Léna, est-ce qu'elle... Ouais, ok, le quiz, je vais le vendre différemment. Le quiz, il y avait trois questions. Première question, aimez-vous les Arabes ? De
1: oui.
0: Léna,
1: oui. Oui, je pense que, ouais.
0: Elle aime les Arabes ?
1: Oui.
0: Oui, ses deux parents sont algériens. Aimez-vous l'argent, Léna ? Oui.
1: Ah, je pense que oui, elle aime l'argent.
0: Elle aime beaucoup l'argent, hein, ça se voit. Dernière question, Léna, êtes-vous de droite ?
1: Oui.
0: Un petit peu.
1: Ok,
0: voilà.
1: D'accord.
0: C'était la réponse à notre question du jour.
1: Léna, situation.
0: Si vous avez aimé cette analyse, vous pouvez la reproduire à la maison en vous posant la question, les chips de McFly et Carlito, goût jambon beurre et couscous merguez, sont-elles de gauche ou de droite ?
1: Merci beaucoup, Sarah Bottet. Manoé Ducret décrypte le trafic du passeport dans le sport. Ça, c'est passeport. Ouais.
4: Mais pourquoi est-ce que de plus en plus d'athlètes jouent pour des pays alors qu'ils n'ont rien à voir avec ? Bon allez, on check ça à la VAR.
5: Parce que je vous vois venir, hein. Vous vous dites, génial, représenter son drapeau, c'est le rêve ultime pour les athlètes. Un accomplissement personnel. Bah rangez bien votre patriotisme, hein, parce que le trafic de passeports dans le sport, c'est un véritable scandale. Aujourd'hui, on ne forme plus des champions, on les achète sur catalogue. Et j'invente rien, c'est une habitude. Regardez le Qatar en 2015. Ils sont allés en finale de championnat du monde de handball avec une équipe composée quasiment que de joueurs européens naturalisés à la dernière minute. Et je vous parle pas de Bahreïm, hein, qui rafle des médailles d'or en athlétisme avec des coureuses nées au Kenya ou en Éthiopie, qu'on a payé pour changer de pays ou même parfois de prénom. Et croyez pas que c'est qu'au sport, hein, parce qu'en Europe, Chypre adore donner facilement des passeports aux riches souhaitant s'installer sur leur petite île paradisiaque. Mais comment on en est arrivé là ? Ben parce que des nations ultra riches ou souhaitant devenir influentes veulent exister sur la carte du monde, lisser leur image internationale et attirer des investisseurs grâce au soft power. Et du coup, les politiques de ces pays se sont dit mais comment on devient une puissance sportive vite et sans effort ? Eh ben on sort le chéquier. Au lieu d'investir pendant 15 ans dans des écoles de sport chez eux, ce qui serait difficile vu qu'il faut travailler, ben les recruteurs de ces pays vont cibler des jeunes hyper talentueux mais très précaires. On leur promet la lune en échange et vu leur situation économique, c'est dur de dire non. Sauf que elles le deviennent des humains jetables. Le jour où l'athlète se blesse ou court moins vite, on lui coupe les vivres et ça dégage. Et vu le pouvoir économique de ces pays, hein, ben les instances sportives ferment les yeux sur ce marché du passeport. Et tout ça, c'est ce qu'on appelle le néocolonialisme sportif.
4: Donc ouais, si aujourd'hui de plus en plus de joueuses décident de jouer pour des pays alors qu'ils ont rien à voir avec, c'est pas pour rien. C'est vraiment lié à une envie de ces pays justement de s'incruster dans la scène internationale par le sport. Et ça, très clairement, à la VAR, c'est carton jaune.
1: Yacine et Julien nous ont rejoints autour de cette table pour leur journal.
6: Bonjour, je suis Yacine Nemra.
7: Bonjour, je suis Julien de Quincempreux.
6: À Genève, pour la manif anti-G7, le collectif anti-REP a publié un guide pour aider les manifestants à éviter les ennuis avec la police. Il contient des tips, comme par exemple ne pas porter de lentilles de contact en cas de gaz lacrymo et avoir un numéro d'avocat écrit sur le bras. De notre côté, on a aussi quelques conseils pour éviter de se faire emmerder par les flics. Évitez de fumer des roulés, on saura tout de suite que vous êtes de gauche. Remplacez votre kéfier par un pull saumon sur les épaules. Et surtout, si vous voulez vraiment pas vous faire emmerder par les flics, foncez sur les manifestants en BM, ça marchera très bien.
8: Et si vous voulez vraiment vous faire protéger par la police, soyez impliqué dans un scandale sexuel international et menacez de détruire un pays tout entier. Bernadette Chirac, ex-première dame qui a su marquer son époque, est décédée. Elle avait d'ailleurs eu le droit à son biopic, incarné à l'écran par Catherine Deneuve.
6: D'autres biopics de personnalités politiques sont d'ailleurs en préparation. Le président français Emmanuel Macron sera évidemment joué par Jonathan Groff de la série Mindhunter.
8: Raphaël Glucksmann sera interprété par cette four en plastique transparente.
6: Eric Ciotti sera lui joué par ce kyste.
8: Bruno Retailleau sera incarné par ce courant froid qui vous saisit quand vous vous baignez dans un lac alors que la température était parfaite.
6: Ah. Et enfin, c'était évident, Dominique de Villepin sera joué par ce très beau cheval. Selon une étude récente menée par des scientifiques aux Pays-Bas, les moustiques s'intéresseraient davantage aux gens qui ont consommé de l'alcool, qui ne se lavent pas et qui viennent d'avoir des rapports sexuels. Un moustique a réagi en déclarant « J'y peux rien si je préfère les bad boys
8: ». Une nouvelle tendance fait parler d'elle sur TikTok, le spermaxing. Le principe, des hommes tentent d'améliorer la qualité de leur sperme en dormant plus, en mangeant mieux, en avalant de l'ail cru, en plongeant leurs testicules dans de l'eau glacée. Et je peux le confirmer, ça marche. Mon sperme a bien meilleur goût, j'ai mis mes couilles dans de l'eau glacée et j'ai éjaculé du granita.
6: Bisous les enfants. Le parc d'attractions suisse Coneyland va bientôt inaugurer de nouvelles montagnes russes qui, selon les patrons du parc, seront les plus longues, les plus rapides et les plus hautes de Suisse. Une affirmation qui est fausse puisqu'on sait très bien que les plus grandes montagnes russes appartiennent au CFF et s'appellent l'ICN entre Yverdon et Bienne.
8: Un facteur de Vevey a été licencié après 42 ans pour avoir trop bien fait son travail, puisqu'il avait l'habitude de monter les colis jusqu'aux étages, alors que la poste lui demandait de ne pas le faire. Mais pour qui tu te prends de bien faire ton job, hein? Et puis quoi encore, des employés de régie qui attribuent les logements aux gens qui en ont besoin plutôt qu'à leurs proches? Des cafetiers qui servent un café avec le sourire à leurs habitués? Ou un cabinet de médecin qui répond au téléphone pas que les lundis et mardis de 9h à 11h?
6: Tu me dégoûtes, allez, à la semaine prochaine. Hein.
8: Merci,
1: bravo, messieurs, merci. Ouais.
8: Krusty Serge est revenu de Paris où il a rencontré Lady O.
9: Tout à fait, Claude Michel, la gagnante du concours The Voice est vaudoise. Elle vient d'ici, à Lutry. Et autant vous dire que depuis l'annonce de sa victoire, c'est tout Lavaux qui s'embrase. C'est pas vrai. On en parle avec notre reporter. Krusty Serge, vous êtes à Paris.
10: La ville lumière.
9: Paname.
10: La cité de l'amour.
9: Lutèce.
10: Ah, quelqu'un vient de chier à côté de mon caméraman.
9: Que peut-on dire de cet artiste singe?
10: Artiste singe?
9: Oui, parce qu'elle vient de Lutry, donc...
10: C'est raciste, Blaise.
9: Non, en plus, elle est pas raciste. Non, mais c'est le sobriquet des gens de Lutry.
10: Ah oui, prouvez-le.
9: Ben, c'est ça.
10: D'accord.
9: Krusty Serge.
10: Oui.
9: Quelle est la suite pour cette chanteuse? Enfin, déjà, quel est son nom, peut-être?
10: Il s'agit de Lady O et sa carrière va sans doute décoller.
9: Oui, plein de concerts de prévus, j'imagine.
10: Oui, au Label Suisse à Lausanne.
9: Ah!
10: Dans la petite salle de la Dacha.
9: Ah!
10: Et au Montreux Jazz Festival.
9: Ah!
10: Dans le cadre du festival Off.
9: Ah!
10: Non, mais il faut profiter d'aller la voir pendant que c'est encore gratuit.
9: Vous avez raison. Merci, Krusty Serge.
10: Merci à vous. Et cette année, la Suisse va faire le doublé.
9: Quel doublé?
10: The Voice est Coupe du Monde.
9: On y croit.
10: 50% du job est fait.
9: Oui, mais pour ça, il faut pas que la France gagne.
10: Ah, ça non.
9: Ah bah, les Bleus.
10: Vous avez quoi contre les Bleus?
9: Non, alors c'est pas par rapport à...
10: C'est raciste, Blaise.
9: Oh putain!
8: Ce soir, nous avons l'honneur de recevoir les directeurs de la FIFA qui viennent nous parler de la Coupe du Monde qui débute cette semaine. Bonsoir messieurs.
11: Hello!
8: Alors comment vous vous sentez à l'approche de ce mondial?
11: Vous savez, c'est un événement très très important d'un point de vue économique, historique.
12: Oui, et puis surtout pour défendre les valeurs de la FIFA qui sont quand même la rentabilité, la solidarité.
8: D'accord, ok. C'est quoi votre partage. Plus beau souvenir de mondial là?
11: Oh, finale de Coupe du Monde 2014 au Brésil. Argentine-Allemagne, 72e minute de jeu. Je me fais sucer dans les chiottes du Maracana okay, là, par une nana.
8: Non, je parlais de foot. Un souvenir de foot.
12: Ah, les mecs qui courent à côté des loges.
8: Ouais.
12: Bon, écoutez, si ça intéresse des gens, des mecs, de regarder d'autres mecs courir en short, nous, ça nous... On n'a aucun problème avec ça. Hein. 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
8: Ok, on va quand même aborder les sujets qui fâchent. Je suis désolé. Il y a eu des accusations de corruption massive à la FIFA, notamment...
11: C'est quoi, pas du ça tout.
1: Non, non, enfin, je sais pas, vous avez reçu des pots de vin du Qatar, par exemple.
11: Oh, c'est pas possible,
12: je recommence cette histoire. Histoire de
11: possible,
12: pot
11: à chaque
12: de
11: fois,
12: vin,
11: on nous fait la même chose. Plus. On n'a jamais reçu, de pots de vin.
12: Jamais. On a reçu des montres.
1: Okay.
11: Des valises remplies de cash.
12: On a reçu de la cocaïne pure de Colombie.
11: Bon. On a reçu quelques faveurs sexuelles, peut-être.
12: Mais
11: on n'a jamais reçu de vin.
12: Non, okay. On n'a jamais reçu de vin. En plus, le Qatar est un pays musulman, donc bon, le vin, c'est à la
1: Ok, ok. Merci.
12: Plus,
1: merci,
12: moi,
1: merci beaucoup.
12: J'ai une cirrhose,
1: non,
12: je ne peux plus boire.
1: On va revenir sur
12: ma prostate est comme ça.
1: Mondial 2018 en Russie. Mondial 2018 en Russie. Ouais. Ensuite, le Qatar. Cette année, les États-Unis. Ce n'est pas le meilleur contexte politique.
12: Oh, et alors attends. 2038, mondial sur l'île de Jeffrey Epstein.
11: Bah, 2042, mondial en Allemagne sous régime nazi.
1: Mais non, c'est pas possible.
11: Eh, hey, dream big.
1: Okay,
11: dream.
12: Et là, plus gros projet sur lequel on bosse, ça 2046, gros ouais. projet. Imagine 58 nations réunies directement dans la chambre d'hôtel de Dominique Strauss-Kahn. Ouais.
11: Et je tiens, vu qu'on fait des annonces, à préciser qu'on va remettre le prix de la FIFA, de la liberté de la presse, à Vladimir Poutine.
1: Ok.
12: Et je tiens, personnellement, à remettre un prix honorifique pour l'ensemble de son parcours à Margaret Thatcher.
11: En tout cas, ce qui est sûr, c'est que cette année, on va faire du...
1: Foot.
11: Pognon.
1: Ok, d'accord. Ah, vous allez chanter, ok.
11: Mondial.
12: Mondial.
11: Vacances chez mon Donald.
12: Pognon.
11: Mondial.
1: Oui. Non, vous allez au Mexique.
11: Mexique. Ouais. Mondial. Ouais. Toi, tu...

0: fait quoi de ça? Bon bah, Camille Caron pour la suite.
1: Aujourd'hui, je vous fais un tuto live. Comment récupérer sa coupe de cheveux lorsqu'elle a été flinguée par son coiffeur?
2: Bon bah, c'est très simple. Prenez vos ciseaux de cuisine.
1: Pardon, je vois que j'étais ajoutée au groupe de la fête de mes voisins. Mais pourquoi faire? Quand t'habites en dessous d'une colocation d'étudiants en lettres, c'est déjà tous les jeudis la fête des voisins. En plus, ça fait déjà une semaine qu'ils m'appellent Jeanne d'Arc. Ils veulent me pointer à la fête, ils vont me dire « Bah alors, on a pu venir, on n'est pas en train de bouter les Anglais hors de France ?» Très drôle. Par contre, moi, j'aimerais bien vous bouter hors de l'appartement du dessus. Babette Cat Lover qui nous dit « Vous êtes dur, où est donc passée votre humanité ?» Ah bah ça, je vous le demande. Pour bouffer mon taboulé, il y aura du monde, mais pour échanger sa place de lessive, alors il y a plus personne. Et puis vous savez, ça me gêne de devoir trinquer avec les voisins d'à côté alors que je connais par cœur leur vie sexuelle. Ce sera con ce truc. Jeudi. Ah bah à 21h30 ils sont rentrés hein. Ah. Non, et puis moi j'ai pas du tout envie de faire la fête avec le traître. Le traître du quatrième. Le traître du quatrième qui m'a balancé au concierge. Tout ça parce que j'avais laissé un carton une fois devant ma cave. Qu'apparemment ça bloquait l'accès au vélo électrique de monsieur. T'as qu'à le mettre dans l'entrée de ton appart ton vélo. Comme ça tu auras directement accès pour le prendre et aller jusque dans ta chambre pour te faire. Désolé, ça me tend un peu. Le concierge ensuite m'a balancé à la régie et la régie c'est Bernard. Alors j'ai un peu peur. En plus c'est mon deuxième blâme parce qu'une fois j'ai fait ce truc, ce petit truc. Ok, j'ai volé la batterie du vélo électrique de mon voisin et je l'ai caché parce qu'il l'avait parqué devant ma boîte aux lettres. Alors oui, alors apparemment sa femme était sur le point d'accoucher, il avait dû lâcher le vélo là. Ça va. Elle allait quoi, perdre les os? Moi j'allais perdre le contrôle sur mes finances. Bah quoi? Je pouvais pas avoir accès à mes rappels. Ok, j'ai peut-être un peu exagéré. Vous savez quoi? Peut-être que finalement, je vais y aller à cette fête des voisins. J'ai peut-être des choses à me faire pardonner. Je vais vous laisser parce que je dois aller réfléchir à quelques recettes à faire faciles avec de la pâte feuilletée industrielle. Et pour la coupe de cheveux, bon, bah, vous savez quoi? Des fois, il faut juste mettre une casquette et attendre que ça repousse.
0: Ouais. Est-ce que vous vous êtes déjà demandé à quel point ce serait plus facile d'avoir plus d'heures dans la journée? Eh bien, sachez que dans 200 millions d'années, nos journées auront 25 heures. Félix Ringabi a décrypté ce phénomène plus ou moins étrange. Du bruit pour Félix, s'il vous plaît, mesdames et messieurs.
3: Ouais. Bien, bien, merci, merci. On se pose des questions sur ce futur. Est-ce que Poutine sera encore au pouvoir? Est-ce que le tasty crusty sera encore en vogue? Ce genre de questions-là, un petit peu. Et pour ça, il faut un petit peu regarder où est-ce qu'on était il y a 200 millions d'années dans le passé. Et il y a qu'à regarder, la Terre était très défigurée. Il y avait même pas la Suisse, il y a même pas l'Italie, il manque la moitié de la France, il y a pas le Maroc, il y a pas la Tunisie, il manque la moitié de l'Algérie. La Coupe du Monde de 200 millions avant JC était bien nulle, quand même. C'était de la merde, un petit peu. Ouais, là, regardez, là, l'Afrique et l'Amérique du Sud, ils étaient encore en couple. C'est beau, ça, quand même. Hein. Ouais, dire que maintenant, ils peuvent pas être dans la même pièce. C'est triste. Ouais. Non, ça s'explique facilement, ce phénomène du temps qui se rallonge, parce qu'en fait, j'ai mémorisé l'info, la marée Terre-Lune dissipe l'énergie de rotation de la Terre via les déformations océaniques et internes, ce qui transfère du moment cinétique vers l'orbite lunaire. Cette interaction ralentit progressivement la vitesse angulaire de la Terre, augmentant la durée du jour sidéral. En extrapolant ce ralentissement mesuré environ 1,7 millisecondes par siècle, on obtient 25 heures par jour dans 200 millions d'années. Enfin, c'est hyper, tu vois, c'est logique, quoi, c'est la science, tu vois. Hyper simple à expliquer, quoi, tu vois. Ouais. Non, c'est cool. J'ai réfléchi un petit peu à ce truc de plus de temps. Moi, je pense que c'est chouette, hein, d'avoir plus d'heures dans la journée. On se pose effectivement la question. Voici les trucs qu'on pourrait faire si on avait plus de temps dans la journée. Par exemple, numéro un, l'horlogerie chute totale, hein. Vraiment, leur montre à 24 chiffres, là, ça va chier total. La Suisse sera de nouveau sous l'eau. par rapport à la blague d'ailleurs. Ouais. Du coup, je pense que ce qu'on peut faire, c'est justement prendre cette heure en plus pour revendre nos anciennes montres à 24 numéro 1. Bah ouais, elles vont prendre de la valeur. Même les flic-flac en carton que t'as reçu dans une boîte de céréales, elles vont commencer à devenir chères, tu vois. Donc ça peut être très très cool. Un autre truc qu'on peut faire, les gens qui utilisent Strava, vous pouvez être encore plus chiant. C'est génial, quoi. Ah, malgré cette heure en plus, j'utilise quand même ce moment pour faire du sport et j'optimise mon temps et je fais un maximum de sport et j'optimise et je travaille en même temps et puis je tire mon laptop pendant que je cours dans la main. Ça rajoute de la difficulté, mais la difficulté, c'est ce qui me définit en entier et puis mes parents. Non mais je les aime bien, hein. C'est juste
0: ils peuvent faire des trucs en plus, quoi.
3: Où placer cette heure bonus dans la journée, ça c'est une grande question, hein. Où est-ce qu'on la met, tu vois? Ouais, parce qu'il y a des moments qui sont mieux que d'autres, je pense qu'on est tous d'accord. Moi, d'ailleurs, je vous présente mon classement des heures, voilà. Non, vous remarquerez, hein, si c'est pour avoir un 13h bis, non, j'ai pas besoin d'avoir une heure supplémentaire pour m'endormir sur mon ordinateur en digérant du pain. Non, ça va, c'est vraiment inutile ce moment. Non, ça sert à rien. Et d'ailleurs, je sais que vous le demandez. Voici mon classement des heures par ordre chronologique. Voilà, c'est... On remarque que minuit, on dirait pas, mais c'est quand même les premiers, quoi. Tu vois, on sait pas si aujourd'hui, hier, quoi, c'est dingue ce truc, quoi. En termes de durée, par contre, égalité, c'est hyper serré. Enfin, je sais pas, moi je trouve ça cool de réfléchir à ce genre de truc, quoi. Ouais, il faut lui donner un nom à cette heure. On n'est pas obligé de lui donner un chiffre, hein, tu sais, un truc 18h30 et tout. Non, on peut lui donner, moi je propose l'heure du fun. L'heure du fun, voilà. On se rejoint à l'heure du fun moins 10, un truc comme ça. Enfin, je pense que c'est marrant, quoi, tu vois. Ouais, en tout cas, moi, je suis ouvert à tous les noms, vraiment. Sauf Claude. Non, Claude, déjà qu'il y a l'IA. Enfin, quand on me dit « Demande à Claude !» Chaque fois, j'envoie un message à mon vieux coach de foot. J'ai pas besoin de plus de quiproquos, vraiment, ça va, quoi. Ouais. Puis bon, après mûre réflexion, sincèrement, je pense que cette heure de plus, on va la passer à scroller dans les transports. Merci.
0: Bravo, Félix, merci beaucoup. On accueille, s'il vous plaît, Fantin Moreno autour de la table. Ouais. Coucou, Fantin. Fantin, t'es un peu notre expert sport ici à Couleur 3.
4: C'est gentil, dis donc.
0: T'es notre export. Non, pardon.
3: Export.
5: Oui, voilà, export. Expert ça, chemise aussi. Bravo,
4: oh,
5: Fantin.
4: Merci. Bon, non, t'as senti.
0: On va parler Coupe du Monde de foot, oui, qui commence dans 3 jours. La Suisse joue son premier match dans 5 jours. Mais est-ce que vraiment on arrive à se réjouir?
4: Je pense que tu ressens la même chose que moi, toi qui adore le foot. Oui. On a une espèce de malaise, de dissonance cognitive, on adore ce jeu, ce sport. Et on est très gêné par le contexte politique qui a été abordé, notamment par nos deux Gianni Infantino tout à l'heure. Donc, pas besoin de revenir sur le prix des billets, sur il y a encore eu l'Iran et l'Irak, il y a des membres de leur staff qui ont pas reçu de visa ce week-end. Enfin voilà, ça a un vrai impact même sur la compète, en plus de l'impact sur la population, pardon. Donc, on comprend le dégoût des gens, on comprend les appels au boycott, je suis le premier. Pourtant, on veut regarder du foot. Alors, il y a eu un sondage qui est paru sur l'Instagram d'RT Sport la semaine dernière qui demandait justement combien de matchs du Mondial vous allez regarder. Il y a plus de 1200 personnes quand même qui ont répondu. Plus de la moitié, 53% ont dit le plus possible.
0: Ok.
5: C'est beaucoup.
4: 38% ont dit seulement la Suisse.
0: Ah.
4: Ceux-là, je les aime encore bien. 9% seulement ont dit aucun match, je boycotte. Donc, il y a des grands appels, mais en fait, bah, la Coupe du Monde 2022 du Qatar, il y avait 1,5 milliard de gens devant. Donc voilà, il faut essayer d'en parler le plus possible, à défaut de boycotter. Bah, c'est vrai que moi, j'ai l'impression que quand j'éteins ma télé, ça change rien pour Gianni, quoi.
0: Ouais, c'est ça qu'on se dit. Est-ce que le foot, c'est le sport populaire, mais on sait que la FIFA, c'est une entité économique ultra importante. Maintenant, en plus, il y a... les États-Unis sont le premier pays
4: qui est activement dans une guerre à hoster un mondial, à recevoir un mondial. On peut compter la Russie en 2018 parce qu'il y avait déjà une invasion, il y avait eu la Crimée, l'Ukraine, oui, et tout. Vrai, oui. Mais ils avaient signé quand même il y a quand même ce truc de le sport est une trêve magique et ils avaient signé un cessez-le-feu pendant la Coupe du Monde, ce qui là n'est absolument pas le cas. Et d'ailleurs, ce qui est nouveau aussi, c'est qu'il y a Iran, qui est l'équipe du camp d'en face.
0: Oui. Qui vont aux États-Unis.
4: Qui va aux États-Unis, mais les États-Unis refusent les hostés et ils leur donnent donc ils vont au Mexique, hein, du coup, alors qu'ils jouent leur match aux States et ils ont le droit de venir aux States que le jour de match. C'est pas du tout pratique.
5: Moi, je pense qu'il faut être radical. Moi, je boycotte,
4: ouais, je comprends.
5: Mais par pur désintérêt pour ce sport.
4: Il y a aussi le fait c'est plus facile quand on aime pas. Là, j'ai envie de pas aimer le foot pour être tranquille. Vous allez regarder.
3: Moi, je pense qu'on peut, tu vois, boycotter d'autres manières aussi. On peut appeler Gianni Infantino, gênant Infantino. Je pense que ça va l'énerver.
0: Ah ouais, toi, t'y vas, fais gênant. Gaffe, hein. Ouais.
3: Alors, gênant, t'es gênant?
0: Ouais, je pense que c'est
5: cool. Vous voyez, diffamation.
4: C'était la dernière émission.
0: Oui, oui, voilà.
3: Genre, j'ai pas peur.
0: Moi, je sais que je vais en tout cas pas regarder l'Italie. Ça, c'est mon petit boycott à moi. Je vais éviter de regarder les matchs de l'Italie. Mais on parle beaucoup, tu sais, on a cette espèce de chronologie 2018 en Russie, 2022 au Qatar, maintenant aux États-Unis. Ouais. On imagine que c'est les premières Coupes du Monde politisées, avec autant d'intérêts politiques. C'est pas vrai.
4: Ça a toujours été comme ça. Et ton Italie, on va la reprendre. 1934, un certain Benito. C'était la Coupe du Monde du fascisme de Mussolini. L'Italie a gagné comme par hasard. Et la veille de la finale, Mussolini qui dit aux joueurs italiens, demain, vous gagnez ou vous mourrez. Voilà.
0: Ouais, c'est motivant.
4: J'ai pas entendu l'enregistrement, donc j'ai pas la preuve formelle.
3: Moi, j'ai des coachs en junior dans le canton.
0: Frangin, Chavornet, 2.
4: Avant chaque match, il y avait le salut fasciste des joueurs italiens et Jules Rimet, le président de la FIFA de l'époque, dont la Coupe du Monde porte le nom, hein, le trophée Jules Rimet. Il était là, il disait rien. Pareil, 78, Jorge Videla en Argentine, coup d'état militaire qui avait eu lieu 2 ans avant. Ils ont quand même gardé la Coupe du Monde là-bas, donc la FIFA, elle est responsable. Il y avait des matchs à quelques centaines de mètres de lieux de torture, et puis il y avait le président FIFA de l'époque, Joao Avalon, qui s'affichait tranquillement à côté de Videla. Donc non, ça remonte pas à hier.
6: S'estimer heureux cette année, hein, face à tout ça.
4: Non, mais,
0: c'est la moins pire.
4: Same, non. Same.
3: Marion, déclaration, ok. Je, intéressant. Ouais. Marion Agoston. Hein. Marion
0: Agoston. Ça, c'est au cas où le KGB nous espionne, c'est ça. Bah, merci, Fantin.
4: Avec plaisir,
0: est-ce que pour la semaine prochaine, est-ce que le sport doit être ou est-ce qu'il est politique par essence? J'imagine.
4: J'ai l'impression que là, juste en deux minutes, on a prouvé que le sport est politique, qu'on le veuille ou non. Et puis maintenant, on pourra regarder effectivement si les footballeurs sont d'accord. Et il y en a beaucoup qui ont un message fort là-dessus. Hein.
5: Mais est-ce qu'à la base, la FIFA, c'était pas créé pour un peu réunifier. Enfin, je m'y connais pas. Donc, je dis
0: t'inquiète, ça sera pas trop pour l'instant. La FIFA, c'est pas.
5: Mais ça date de quand la FIFA? C'est quoi ces.
4: J'ai pas la date de création, mais c'est. On est sur le siècle passé.
0: Ah, l'époque.
5: Oui, mais il n'y a pas des coupes du monde de foot ou d'autres choses, mais qui ont été créées après la première guerre pour être là. Regardez, en fait, tout le monde sait, mais c'est donc
6: par création, c'est bien réunifié. Voilà. Réunifier les.
5: Oui. Alors, hein?
4: On va vérifier les trucs. Attends. Qui ont été créés après la.
3: Bon, on est tous bref. Ensemble.
5: Non, mais c'est pour dire par essence, c'est politique. C'est pour dire. Regardez,
4: ça part toujours d'une bonne intention.
5: Ouais.
4: Mais dès qu'il y a de l'argent, voilà.
5: Ouais.
4: C'est terminado.
0: Donc, l'ennemi du foot, au final, c'est le grand capital. C'est ça qu'on retiendra
4: le capitalisme
0: de cette émission de gauchon qui s'appelle Le Perchoir. Merci, Fantin Moreno. Tu nous reviens la semaine prochaine, mais tu restes autour de la table avec grand plaisir.
4: Oh oui, bravo émission.
0: Nolwenn Gorgoni, là, nous parle de Deep Purple, Smoke on the Water. Le Montreux Jazz Festival arrive bientôt. Et il y a une histoire assez intéressante autour de ce titre.
4: Oh.
7: La 60e édition du Montreux Jazz Festival commence dans moins d'un mois et parmi la centaine d'artistes qui va s'y produire, il y a Deep Purple, mais si, tu sais, ceux qui font...
8: Rock'n'roll.
7: C'est l'occasion de revenir sur l'histoire folle de ce riff iconique qui n'existerait pas sans Montreux. Mais est-ce que t'as la ref?
9: Pas du tout.
10: Pas du tout, non.
11: Le casino de Montreux, oui.
9: Pas du tout.
10: Non, pas du tout.
12: Yes. Du coup, tu connais l'histoire?
9: Je connais pas l'histoire.
7: Il y a 55 ans, tout pile, en 1971, Frank Zappa et les Mothers of Invention jouent au casino de Montreux. C'est le dernier concert de la saison avant sa fermeture annuelle pour rénovation, qui permettra aussi à Deep Purple de venir y faire une résidence d'enregistrement. Mais pendant les dernières minutes du concert, un spectateur tire en l'air avec un pistolet de détresse et le casino prend feu.
13: À la boulette.
7: Depuis la fenêtre de leur hôtel, les membres de Deep Purple assistent à l'incendie qui prend une ampleur dingue et crache une épaisse fumée sur le lac de Léman.
14: Tu continues comme ça, tu vas te faire virer, fais gaffe.
7: Et le titre Smoke on the Water était tout trouvé. Et en fait, la chanson raconte mot pour mot cet événement, genre vraiment mot pour mot. Le casino, le lac, la galère pour trouver un nouvel endroit où enregistrer leur album, et même la présence de Claude Nobs, le directeur du Montreux Jazz Festival, surnommé Funky Claude. Aujourd'hui, ce riff est devenu un des plus connus de l'histoire, et le morceau est indissociable de la ville. Et toi, tu la connaissais l'histoire ou pas?
0: On ne la présente plus, sauf quand il s'agit de le faire, mais pour la forme, je ne sais pas à quel point le terme couteau suisse est pertinent pour introduire notre artiste de la semaine ici dans Le Perchoir. Si on déplie tous ses talents, l'ustensile pourrait peser plusieurs kilos. Une voix reconnaissable parmi mille, une curiosité musicale qui ferait pâlir tout digueur. Si Obélix était tombé dans la potion magique, alors Danitza aurait nagé dans un bassin où flotte toute mélodie. Elle vient aujourd'hui nous présenter son tout nouveau single, Wrong Things, c'est ici sur RTS Couleur 3, dans Le Perchoir. Mesdames et messieurs, faites du bruit pour Danitza. Ouais.

0: pour Danitza, s'il vous plaît, mesdames et messieurs. Merci, Danitza. Tu peux venir vers nous. On me dit à l'oreillette que je me suis trompé dans le titre de la chanson, c'est ah, juste oui. C'est vrai, je te laisse prendre le micro. Excuse-moi.
1: Pas de soucis, non, attends.
0: Ok, assieds-toi, pose-toi, ça va?
1: Ouais,
0: oups. T'as le micro juste ici, si jamais. J'ai annoncé Wrong Things.
1: Oui.
0: Et t'as joué un autre morceau, c'est ça?
1: C'est Missio.
0: Pardon,
1: ouais,
0: excuse-moi.
1: C'est un des nouveaux aussi qui est sorti.
0: Ok, ça va alors.
1: Ouais, pas de soucis.
0: Mais merci d'être avec nous, Danitza.
1: Bah merci, attends, la chaise elle bouge un peu là.
0: C'est vrai?
1: Ouais. Tu veux que tu te poses dessus, oui, après elle se bouge plus.
2: Ah ok,
1: donc,
2: faut
0: okay.
2: La...
0: Ah bah voilà. Logistiquement.
1: Voilà, je suis avec vous.
0: T'es bien installé, c'est bon.
1: Super.
0: Ok. Bienvenue dans le perchoir, Danitza. Merci,
1: merci
0: d'être,
1: beaucoup.
0: D'être avec nous. Je te propose de commencer cette interview avec une question qui me taraude et qui taraude peut-être beaucoup de gens. T'as sorti 2 singles en 2026.
1: Oui.
0: Après 5 ans d'absence depuis ton dernier album Cycle, où est-ce que tu étais, Danitza? Où est-ce que tu étais?
1: Alors, j'étais en résidence artistique, musicale. En fait, je voulais pas sortir de la musique pour sortir de la musique. Et j'ai pas été absente. J'ai juste, mis toutes les énergies pour faire de la bonne musique, pour me recentrer. Et aussi, j'ai vécu une rupture amoureuse qui m'a...
0: Je voulais pas aller là-dessus, je suis désolée.
1: Bah, j'ai chanté là le morceau, c'était, j'ai été très mal pendant un moment. Et du coup, parfois, faut juste prendre un peu de temps pour soi. Et c'était le temps que j'avais besoin. Donc, j'ai écrit, j'ai beaucoup pleuré.
0: Ouais.
1: Et je me suis recentrée pour faire de la bonne musique.
0: Et maintenant, t'es de retour.
1: Ouais.
0: T'es de retour sur les routes, justement, parce que t'as annoncé une tournée qui s'appelle Back on the Road. Une tournée qui a commencé
1: il y a deux semaines,
0: c'est
1: ouais.
0: ça ouais. Tu passes par où, déjà, dans cette tournée? On sait à peu près où je peux
1: oui.
0: regarder. Hein.
1: Alors là, par exemple, la semaine passée, j'étais à Nantua. J'ai fait Bienne la semaine passée aussi. J'ai fait Mulhouse. Là, je fais la fête de la musique le 19 juin. J'organise
0: à Paris
1: à Genève.
0: À Genève, ok.
1: J'organise une fête de la musique avec ma sœur. On a créé un label de musique qui s'appelle Bookix Records. Et du coup, on a booké Nayana, Pinasty, Zion, Blue Mush. Moi, je vais faire un concert aussi. Et ça va être au Parc des Bastions de 19h à 1h du matin. Donc, ça, c'est déjà...
0: Faut y aller.
1: Donc, voilà, c'est une belle réunion. Et après, il y a Gürten Festival, Lucerne. Je fais Reeperbahn en Allemagne. Il y a des dates que je peux pas encore annoncer, mais... Mais voilà, 2026, 2027, je vais être très active. Ah ouais.
0: Est-ce qu'on est prêt?
1: Ah bah j'espère. Est-ce que vous êtes prêts? Bah oui.
0: Parce que souvent vous n'êtes pas prêts, mais là on doit être prêt, c'est
1: voilà.
0: ça. j'ai regardé un petit peu. Je me suis arrêté simplement sur l'affiche de la tournée. Il y a une DA qui est très dub, très sound system, très reggae.
1: Ouais.
0: Est-ce que c'est ça que tu vas nous proposer avec cette tournée?
1: En fait, alors déjà, je tiens à dire que tous les visuels, c'est ma petite sœur Lia qui les fait. Donc voilà, je tiens à la féliciter parce que c'est très très cool de bosser avec sa sœur. Et nous, on a grandi avec un père qui fait beaucoup de dub, beaucoup de reggae. Donc toute cette culture-là, sound system, la Jamaïque, le reggae, le rocksteady, le ska, c'est vraiment des choses qui nous ont marqué toute notre vie. Et donc du coup, on retourne à notre essence. Et c'est cette musique, c'est cette culture-là. On la représente avec toute notre diversité aussi. Mais en tout cas, dans les sonorités, oui, il y a beaucoup de musique caribéenne, afro. C'est vraiment ce que j'aime depuis le début. Et voilà, je le défends sur scène.
0: Ok, parce qu'on en discutait avant l'émission. Ça fait gentiment 15 ans que t'es dans le paysage audiovisuel roman.
1: Ouais.
0: Et même outre-Sarine, partout, tu tournes partout. Et c'est maintenant que tu vas au reggae, là où t'as grandi finalement, ou pas forcément?
1: J'ai fait mon premier son quand j'avais 10 ans avec mon papa, c'était sur du reggae.
0: Ouais.
1: Et ensuite, j'ai rencontré un collectif à Genève qui s'appelle Little Lion Sound, avec qui j'ai fait Captain, dire tous mes morceaux qui ont quand même bien marché. Et il y avait beaucoup de sonorités reggae. Mais en fait, j'ai sorti un deuxième album, Cycle, où là, je suis partie à Los Angeles et j'ai vraiment voulu faire de la pop music. Sauf que, c'était pas moi. C'était pas moi. Donc, j'ai vraiment oublié, tout ce que j'étais. J'ai fait un son qui me ressemblait pas. Donc là, avec le troisième album qui va sortir dans quelques mois, je reviens à mes bases et c'est le reggae.
0: Est-ce que c'est l'album de la maturité, Danitza?
1: Oui, voilà. Ouais. Le deuxième, je disais ça aussi. Mais
0: okay. C'est toujours l'album de la maturité,
1: c'est
0: finalement.
1: C'est ça. Mais je pense que là, maintenant, j'ai 30 ans et je trouve que 30 ans, c'est un âge...
0: C'est la maturité.
1: Je suis un peu ancrée. J'ai beaucoup plus confiance en moi. Avant, j'avais plein de complexes et maintenant, j'ai appris à les accepter. Et peut-être que parfois, je vais avoir des crises existentielles. Je vais pas être bien dans mon corps où il y a plein de choses. Mais en fait, j'ai appris à accepter ça pareil, ça arrive. C'est accepter que je peux pas être parfaite. Dire la perfection, elle n'existe pas.
0: Et tant mieux.
1: Que voilà, il faut que j'accepte que. Ouais. Je suis comme je suis et c'est un beau cadeau de la vie.
2: Tu te trompes quand il t'a introduit. Moi, j'aurais fait pas tout ça, tu vois.
0: Oui, c'est vrai. C'était une technique pour dire que la perfection n'existait pas. C'est pour ça. Je ne suis pas du tout trompé dans le titre. C'était pas du tout marqué. J'ai discuté avec. Déjà, est-ce qu'on peut présenter les musiciens qui étaient avec toi sur scène?
1: Bien sûr. Alors, il y a Gaspard Sommer, qui est un artiste incroyable avec qui je travaille depuis 15 ans maintenant.
0: On a depuis
1: enregistré,
0: le début
1: ouais, on a, bah, c'est lui qui a enregistré. On a un son avec Dimé qui s'appelle Good Coffee. C'est Gaspard qui nous a enregistré. On n'avait pas d'argent pour se payer un studio et Gaspard nous a accueillis chez ses parents. Et il y a KPI qui est un artiste, producteur, guitariste exceptionnel avec qui je travaille depuis 4 ans. Donc voilà, c'est la famille, c'est des gens que j'ai rencontrés il y a un moment et...
0: C'est la loyauté, c'est important aussi
1: oui,
0: de,
1: bien
0: pour
1: sûr.
0: Toi. Ouais.
1: Bien okay. sûr. Et après, bien sûr, on a nos histoires différentes et nos chemins différents. Mais pour moi, c'est toujours important de retrouver les gens qui m'ont poussé vers le haut. Et on a fait des belles tournées ensemble. Donc, c'est toujours un plaisir de se retrouver à la maison chez Couleur 3. Parce ouais. que Couleur 3 aussi, c'est la maison.
0: Ah, trop bien. Bien vu.
1: Oui, c'est grâce à Couleur 3 que j'ai eu mon premier single Captain qui a été diffusé.
0: Let's go.
1: Donc,
0: voilà, je suis trop Couleur contente. 3, let's go. Merci, Danisa. Merci beaucoup. Ouais.
1: Et je tiens à remercier aussi beaucoup François et Florence. Florence, moi, je l'avais rencontrée. J'étais sécu à l'usine.
0: Okay.
1: Et Florence, elle était programmatrice à l'usine. Et ensuite, elle a eu sa carrière chez Couleur 3. Et c'est elle qui a fait découvrir ma musique. Et suite à ça, voilà, maintenant, c'est la maison Couleur 3.
0: C'est trop stylé. T'imagines, voilà. Tu te fais refouler par Danitza, Félix. Tu vas à l'usine, c'est Danitza qui te dit c'est non, non, non, non, non.
1: Pas mal.
0: Du coup, moi, je connais un petit peu Gaspard et je lui ai écrit sur WhatsApp parce que je savais qu'il allait venir avec toi parce que vous tournez beaucoup ensemble.
1: Ouais.
0: Et je lui ai demandé un peu s'il avait des fun facts ou des trucs avec toi parce qu'on a un petit jeu okay. qu'on fait dans le perchoir où on fait une espèce de petit classement. Alors, malheureusement, je vais pas proposer un classement des momos parce que je sais que t'adores les momos, ces petits
1: oui.
0: raviolis tibétains.
1: Exactement.
0: Tu peux faire un petit big up à ton momos préféré si tu veux.
1: Bah, c'est chez Tens à Zurich.
0: Voilà.
1: Donc voilà, je vous adore. Voilà. Ouais. Et en plus, j'ai joué un festival au Buds Festival et c'était les sponsors, donc peut-être qu'un jour, voilà.
0: T'as été payé, t'as pris un cachet ou t'as pris juste des momos à... 150 000 momos à vie. Et il m'a dit que t'étais une grande amoureuse de Erykah Badu.
1: Mm-hmm.
0: Et du coup, moi, je me suis basé sur cette information pour établir une espèce de petit classement de ce genre d'artistes-là.
1: D'accord.
0: On va les découvrir ensemble et on va pouvoir un petit peu en discuter. Donc, justement, la première, tu sais quoi, on va commencer avec Erykah Badu, comme ça tu découvres... avec moi la suite. Alors Erykah Badu, 1 étant la goat des goats et 6
1: ouais.
0: étant la tout autant la goat quoi, mais
1: bah,
0: un
1: je
0: peu
1: l'écoute
0: moins.
1: Tous les jours donc ça va être Erykah Badu.
0: Erykah Badu en 1
1: ouais, toujours.
0: C'est depuis tout petite ?
1: Non, c'est depuis que j'ai 15-16 ans. Ouais, j'avoue que j'écoutais pas et puis comment j'ai découvert ? Je crois que j'ai découvert peut-être c'est Gaspard qui m'a fait découvrir ou je sais pas.
0: Il est trop
1: peut-être
0: fort,
1: que
0: Gaspard.
1: Je dis une bêtise maintenant mais Gaspard aussi m'a fait découvrir D'Angelo.
0: Ouais, oui.
1: Donc ça
0: bien voilà. joué Gaspard.
1: Ouais.
0: Les Pokémon légendaires, il les a dans son ouais. Pokédex Gaspard. Shadé.
1: Alors, j'aime trop hein.
0: Ouais.
1: Vraiment c'est du 10 sur 10 hein Shadé, mais je pense qu'il y a d'autres artistes que je vais encore plus aimer.
0: OK.
1: Allez, je la mets en 4.
0: En 4, Shadé, très bien. On a ensuite Chaka Khan.
1: Ah, Chaka Khan. En 3.
0: En 3, 3. OK.
2: Un Shadé, hein. Ça, c'est un peu en retard par rapport à la blague sur Shadé. Par
0: rapport à... Merci, Félix.
2: Ouais, ouais.
0: On a ensuite, maintenant, une des reines, Lauryn Hill.
1: En fait,
0: c'est dur, hein. C'est un peu les Avengers, là, que je te propose.
1: Ouais, c'est dur parce qu'en fait, je l'ai vue en concert il y a 10 ans au Rototom. Et j'avoue que j'avais été déçue.
0: Est-ce qu'elle arrivait à l'heure?
1: Non.
0: Non, c'est
1: voilà,
0: ça.
1: Voilà, elle arrive avec 3 heures de retard.
0: Mais voilà, Lauryn Hill, si ouais. jamais vous voulez la voir en concert, il faut prévoir un petit temps pour rentrer un poil plus tard, peut-être.
1: Ouais. Ouais. Wow. Mais après, ce que je vois maintenant, je trouve qu'elle elle revient en force.
2: Elle revient à l'heure, en ce moment.
1: Oui, voilà. Ouais, apparemment pas, mais je la mets en deuxième position.
0: Ok, en 2.
1: Ouais.
0: Je vais te proposer la suivante, Danitza.
1: Ah! Ah bah non, mais attends, mais
0: voilà,
1: sixième,
0: quand même.
1: Sixième,
0: c'est vrai.
1: Ah mais bien sûr, moi j'ai du chemin à parcourir, là je suis pas à leur niveau encore.
0: S'il fallait, avant la dernière, s'il fallait avoir une inspiration parmi les trois qui sont là. C'est laquelle?
1: Erika Badou. Erika Badou, c'est ma thérapeute.
0: C'est vrai.
1: Ah non, vraiment, je l'écoutais. Moi, j'ai très peur.
3: Au premier degré, elle est psy aussi.
1: Bah oui, non, mais en plus, c'est vrai. Oui, non, mais elle peut être psy. Et je sais qu'elle est. Il y a un nom spécial, mais elle est sage-femme.
0: Elle est doula.
1: Doula.
0: Elle est doula.
1: Ah, ouais, c'est ça. Ouais. Voilà. Et je sais qu'elle a donné naissance aux enfants de Summer Walker. Elle a un truc très spirituel. Ah ouais, ouais. Ah oui, non. Ah ouais, il y a une formation, tout ça, mais très spirituel. Et puis moi, j'ai peur de l'avion. Et quand je voyage avec Erika.
0: Ça passe tout droit.
1: Ça va mieux. Bah oui, elle a dire c'est un ange pour moi.
0: Il y a ça aussi, la mélatonine aussi, hein, si jamais.
1: Bah ça marche pas.
0: Ça marche pas.
1: J'ai pris 4 pilules la dernière fois. Je comprends pas. 4 heures du matin toujours là. Donc,
0: comme ça. Erika Badou, et c'est bon.
1: Voilà, c'est ça.
0: Erika Rondoudou. C'est ça le. Ok. J'ai passé tout droit ma blague. Et enfin, je mets en 5e position. Je mets Aliyah.
1: Oui, bah ouais, j'aurais mis ça aussi. Ouais. J'écoute moins.
0: Ok.
1: J'écoute moins. Ouais. Mais là, par exemple, ouais, les trois, c'est.
0: Du coup, est-ce que je peux faire ça?
1: Non. Les légendes, c'est toujours.
0: Faut
1: respecter les légendes. Ouais.
0: Merci beaucoup. Est-ce que vous êtes d'accord avec ce tableau?
4: Écoute, je connais qu'une artiste, c'est Danitza.
2: C'est d'accord. Ah.
5: Je suis dans ta team, j'osais pas le dire. Ouais. Vraiment, j'avais honte, mais oui, effectivement.
4: Et en plus, je réagissais à toi en faisant genre.
1: Ah ouais, ouais.
0: Ah oui, Lauryn Hill.
2: Moi, ça dé, toujours.
0: Sadé, tu mettrais... Mais non,
2: c'était moi qui faisais le quiz, mais c'est pas moi.
0: Ok, très bien. Danitza, est-ce que t'as quelque chose à annoncer? Est-ce que t'as un truc à dire? Typiquement, je sais pas, je te donne la parole, là, t'as peut-être une minute, je sais pas, pour un petit big up, un mot à dire, qu'est-ce qui te passe par la tête?
1: Un petit big up, tiens, ma maman, elle m'écoute, donc je pense que là, ça lui donne le sourire, donc big up, maman. Et puis, je vous attends le 19 juin, Parc des Bastions.
0: C'est un truc que t'aimes bien. Pardon, je te coupe. Le fait de lancer des soirées, de programmer et d'être maintenant à la tête un petit peu. Est-ce que c'est un truc que t'as toujours fait ou tu te découvres ça maintenant?
1: Non. Là, j'ai commencé. On a fait une soirée cet été. C'était à la Perle du Lac. Il y a 2000 personnes qui sont venues. Donc c'est notre première soirée. C'était exceptionnel. J'ai toujours fait la fête. Moi, j'aime célébrer la vie. Donc je me suis dit autant. Booker mes potes DJ ou aussi des DJ que j'admire et voilà de réunir plein de gens différents avec plein d'âges différents. Ma sœur elle a 20 ans, on travaille ensemble donc que c'est bien si c'est des gens de mon âge de 30 ans plus 20 ans moins. Le but c'est vraiment de faire la fête. Moi j'ai été élevée dans une famille où il y a l'oncle, la maman qui font toujours la fête, les grands-parents donc c'est ce que je veux faire aussi avec mes soirées. Donc voilà, et aussi j'aimerais bien, on a un label, donc signer d'autres artistes, voilà.
0: Donc si vous nous écoutez ou que vous nous regardez et que vous faites de la musique, est-ce que le label, t'as une direction artistique ou c'est le coup de cœur, c'est...
1: Ça marche au frisson.
0: Ok, au frisson. Voilà.
1: Si j'ai des frissons, je signe direct.
0: Ok, ouais. Si jamais vous voulez faire de la... Pas de frisson du côté de Félix. Ok, très bien. Merci beaucoup, Danitza.
1: Merci d'être venue. Merci beaucoup.
0: On le rappelle du coup, une tournée back is back on the road. Danitza is back on the road. T'as joué à Nantua, à Bienne. Tu vas du coup à Genève, à Paris pour le Yardland. Ouais. Gurten à Berne et enfin le Luzern Live à
1: Lucerne.
0: Schaffhouse. Non, à Lucerne évidemment. Merci d'être venu. Merci d'avoir écouté le Perchoir. Autour de cette table, il y avait Félix Ringabi, mesdames et messieurs.
2: Ouais.
0: Marion Agoston qui a pas eu le temps de se démaquiller.
4: Écoute,
0: elle a fait toute l'émission.
1: Ah, c'était toi dans les toilettes.
4: Ouais. Mais non. Ok, d'accord. Non, ça va.
0: Avec le crâne chauve.
1: Mais oui.
4: J'étais chauve là.
1: C'était toi, d'accord. Bah, je t'ai pas reconnue.
0: Elle revient de Turquie. Elle a fait un voyage express et elle a enlevé sa calvasse en duo avec Alex Anzelin sur ta séquence. Du bruit aussi pour Sarah Motet, s'il vous plaît, mesdames et messieurs. Et évidemment, j'aimerais qu'on applaudisse très fort toute l'équipe en régie, avec Justine Viret, Ottavio Rojo, Franck Pourpri, Johan Pape, Thierry Galochet, et toute l'équipe. J'en profite, c'est la première fois qu'on termine une émission sans que j'ai à rusher. Donc voilà, merci pour le public. Merci à vous, le public aussi, d'être venu. Merci à Julien, Dokan Saint-Preux et Yacine Nemra. C'était Johan Provenzano. Vous avez écouté le Perchoir jusqu'à 19h. La semaine prochaine, c'est la dernière de l'émission et je l'ai annoncé en début d'émission. Vous pouvez vous inscrire, mais malheureusement, on est complet.
2: Oh. Voilà. On

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1: Retour au calme relatif cette nuit au Moyen-Orient. Après les frappes réciproques la nuit dernière entre l'Iran et Israël, les deux pays ont toutefois échangé de nouvelles menaces. Mais l'Iran a finalement annoncé, tout comme Israël, l'arrêt des opérations militaires après un message de Donald Trump exhortant les deux protagonistes à cesser immédiatement. Cette nuit, Israël déclare toutefois avoir intercepté une cible aérienne suspecte en provenance du Yémen. Mais les frappes israéliennes se poursuivent au Liban. Plus d'une quinzaine de localités visées dans le sud du pays hier. 12 personnes ont été tuées selon le ministère libanais de la Santé. Le Liban, où les ruines de Tyr, classées au patrimoine mondial de l'UNESCO, ont été endommagées par des frappes israéliennes, vraisemblablement dimanche. Des bâtiments voisins ont été visés et des débris ont, semble-t-il, touché le lieu protégé. Le plus grand dommage au site depuis le début de la guerre, a estimé hier à l'agence France Presse le directeur des sites archéologiques situés dans le sud du Liban. En France voisine, quelques 14 000 personnes, police, gendarmerie, justice et armée seront mobilisées en marge du G7, annoncent hier soir les autorités. Une trentaine d'embarcations sécuriseront notamment le lac Léman où transiteront de nombreuses délégations. Un dispositif français qui se coordonnera avec les autorités suisses. Le canton de Vaud annonce lui hier mobiliser 2 200 personnes. À Genève, les commerces exposés à de potentiels désagréments se barricadent. Souci, hein, les menuisiers sont complets ou arrivent à bout de leur matériel, au bout de leur matériel, affirme hier la secrétaire générale de Genève Commerce à l'agence de presse Keystone ATS. Et difficile, selon elle, de connaître l'impact du sommet d'Évian sur le chiffre d'affaires. Les commerçants ne communiquent en principe pas en cas de perte dans ces circonstances. Des milliers de manifestants se sont rassemblés hier soir devant les tribunaux de dizaines de villes en France. Ils dénoncent les potentielles défaillances de la justice dans l'affaire Liana et le traitement des violences sexuelles. Protestation après la mort d'une jeune fille de 11 ans dans le Gers. Le principal suspect était visé par une plainte pour viol sur une mineure depuis un an et elle faisait suite à cette plainte à plusieurs autres signalements. Aux États-Unis, en septembre dernier, Donald Trump avait imposé des visas à 100 000 $ pour les scientifiques, les ingénieurs ou encore les développeurs informatiques. Eh bien, ils sont illégaux, estime hier un juge fédéral de Boston. Selon lui, ces frais ressemblent plutôt à une taxe et les taxes sont du ressort du Parlement et non du gouvernement. Donald Trump qui a été bruyamment hué cette nuit, c'était il y a quelques minutes, par le public du Madison Square Garden de New York, où il était présent pour assister au troisième match de la finale NBA, et alors que son image était projetée pendant l'hymne national. Allez, un petit tour sur scène, une cinquantaine de spectacles, 270 représentations pour 2/3 de création. Le théâtre de Vidi-Lausanne a dévoilé hier la première partie de sa nouvelle saison. En Sicile, la nouvelle création de l'actrice metteuse en scène et réalisatrice Jeanne Balibar sera l'événement de la saison, selon le directeur du théâtre. Le ciel encore un petit peu nuageux ce matin, avec les dernières averses qui s'évacuent au nord des Alpes. Sinon, de belles éclaircies, c'est promis, autour du Léman, au pied du Jura et en Valais. Les températures aujourd'hui entre 14 et 21 degrés en pleine.
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0: me le disent souvent les personnes qui savent pas quoi dire. Il y a plus de saison.
1: Fais chier.
0: Alors, comment s'y retrouver? Perso, j'ai mes petits repères. L'automne, c'est fastoche. C'est le moment où je bois mes petits pumpkin spice latte de millénial. L'hiver, rendez-vous au marché de Noël pour des aigreurs d'estomac à cause du vin chaud et de l'artisanat. Plus ou moins de bon goût.
1: C'est de la merde.
0: Au printemps, les cerisiers fleurissent et les chevilles se découvrent. Puis pour l'été, sur les rives du Léman, on a une tradition séculaire bien à nous. On l'appelle le Caribana Festival. Et oui, du 17 au 20 juin, la commune vaudoise de Cran va vibrer au son de Mika, Broken Back, À Ciel,
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0: Lost Frequencies, Mid, Étienne de Crécy, et plein d'autres à retrouver sur caribana.ch. Sur place, on envoie en mission l'équipe de Tataki. Yeah, qui sait, vous apparaîtrez peut-être dans l'une de leurs vidéos. Waouh.

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4: Des bombardements russes cette nuit sur la région de Kharkiv en Ukraine. Ils ont fait 4 morts et une quinzaine de blessés, annoncent les autorités. Par ailleurs, des rafales français de l'OTAN ont abattu un drone errant hier en Lettonie. L'incident s'est produit dans une zone inhabitée. Le pays d'origine de l'appareil n'a pas encore été déterminé. Au Moyen-Orient, le calme relatif semble retrouvé cette nuit après des frappes réciproques la nuit dernière entre l'Iran et Israël. Les menaces verbales, par contre, se sont poursuivies hier toute la journée de part et d'autre. Mais l'Iran, comme Israël, ont cessé les tirs. Donald Trump avait exhorté les deux pays à cesser immédiatement les hostilités. Mais les frappes israéliennes, elles, se poursuivent au Liban. Plus d'une quinzaine de localités visées dans le sud du pays. 12 personnes ont été tuées selon le ministère libanais de la Santé. Par ailleurs, cette nuit, Israël déclare avoir intercepté une cible aérienne suspecte en provenance du Yémen. Les débats sur la construction de nouvelles centrales nucléaires en Suisse se poursuivent ce mardi au Conseil national. Gauche et droite se divisent sur la question. Des débats marqués hier soir par une action de Greenpeace. Des militants ont projeté des images sur le palais fédéral, le symbole de la radioactivité évoquant le tableau Le Cri d'Edouard Munch notamment. Selon Greenpeace, le retour de l'énergie atomique en Suisse représenterait un danger. Le canton de Vaud va mobiliser 2200 personnes pour faire face aux conséquences du sommet du G7 à Évian, même si l'impact sera moins important évidemment qu'à Genève. Hier, la France a de son côté annoncé la mobilisation de 14 000 personnes, police, gendarmerie, justice et armée comprises. Une trentaine d'embarcations sécuriseront notamment le lac Léman, où transiteront de nombreuses délégations. Michel Platini revient à la charge après son accession ratée à la tête de la FIFA. L'ex-légende des Bleus a porté plainte hier contre le patron de la Fédération internationale du football, Gianni Infantino, pour le trafic d'influence et dénonciation calomnieuse. Cela concerne l'affaire qui avait brisé en 2015 l'accession donc de Michel Platini vers le sommet du football mondial. La pression se resserre autour de Patrick Bruel. L'artiste a été placé en garde à vue hier à Paris. Il est accusé de viol et d'agression sexuelle par plusieurs femmes. 2 nouvelles plaintes ont récemment été déposées. La garde à vue peut durer jusqu'à 48 heures. Et puis Donald Trump bruyamment hué cette nuit à New York. Le président américain était venu assister au 3e match de la finale NBA au Madison Square Garden. Une venue qui avait d'ailleurs occasionné des mesures de sécurité exceptionnelles. Mais pas de quoi retenir la clameur populaire quand l'image du président faisant un salut militaire a été projetée sur les écrans dans le public lors de l'hymne national. L'équipe de Suisse de football doit faire face à un feu de brousse à l'avant-veille de l'ouverture du mondial. L'incendie menace son camp de base à San Diego. Il se trouve dans la zone à risque, mais l'ordre d'évacuer, qui touche d'ailleurs certaines habitations du secteur, ne concerne pas encore la Nati. On se dirige vers une journée un petit peu plus ensoleillée qu'hier en Suisse romande. Encore quelques averses ce matin au nord des Alpes, mais sinon attendez-vous tout de même à de belles éclaircies autour du Léman, au pied du Jura et en Valais. Les températures en pleine aujourd'hui entre 14 et 21 degrés.
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1: 5 heures. Laurent Blanchard.
2: Retour au calme relatif cette nuit au Moyen-Orient après des frappes de la nuit dernière entre l'Iran et Israël. Les deux pays ont échangé de nouvelles menaces hier, mais l'Iran a finalement annoncé, tout comme Israël d'ailleurs, l'arrêt des opérations militaires après un message de Donald Trump exhortant les deux protagonistes à cesser immédiatement. Cette nuit, Israël déclare toutefois avoir intercepté une cible aérienne suspecte en provenance du Yémen. Mais les frappes israéliennes se poursuivent, elles, au Liban. Plus d'une quinzaine de localités visées dans le sud du pays. Hier, 12 personnes ont été tuées, selon le ministère libanais de la Santé. La Suisse appelle Israël à respecter le droit international humanitaire à Gaza. L'accès aux services essentiels reste fortement limité, dénonce hier le département fédéral des affaires étrangères dans une déclaration commune avec 19 autres États. L'ONU parle d'un système de santé en situation d'effondrement. Sur les 36 hôpitaux, aucun n'est complètement opérationnel. En France voisine, quelques 14 000 personnes, police, gendarmerie, justice et armée seront mobilisées en marge du G7 à Évian, annoncent hier soir les autorités. Une trentaine d'embarcations sécurisera notamment le lac Léman où transiteront de nombreuses délégations. Un dispositif français qui se coordonnera évidemment avec les autorités suisses. Le canton de Vaud annonce d'ailleurs également hier mobiliser 2 200 personnes. Les débats sur la possibilité de construire de nouvelles centrales nucléaires en Suisse se poursuivent ce mardi au Conseil national. Hier, 90 parlementaires ont demandé à s'exprimer. Alors que le Conseil des États s'était lui prononcé nettement en faveur du contre-projet du gouvernement sur l'initiative Stop Blackout, les deux textes sont favorables à l'atome, eh bien les députés, eux, sont plus divisés sur la question. La droite est pour, la gauche et une minorité de centristes n'en veulent pas. OpenAI va entrer en bourse, ou veut entrer en bourse en tout cas. Une semaine après Anthropic, le créateur de ChatGPT annonce cette nuit avoir récemment déposé un projet confidentiel d'introduction sur les marchés financiers. Cette procédure confidentielle lui permet d'obtenir un éventuel feu vert sans dévoiler pour autant ses données financières aux concurrents. Aux États-Unis toujours, Donald Trump a été copieusement hué hier soir au Madison Square Garden de New York. Il était présent pour assister au troisième match de la finale NBA. La clameur est montée d'un cran alors que l'image du président faisant un salut militaire a été projetée pendant l'hymne national. L'équipe de Suisse féminine de football veut finir en beauté la première phase de qualification pour le Mondial 2027. Les Suissesses, qui sont déjà assurées du premier rang du groupe B2, affrontent l'Irlande du Nord en fin de journée. Pour autant, les points obtenus dans la phase de groupe sont déterminants pour désigner notamment les têtes de série des barrages. Match à suivre tout à l'heure à 18h50 sur RTS2. Et pour ceux qui étaient inquiets pour l'équipe de Suisse masculine, cette fois à l'avant-veille de leur mondial, eh bien elle est désormais hors d'atteinte alors qu'un important feu de brousse s'était déclaré hier dans le secteur du camp de base de la Nati à San Diego. La police a levé l'alerte cette nuit. Un temps nuageux ce matin avec des dernières averses qui s'évacuent au nord des Alpes. Sinon, de belles éclaircies, ça paraît pas comme ça pour l'instant. Autour du Léman notamment, de belles éclaircies aussi sur le Jura et le Valais. Entre 14 et 21 degrés pour les températures en pleine aujourd'hui.
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0: 6h. Laurent Blanchard.
1: La nuit a été relativement calme au Moyen-Orient. Hier, Donald Trump avait exhorté l'Iran et Israël de cesser immédiatement leurs attaques mutuelles. Relativement calme, car hier soir, l'armée américaine a annoncé avoir tiré sur un pétrolier dans le golfe d'Oman, afin de faire respecter le blocus imposé par Washington. L'armée israélienne dit, elle, avoir intercepté cette nuit une cible aérienne en provenance du Yémen. Israël qui continue d'ailleurs de cibler le sud du Liban. Une quinzaine de localités visées hier, selon le ministère libanais de la santé qui évoque la mort de 12 personnes. Dans ce contexte, se prépare le sommet du G7 à Évian la semaine prochaine. Le canton de Vaud annonce hier mobiliser 2200 personnes, même si l'impact sera évidemment moins important qu'à Genève. La France déclare pour sa part hier engager 14 000 personnes dans son dispositif. Et attention, si vous devez voyager justement en France, demain, la SNCF prévoit un trafic très perturbé, alors que les syndicats appellent à la grève pour réclamer un moratoire sur l'arrivée de la concurrence. Comptez 2 TGV sur 3 et un trafic régional fortement perturbé. Le débat sur la construction de nouvelles centrales nucléaires en Suisse reprennent ce mardi au Conseil national. Gauche et droite se divisent sur la question. Des débats marqués hier soir par une action de Greenpeace. Des militants ont projeté des images sur le palais fédéral, notamment le symbole de la radioactivité évoquant le tableau Le Cri de Munch. Hier, le Parlement a également facilité la procédure d'autorisation en Suisse des pesticides homologués en Europe. Le procureur général de la Cour pénale internationale, Karim Khan, a été suspendu cette nuit. Décision de 21 membres du bureau de l'Assemblée. Il s'était mis en retrait en raison d'allégations d'agression sexuelle contre une membre de son équipe. Donald Trump, lui, a été bruyamment hué cette nuit par le public du Madison Square Garden de New York. Le président américain était venu assister au 3e match de la finale NBA, mais une clameur hostile est montée dans la salle au moment où l'image du président a été projetée lors de l'hymne national. À l'avant-veille du coup d'envoi du mondial de football, la Nati, elle, est sortie d'affaires. Enfin, le camp de base de la Nati, précisément à San Diego. La police a levé l'alerte incendie il y a quelques minutes. Elle menaçait les environs. Nous voilà donc rassurés pour encourager l'équipe de Suisse féminine de football qui veut finir en beauté la première phase de qualification pour son mondial. Ce sera en 2027. Les Suissesses qui sont assurées du premier rang affrontent l'Irlande du Nord ce mardi. Match à suivre dès 18h50 sur RTS2. Et puis Tsum Geburtstag viel Glück. Ce 9 juin, on souhaite un joyeux anniversaire à la ville de Bienne, Biu en Suisse allemand, puisque ça fait 30 ans aujourd'hui que la cité zélandaise s'est déclarée officiellement bilingue et un petit peu plus francophone chaque jour puisque le français progresse. 45% des Biennois se reconnaissent dans la langue de Molière. Désormais, on leur dit bonjour. On se félicite aussi de la journée qui va être un petit peu plus ensoleillée qu'hier. Ça ne paraît pas pour l'instant, mais les averses vont se dissiper par le nord des Alpes. Sinon, attendez-vous donc à de belles éclaircies autour du Léman, au pied du Jura et en Valais. Les températures en pleine aujourd'hui entre 14 et 21 degrés.
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3: C'est la merde. J'ai complètement oublié de racheter des filtres pour la machine à café du studio. Je sais pas si vous comprenez l'enjeu, de l'ampleur, de la taille, du calibre du problème que c'est. Pour faire cette émission, je me lève à 4h tous les matins. J'adore. Et je m'enfile un café juste avant de prendre la route. La dose de caféine de ce premier kawa me procure me permet de tirer jusqu'aux alentours de 6h30. Après, si j'ai pas une dose supplémentaire, je commence à bégayer, à bafouiller, à perdre mon légendaire charisme qui me permet de réveiller la Suisse entière. Qui plus est, ce matin, j'ai pas eu le temps de me l'enfiler, ce premier kawa. Oui, c'est la merde. Je vous le dis tout bonnement, si je trouve pas de quoi me faire un kawa avant la fin de l'heure, vous aurez l'impression d'écouter Espace 2. C'est grave. En même temps, maintenant que j'y pense, on appelle bien ça un café chaussette. Bon, puisqu'il le faut. Ouais, sauf que je suis venu en tongs. Ah. Ainoa, t'as mis des baskets, toi?
4: Oui.
3: Cool.
4: Et des chaussettes toutes propres.
3: Ah cool. Plutôt beau café gauche ou café droite?
4: Gauche toujours.
3: Ouais. Des chaussettes.
4: Ok.
3: Tame Impala. 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
3: C'est le risque. Mais pourquoi tu viens en schlaps aussi quand tu fais quoi 15 degrés puis qu'il pleut, mec.
0: Alors, moi je suis d'avis qu'il faut provoquer l'été un petit peu. Ah, c'est ouais. Le narguer, le titiller, uh-huh. Comme ça. Donc,
3: tu vas te prendre une canicule dans les dents, toi.
0: Mais j'aimerais bien. ça Non, mais enfin, bon. Ça, alors, je préférais. Non, je suis pas ultra canicule, mais je préférais qu'il y ait un petit peu de canicule plutôt qu'on se tape ça.
3: Ouais.
0: Tout l'été.
3: Ok.
0: Là, non, je suis pas d'accord. Mais tu sais, faut. Narguer la saison, moi au mois d'octobre je sors en moon boots. Hein.
3: J'aimerais juste voir ça.
0: Joël Servoni est en régie, Stéphanie Jovanovic est à la programmation musicale. Et si vous venez de vous réveiller, voici ce qu'il faut que vous savez.
3: On connaît peu le dernier arrivé de notre conseil fédéral, Martin Pfister. Tiens, que sais-tu de lui d'ailleurs, Adrien?
0: Il s'appelle Martin Pfister.
3: Ouais, et il est successeur de Viola Amert, n'est-ce
0: pas? Tu vois,
3: voilà. C'est lui qui dirige maintenant l'armée. Il vient
0: voilà.
3: Du Tsouk.
0: Ouais.
3: Il est du parti du.
0: Centriste.
3: Ouais, oui, il est ouais, centriste. Il est élu depuis mars 2020.
0: Oui, 5.
3: 5, ouais, c'est ça, c'est ça. Ça fait quand même plus d'un an, mais est-ce que tu savais, Adri, que Martin Pfister joue du trombone dans une gougaine?
0: Non. Ça, non.
3: C'est peut-être d'ailleurs ce qui a motivé son dernier achat pour l'armée suisse, alors que l'achat des nouveaux F-35 américains pour l'armée bat de l'aile. <C'est pas rire> Voilà, bon, bref, il n'arrive pas à mener à bien ce projet d'acquisition, alors il s'est attaqué à un autre achat. Il y a quelques jours, Martin Pfister a publié un appel d'offres pour la livraison d'instruments à vent destinés à équiper les fanfares de recrues jusqu'à fin 2031. C'est le Zone Tax Blick qui le révélait ce dimanche. Apparemment, chaque année, l'armée a besoin de 13 nouveaux cornets, 2 bugles, 4 saxophones, alto et 10 tubas. Un achat dont la valeur n'est pas dévoilée, mais on est dans les 6 chiffres selon le journal alémanique, quand même.
0: Ah ouais.
3: Bah écoute, à défaut d'avions de combat, on aura des bugles.
0: Mais moi, je trouve ça super.
3: C'est pourquoi pas.
0: De toute façon, aujourd'hui, les avions de combat, apparemment, ça ne veut plus rien dire. On va se prendre des drones dans la gueule voilà. Si ça devait nous arriver. Donc, moi, je trouve ça fantastique.
3: Mais oui, tout à fait.
0: Et tiens, si je te posais la question à toi, quel devrait être le prochain achat de l'armée suisse?
3: Mais je trouve que ça manque d'accordéon, finalement, ces fanfares militaires, n'est-ce pas? Ce serait un peu plus romantique, leur histoire, avec des accordéons.
0: Avec ouais, une section nostalgique.
3: Voilà.
0: Qui ferait que des reprises de... Je sais pas.
3: Bah, moi, quand je pense accordéon, je pense à Yann Tiersen, celui qui a fait les musiques d'Amélie Poulain.
0: Oh ouais.
3: Je trouverais ça beau, finalement.
0: Ce serait génial. Qui marche au pas sur... Super. J'aime beaucoup. Et vous? Et vous? Quel devrait être, d'après vous, le prochain... Merci. Oh là
3: voilà.
0: Là.
3: Mais regarde, imagine. Et t'accueilles tous les chefs d'État. Bah voilà, justement, peut-être ça les détendra un peu du slip.
0: Puis après, t'as les avions qui passent au-dessus de la tête. Jojo la gâchette, quel talent. Bon, allez, musique, pull up, 200. Donc sur couleur3.ch, vous pouvez nous écrire quel devrait être, d'après vous, le prochain achat de l'armée suisse. Moi, j'aurais bien un camion avec des tireuses.
3: Ah oui.
0: Quand il y a un désastre ou quelque chose.

0: à une page SoundCloud. Et oui, les mix des métissages et compagnie, vous pourrez retrouver tous les DJ sets dessus. Mais retour à notre fil rouge. On vous a demandé quelle devrait être la prochaine dépense de l'armée suisse. Alors on a notre légendaire Kirin du Lelocle qui nous écrit en premier un cerveau. Bisous, bisous. C'est pas mal.
1: Ou
0: c'est
1: plusieurs,
0: pas mal.
1: Hein, c'est oui, pas interdit.
0: Ouais, ouais. Mais après il y a Christophe de Montbéliard qui met la barre très très haut, qui nous dit un porte-avions.
1: Mais pour porter quoi? On n'a pas d'avion.
0: Tu portais où?
1: Et puis portais
0: où? Le fous.
1: Mais sur le lac Léman.
0: Le lac de Genève. Couleur 3.ch, quel devrait être le prochain achat de l'armée suisse? Oh là là, ça fait plaisir. 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

0: Eh ben dis donc, 18h30, l'ACNA. Là, on a fait 2 minutes de morceau.
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0: 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Ça veut dire que c'est court.
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4: Épicure, deuxième épisode, ou pour faire un gag, Épicure de rappel.
5: Hilarant.
4: Je sais, ouais. Après avoir fait son service militaire à Athènes, Épicure retourne sur l'île de Samos. Non pas pour déguster des samosas qui ne viennent absolument pas de là, d'ailleurs pourquoi en parler, mais pour suivre les enseignements du philosophe Nausiphane. À ne pas confondre, attention, avec le Nausiphane qui hurle au concert de Taylor Swift. Est super lourd. Épicure apprend beaucoup auprès de Nausiphane, qui est un philosophe sceptique. Il est sans arrêt en train d'exiger des preuves, ce qui énerve fortement les platistes qui n'en ont pas vraiment.
6: Fake news.
4: Épicure, lui, n'est pas anti-sceptique, mais il veut fonder sa propre école de pensée, une pensée simplifiée qui, du coup, pourrait s'amplifier. C'est un mec anxieux qui vit dans un monde chaotique. La Grèce ne vit pas sa meilleure période en -310, et je ne parle pas que de la défaite de l'équipe de foot à l'Euro. Le pays est politiquement instable et les gens sont devenus fous.
7: Ils se pètent la gueule, ils prennent de la coke.
4: Oui, ça ne va pas du tout. C'est pourquoi Épicure va inventer une méthode pour être heureux.
8: Ça consiste en quoi ?
4: Eh bien, à manger un morceau de pain avec des amis sympas et à arrêter de paniquer. En gros, hein. Si vous voulez en savoir plus sur les principes de l'épicurisme, merci de liker, de vous abonner et d'envoyer bonheur Épicure dans les commentaires.
9: C'est fin, c'est très fin.
4: Et c'est la fin.
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0: Champan, Buzyn. Voilà, c'est un repérage sur la 3. Je continue de vous lire. La question était, quelle devrait être la prochaine dépense de l'armée suisse?
1: Sûr, on a des bonnes idées.
0: Oui, il y a des trucs bien. Alors, Quentin rebondit sur ce que j'avais proposé. Il dit, soit des tireuses à bière de combat 90, ouais. Ou des machines à kebab de combat 90.
1: Ah oui, ouais. Ça je... ouais, ouais. Dans les tranchées, c'est utile.
0: Un petit peu de gaz moutarde sur votre... Voilà. Pascal de Lausanne nous dit, de la vraie nourriture, de la viande, des légumes, et peut-être aussi augmenter le budget de la cuisine, ça leur changerait du sempiternel riz casimir.
1: Oui, bah oui, allons-y. Augmentons-leur le budget encore.
0: Voilà, on va te mettre en relation avec Pascal, avec Quentin, puis Pascal et Quentin pourront faire le nouveau menu. C'est un kebab tous les jours. Lionel de Puydoux nous dit modifier les camions pour avoir une alimentation secteur 220 volts afin d'éviter d'allumer une génératrice. Bonne journée. Je vois bien le gradé qui arrive et puis qu'il lui reste plus que 3% de charge sur son téléphone, alors il démarre la génératrice à diesel. On s'en fout, c'est l'argent du contribuable. Bon, allez. Couleur3.ch, si vous avez des idées sur quelle devrait être la prochaine dépense de notre chère armée suisse, je me réjouis de vous lire. On m'a dit que je parlais trop anglais. Quand je disais les titres et les morceaux. Alors c'est Cage the Elephant,
1: ouais,
0: Cold, Cold, Cold.
1: Très bien.

0: le disent souvent les personnes qui savent pas quoi dire. Il y a plus de saison.
1: Fais chier.
0: Alors, comment s'y retrouver? Perso, j'ai mes petits repères. L'automne, c'est fastoche. C'est le moment où je bois mes petits pumpkin spice latte de millénial. L'hiver, rendez-vous au marché de Noël pour des aigreurs d'estomac à cause du vin chaud et de l'artisanat plus ou moins de bon goût.
1: C'est de la merde.
0: Au printemps, les cerisiers fleurissent et les chevilles se découvrent. Puis pour l'été, sur les rives du Léman, on a une tradition séculaire bien à nous. On l'appelle le Caribana Festival. Et oui, du 17 au 20 juin, la commune vaudoise de Cran va vibrer au son de Mika, Broken Back, À Ciel,
2: me blesser seul pour avoir un plâtre et de l'attention,
0: Lost Frequencies, Mid, Étienne de Crécy, et plein d'autres à retrouver sur caribana.ch. Sur place, on envoie en mission l'équipe de Tataki. Yeah, qui sait, vous apparaîtrez peut-être dans l'une de leurs vidéos. Wow.

0: Binge de Dead Letter à l'instant sur la 3. Je me sers juste un petit café.
1: T'as trouvé alors ton filtre?
0: Oui, j'ai trouvé quelque chose. Enfin, disons que comme c'est un café chaussettes et puis qu'on n'avait pas de chaussettes, j'ai pris un autre article de vêtements.
1: Ok, marche bien.
0: Voilà, s'il y a des morceaux dedans, après tu les boiras.
1: J'aime bien, ça va, merci.
0: Je continue de vous lire. La question, c'était quelle devrait être la prochaine dépense de notre armée. Et puis tout à l'heure, on avait Lionel qui nous avait dit qu'il voulait qu'on mette des alimentations secteur à 220 volts afin d'éviter d'allumer la génératrice sur les camions. J'avais rigolé en disant que c'était pour que les gradés puissent charger leur téléphone portable. Et là, il nous réécrit en disant « Moi, je voyais plus ça pour la raclette. » Ah. Et du coup, je me suis posé une question. Mm-hmm. Est-ce qu'il serait possible de faire une raclette en venant tenir la demi-meule sous le canon d'un char qui vient de tirer une chier de coup? Parce que alors ça, ce serait quand même assez classe. Tu dégommes la montagne.
1: Ça te ferait kiffer. Hein.
0: Et puis après, t'as 5... Ouais. T'as 5 soldats qui viennent et qui tiennent la raclette dessous quelques minutes. Et après, ils reviennent, ils raclent et pendant ce temps, boum, boum, boum, on continue de tirer. Ça serait assez... Ouais, non ?
1: Mais après, une raclette par coup de canon, je suis pas sûr que ce soit rentable.
0: Non, non. Une raclette pour 30 coups de canon. C'est la raclette à 2 millions, quoi.
1: C'est vraiment pas rentable.
0: Bon, sinon, on a Virtual Insanity du Brésil qui nous dit un peu de vaseline à l'arrivée du G7. On mesure mal l'impact carbone que peuvent créer les grands de ce monde pour solutionner ces questions environnementales. La biscotte est dure à avaler. Je m'étouffe avec les miettes. C'est tout ce qui nous reste de notre planète. Des miettes. Moi, je suis désolé, mais je trouve ça...
1: Il y a pas en tram ?
0: Non.
1: Mais j'ai cru.
0: En pédalo depuis Lausanne. Mais je trouve ça un petit peu défaitiste, mon cher Virtual Insanity AD. Je veux dire, comment il faut bien qu'ils se réunissent pour savoir comment ils vont continuer de nous la mettre. Voilà.
1: Oui.
0: D'où la vaseline, effectivement. Mario Dolacho nous dit une bombe à retardement. Ainsi, ce sera l'unique et dernière dépense de notre foutue armée. Oh, vous êtes défaitiste ce matin.
1: Mais vous êtes punk.
0: Oui, alors ça fait plaisir, oui.

0: Hey, beware the South London lover boy. Il est 6h39 sur la 3. Et la fraise de l'Inde nous dit une flotte de Mongols fiers. Il a écrit vraiment Mongols fiers. À l'image d'un gradé de l'armée, ça ne vole pas très haut, ni bien, ni vite. Mais c'est joli et silencieux. Didier de Strasbourg nous dit un sous-marin atomique pour le lac de Neuchâtel. Voilà quelque chose d'utile.
1: Il n'y a pas des munitions en plus dans le lac de Neuchâtel qui pourraient facilement exploser si on s'approchait de trop près?
0: Sérieusement?
1: Ouais, bah dans le lac Léman aussi d'ailleurs. Nos lacs sont remplis de vieilles munitions de la Deuxième Guerre mondiale, tu sais.
0: Oui, excuse-moi, j'avais en tête de la munition de sous-marin nucléaire.
1: Non, non, pas que je sache, mais écoute, il faudrait peut-être aller vérifier.
0: Tu sais que dans le lac de Neuchâtel, il y a un spot où on emmène tous les nouveaux plongeurs.
1: Ouais.
0: Parce qu'il y a la statue d'un requin énorme.
1: Arrête.
0: Avec une bouche absolument gigantesque. Et puis dans le lac de Neuchâtel, tu as une visibilité à 3 mètres quand ça va bien.
1: Donc tout d'un coup, tu tombes dessus, t'es là.
0: Tu vas sur YouTube, tu tapes requin, lac de Neuchâtel. C'est terrifiant. C'est vraiment le genre de truc. Ah ouais, tu remplis ta combi, t'as tout de suite chaud, c'est l'angoisse.
1: Ah purée.
0: Vraiment.
1: T'imagines les cours où ils ont rien dit. Oh ouais, ça fait peur.
0: Ouais, mais ils le font vraiment, hein. C'est un truc.
1: C'est si drôle.
0: Je connais quelqu'un à qui c'est arrivé qui. Bref, voilà. Couleur3.ch, la question est quelle devrait être les dépenses de notre fière armée nationale. On se réjouit toujours de vous lire. Il faut que j'arrête de dire toujours la même chose.
1: Un gros requin, c'est bien, hein. C'est toujours bien d'acheter un gros requin.
0: Pour l'armée?
1: Ouais.
0: T'imagines des requins apprivoisés pour l'armée? Attaque.

0: Oh là là, on enchaîne les repérages ce matin dans la 3. C'était le morceau Zombies de Bina, oui.
1: Tu sais, quel est le requin le plus vieux du monde capturé?
0: Oui, c'est le requin du Groenland qui a été estimé à plusieurs centaines d'années.
1: 400 ans.
0: Voilà.
1: C'est un truc de fou. Attends, je suis en mode de requin là, c'est un truc de malade.
0: Il était vivant quand Napoléon existait.
1: Ouais.
0: Ouais.
1: C'est un truc de malade.
0: Incollable en animaux.
1: Ok, ouais. Oui, t'es un petit ouais. Garçon, c'est vrai. La discothèque sur la fin.
0: Deuxième épisode sur l'histoire d'amour cinématographique entre le King, Mr. Elvis Presley, et Hawaii. Tout commence le 9 novembre 1957. Elvis Presley arrive à Honolulu à bord du paquebot SS Matsonia pour une série de concerts à l'ancien Honolulu Stadium. Il a 22 ans et il est déjà la plus grande star du monde. Et il découvre Hawaï pour la première fois. Le choc est immédiat. Elvis est instantanément captivé par la beauté des îles, la chaleur de ses habitants et l'attrait de sa culture. Cette visite sera un tournant, le début d'une affection qui durera toute sa vie. Il y a sans doute quelque chose de plus profond que le simple dépaysement dans cet amour. Ses proches et ses biographes racontent qu'Elvis retrouvait à Hawaï des valeurs qui résonnaient avec son éducation dans le Sud. La chaleur humaine, la générosité, le sens de la communauté, l'esprit Aloha, en somme, n'était pas si éloigné de l'hospitalité du Mississippi. Le King aimait tellement la beauté d'Hawaï et son atmosphère détendue qu'il en ramène un peu à Graceland, sa fameuse grande maison à Memphis, en redécorant sa salle de détente dans un esprit jungle et île tropicale. La pièce connue aujourd'hui sous le nom de Jungle Room devient l'un de ses endroits préférés. Il y enregistrera même de la musique. Ses amis les plus proches disaient qu'il n'y avait que deux endroits au monde où Elvis se sentait vraiment chez lui, Memphis et Hawaï. Alors quand Hollywood cherche un décor de rêve pour son nouveau film en 1961, son manager, Colonel Parker, et son producteur, Hal Willis, n'ont pas eu à chercher bien longtemps. Voici Blue Hawaii. Le film commence exactement comme on l'attend. Un générique avec des plans somptueux, des plages en sable blanc, des cocotiers, des bateaux de plaisance. On suit une belle brunette incarnée par Joan Blackman dans une voiture de sport rouge qui va chercher son militaire à l'aéroport. Débarque de la carlingue un jeune Chad Elvis Presley de 30 ans en uniforme, occupé à rouler des galoches à une hôtesse de l'air. Il est insolent, il est beau et il le sait. Sa donzelle lui fait la gueule, mais c'est Elvis. Alors forcément, elle lui pardonne. Direction la plage et on fait pas 10 minutes de film que ça part en chanson. Et oui, c'est une rom-com musicale. Bah oui, le King est dedans.
1: C'est
0: Mamma
1: Mia à Hawaï, en fait.
0: C'est exactement ça, avec Elvis Presley. S'ensuit une succession de scènes qui mettent en scène le King en maillot de bain, qui chante et qui danse pendant que la demoiselle est nulle et chiante et qu'elle a toujours besoin d'un mâle pour venir la tirer d'affaire. Elle, ce qu'elle veut, c'est se caser et fonder une famille, hein, et elle essaie de raisonner Chad pour qu'il reprenne le business familial. Lui, ce qu'il veut, ben, c'est juste vivre la belle vie sous les cocotiers et chanter des chansons avec ses copains. Alors oui, l'histoire est nulle et je vous spoil pas la fin, mais j'ai adoré regarder ce film. Les dialogues, les décors, les costumes, le casting, le fleuron hollywoodien des années 60. J'ai regardé le film dans l'open space de la 3 et tous les collègues qui passaient ont dit la même chose. Dieu que c'est beau.
1: Ah ouais.
0: Tout est beau. Et la musique, on en parle. Ben, Blue Hawaii a plafonné pendant presque... C'est parce que l'album Blue Hawaii, sorti avec le film, a plafonné pendant presque 8 ans de semaine dans les charts américaines. Et le tube de l'album qui a le plus marqué les tympans et fait chavirer les cœurs, c'est un morceau inspiré par un morceau du 18e siècle d'un compositeur français, Jean-Paul Égide Martini, intitulé « Plaisir d'amour ». Est-ce que tu reconnais ?
1: La voix ?
0: Qu'est-ce que ça a inspiré ? Quel morceau de Elvis a vu le jour grâce à ça ? Et ouais, exactement. Oui, « Can't help falling in love with you ».
1: Elle est belle, celle-ci.
0: Il la chante à la grand-mère de sa petite copine dans le
1: film. C'est vrai.
0: C'est tellement chou.

0: Ah, il chante bien quand même. Mmh. Ah, enfin, il chante.
1: Et donc, il chante
0: bien.
1: Ça à la grand-mère.
0: Oui, à la grand-mère de sa petite copine. Il y a une scène où il fête son anniversaire et puis comme il rentre de l'armée d'Europe, il lui ramène une petite boîte à musique d'Italie. Mmh. Et puis il la remonte comme ça. Puis il y a les premières notes qui partent et puis il commence à lui chanter le truc. Et tu vois cette vieille grand-mère qui doit avoir 80 ans qui le regarde, qui fait oh, si tu avais 30 ans de moins, je te boufferais tout cru. C'est tellement chou. Blue Hawaii, sorti en 1961, premier volet de 3 films dans lequel on retrouve le King of Rock and Roll dans le paradis hawaïen. Demain, Girls, Girls, Girls. Et oui, le film est tout aussi kitsch que le titre.

0: C'est l'heure de faire semblant.
1: Comment ça, de faire semblant?
0: C'est le nom du morceau.
1: Ah.
0: Non, alors je fais pas semblant d'être content de te voir. T'inquiète pas, Benjamin Descosters.
1: Va bonjour.
0: Comment vas-tu?
1: Ben, j'arrive au son des trompettes.
0: Tu vois? Voilà.
1: Évidemment.
0: Quelle devrait être, d'après toi, la prochaine dépense de notre armée nationale?
1: Alors, je pense que la dépense la plus intelligente,
0: ouais,
1: serait de réduire le budget de l'armée. Parce que j'ai fait un peu d'armée, quand même,
0: ouais,
1: avant de switcher pour les services civils.
0: Ouais.
1: Et à part le fait qu'ils m'ont accepté, ce qui était quand même un gros problème de tri à l'entrée, à mon avis, il y a plein de choses que l'on pourrait optimiser,
0: ouais,
1: comme on dit.
0: Tu crois? Bon.
2: Tu sais, il y a beaucoup, ouais, de gens qui pensent la même chose pour la RTS. Hein.
1: Ah, mais alors je suis le premier d'accord.
2: Par exemple, virer Benjamin Descosters.
0: Stop, ne me lancez pas sur ce sujet-là, s'il vous plaît, on va rester sur l'armée suisse.
1: Ça suffit.
0: Oh purée. Didier nous dit: salut la biscotte, des fleurs pour les fusils. Belle journée à vous. Ça, c'est vrai.
1: Oh, c'est
0: mignon. Je suis d'accord. Il y a des hippies qui nous écoutent, visiblement. Merci Didier. Amy de Payer nous dit: des poneys nains et une conscience. J'aime beaucoup. Lausanne nous dit: 3-4 porte-avions et 12 chaises. Bisous.
2: Pour mettre sur les porte-avions.
0: Je pense.
2: Ouais.
0: C'est
2: sur les avions qui sont sur les porte-avions.
0: C'est pour que la fanfare puisse jouer assis sur les porte-avions.
2: Bah voilà.
0: C'est important. Julien nous dit: des drones pour s'occuper du ciel de la Suisse en dehors des horaires de bureau.
1: Claire. On a des drones. On a des nouveaux drones.
0: Oui, mais ils peuvent pas décoller s'il pleut ou s'il fait
1: non,
0: froid.
1: Non, ils peuvent pas voler. Seul. Il parlait de faire voler des avions à côté. Ah, hop, le drone.
0: Non, c'est des drones qu'on a achetés à Israël, non?
1: Exact.
0: Voilà.
1: Parce que nous, on regarde où on achète les choses à l'armée suisse.
0: Voilà. Claire nous dit: de la peinture rose, des paillettes et des strass.
2: Oui, pour le porte-avions.
0: Voilà, de quoi bah pimper, oui, les armes, les véhicules et les avions, histoire d'attirer un peu plus de femmes dans notre chère armée. Hashtag girl power. Et on va finir avec Alain qui dit: hello les amis, des bons lecteurs cassettes Ghetto Blaster et les cassettes audio Apostrophe et Overnight Sensation du regretté Franck Zappa. Bise. Voilà.
1: C'était mieux avant.
0: Du coup, on écoute

0: Man, Changes, 6h59 sur la 3. Je sais pas, après on va me dire que c'est chiant quand je parle français, quand je dis des titres. Vous êtes jamais content, en somme.
1: Jamais.
0: La biscotte, deuxième heure, c'est terminé.
2: Ça suffit.
0: On va se faire virer.
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4: Sandra Viscardi.
5: Vous faites quoi des jeudis? Ah, vous pouvez pas? Vous avez football? Eh oui, la Coupe du Monde va débuter avec un match Mexique-Afrique du Sud. La Suisse, elle, joue samedi face au Qatar. Et où aller pour suivre ces matchs en public? Pas de fan zone géante à Lausanne et Genève pour cause de G7. D'autres fan zones, par contre, prévues à Martigny, Fribourg, Yverdon-Nyon ou encore Vevey. Et sinon, bien, c'est surtout dans les bars et en terrasse que le mondial sera suivi. Céline Soy, il y a quand même des règles à respecter.
6: Car un mondial de l'autre côté de l'Atlantique, c'est forcément des horaires tardifs. Suivre le Brésil-Haïti à 2h30 du matin en terrasse, n'y pensez même pas. Toutes les villes romandes ont posé leurs limites, en début en tout cas. Globalement, elles autoriseront la diffusion des matchs avec son jusqu'à minuit en semaine. À Yverdon par exemple, le match qui débute à 22h pourra être suivi jusqu'au bout. Ce sera seulement celui lancé à 21h dans le canton de Neuchâtel, qui a édicté des règles cantonales pour ce mondial. Donc, de quoi partout encourager sans souci les Suisses en qualification. Le week-end, les horaires seront élargis. 1 heure dans le Jura, 2 heures à Genève. Et dès les phases finales, globalement les 8e, on lâchera la bride. Sur demande et à des conditions strictes, comme à Lausanne ou Moutier, ce sera la fête jusqu'à 2 ou 3 heures du matin. Enfin, en cas de non-respect des horaires, toutes les villes prévoient des dénonciations. Toutefois, comme nous le rappelle la ville de Sion, en 20 ans, la diffusion des matchs en terrasse n'a jamais rencontré de problème particulier.
5: Et Brel Mbolo n'est pas le seul à avoir des problèmes de visa. Un arbitre somalien pressenti pour les matchs de Coupe du Monde a été refoulé samedi alors qu'il arrivait aux États-Unis. La FIFA renonce donc à la lignée. Elle refuse d'intervenir auprès des autorités américaines. Le G7 commence dans une semaine exactement à Évian, de l'autre côté du Léman. Alors le canton de Vaud a présenté hier son dispositif de sécurité. Les contrôles aux frontières avec la France seront renforcés dès mercredi, ce qui peut provoquer des temps d'attente et la présence policière sera accrue. Le conseiller d'État en charge de la sécurité, Vassili Venizelos, se dit confiant.
7: Évidemment, avoir 7 des plus grandes puissances mondiales à 15 km de Lausanne, bien, ça nécessite de la préparation. Cela fait près de 10 mois que nous nous préparons avec l'ensemble des partenaires. Mais aujourd'hui, l'ensemble du dispositif est prêt. Évidemment, il peut y avoir certains ralentissements. On recommande aux gens de privilégier le télétravail. On peut s'attendre à différents événements, mais on est prêt pour y faire face. Mais l'objectif du Conseil d'État est de faire en sorte que la vie quotidienne puisse continuer à se déployer la semaine prochaine.
8: Vous avez dit lors de la conférence de presse qu'on ne pouvait pas comparer ce G7 au G8 de 2003. Pourquoi ?
7: À l'heure actuelle, aucune délégation n'a annoncé sa présence sur le territoire vaudois. Nous n'avons pas de manifestation non plus anti-G7 annoncée sur le territoire vaudois. Donc le contexte est très différent.
5: Vassilis Venizelos avec Carole Panté. Construirons-nous de nouvelles centrales nucléaires en Suisse ? Le Conseil national continue d'en débattre aujourd'hui à Berne. Hier, la droite était pour, la gauche contre. Le Grand Conseil bernois ne se prononcera pas sur la suppression de l'apprentissage précoce du français. Le Grand Conseil devait débattre aujourd'hui d'une motion des Verts libéraux. Elle demande la fin du Frühfranzösisch, le français en 3e et 4e année pour les élèves bernois germanophones. Célia Berthollet, le texte a fait tant de remous qu'il a été retiré.
9: Dans les petites classes germanophones, les résultats scolaires ne sont pas satisfaisants en français. C'est ça qui a inspiré le texte. Michael Ritter, député vert libéral et l'un des motionnaires, jure de sa bonne foi.
10: C'était une motion pédagogique. Le problème est que la minorité francophone a pensé que c'était une attaque contre le bilinguisme. C'était pas le but de cette motion, pas du tout, mais il faut accepter cette réaction.
9: Peu importe les notes, pas touche à l'apprentissage des langues, a estimé la députation francophone. Les 17 élus de Bienne et du Jura bernois se préparaient à monter au front avant d'avoir l'idée de demander le retrait de la motion. Moussia de Vatteville, élue verte et présidente de la députation.
11: Le motionnaire, Michael Ritter, vient d'être élu 2e vice-président du Grand Conseil. Quand même une position assez stratégique et représentative du canton de Berne. Donc, sur conseil d'une des membres de la députation, je suis allée le voir et puis je lui ai dit « Bon, écoute, Michael, est-ce que tu veux vraiment être le 2e vice-président du Grand Conseil qui est à l'origine du sabrage de la l'apprentissage du français à l'école et il était franchement pas tellement à l'aise avec cette image, donc il a accepté.
9: Toutefois, les élus francophones l'admettent, il peut y avoir des améliorations dans l'apprentissage des langues, mais il reste opposé à retarder les cours.
5: Patrick Bruel en garde à vue depuis hier dans le cadre d'une enquête pour violences sexuelles. Le chanteur est auditionné sur des faits qui concernent 13 victimes présumées. Une décision qui intervient alors que deux nouvelles plaintes pour viol ont été déposées. Pour la journaliste de Mediapart à l'origine de l'affaire Bruel, Marine Turki, la plainte de l'animatrice de télévision Flavie Flamand a été décisive et elle montre que toutes les paroles n'ont pas le même poids.
1: Flavie Flamand, elle avait d'abord témoigné anonymement dans ma deuxième enquête, aux côtés de 14 autres femmes sous le pseudonyme d'Eva. Elle dénonçait des faits extrêmement graves, puisqu'elle dénonçait un viol alors qu'elle était mineure et elle disait son sentiment d'avoir pu être droguée. Ce sont des accusations très graves, ça n'a intéressé personne. Il n'y a quasiment eu aucune reprise de cet article en France. C'est comme si ça n'existait pas. Et puis, une semaine après, elle dit « Eva, c'était moi ». Flavie Flamand prend la parole, elle annonce qu'elle porte plainte pour viol, elle prend la parole dans Mediapart. Et là, en France, ça s'est emballé. On a eu des émissions avec des éditions spéciales. C'est un tournant et donc ça veut dire qu'aujourd'hui encore, en 2026, il faut encore être puissante, être connue, être une femme blanche pour être entendue en fait dans ces affaires. Mais je crois aussi que Flavie Flamand a été entendue parce qu'il y avait les 29 autres femmes. C'est aussi quand même la masse et la quantité d'accusations qui visent Patrick Bruel qui font aussi l'impact et la force de cette affaire, je crois.
5: Marine Turki hier soir dans Forum. Encore quelques pluies ce matin, ici ou là, puis le temps redeviendra sec. Des éclaircies cet après-midi, 20 degrés au maximum. Demain, soleil en plein nuage et en montagne et pas mal de vent.
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0: Alors, encore une petite tranche, un truc qui craque et qui t'en laisse plein le t-shirt. La biscotte, c'est reparti.

0: Lowe's, Beck sur la 3.
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3: Bah oui, Beck.
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0: Bah oui, on te fait un grand Beck ce matin.
3: Ah ouais?
0: Parce que
3: ah
0: c'est oui. Ton anniversaire.
3: Merci les copains.
0: Ça te fait quel âge? Tu veux donner ton âge à l'antenne?
3: J'ai 29 ans.
0: Elle n'a pas 30 ans.
3: Et c'est toutes mes dents. Et il y a ma maman qui est venue dans le studio.
0: Oui,
3: avant.
0: D'ailleurs, oui. À ce propos.
3: Oui.
0: Ouais,
3: oui.
0: Faut quand même qu'on te dise un truc.
3: Quoi?
0: Qui joue pas, j'ai envie de dire.
4: Parce que je suis arrivé à l'accueil de la radio ce matin. Il y avait une dame très gentille, très souriante avec un gâteau. Qui m'a expliqué que c'était ta mère, qu'il fallait la laisser rentrer. Je me suis dit, bon, si elle venait mal intentionnée, elle n'aurait pas fait un gâteau. Donc j'ai laissé rentrer, puis en montant, j'ai dit, mais vous êtes venu. Vous êtes levé tôt, vous êtes venu de loin. Puis elle me dit non, j'habite pas loin, j'habite à Cublan. Et puis j'ai dit, mais est-ce que vous voyez plus votre fille depuis qu'elle travaille à côté? Elle m'a dit non, pas tellement.
3: C'est pas vrai.
4: Elle m'a dit plus que quand tu étais au bureau valaisan, mais
3: voilà.
4: J'ai senti dans sa voix, c'était un.
3: Bah oui, avant j'habitais chez mes parents, donc forcément.
4: Et bah il y a plein de regrets et il y a plein de choses. On voulait te dire, il faudrait que tu règles ça.
3: Alors je vais régler ça autour d'un plat de filet de perche à midi. Ouais.
0: On a senti beaucoup de tristesse.
3: Oui. Oh, c'est pas vrai.
0: Bon, si vous venez de vous réveiller, voici ce qu'il faut que vous savez.
3: Voilà, changeons de sujet. L'Ozempic, cette piqûre magique qui fait maigrir des millions de personnes à travers le monde, a certes des effets sur le poids, mais il pourrait aussi en avoir sur la personnalité.
0: Oh.
3: Ouais, c'est ce que relatent en tout cas plusieurs médias anglo-saxons repris par le Courrier International cette semaine. Perte d'entrain, perte d'envie et de goût pour ce qui autrefois nous animait. En perdant l'appétit, c'est l'effet principal de ce médicament dit miracle. Hein. Il se peut bien aussi que l'Ozempic et autres dérivés du GLP-1 fassent aussi perdre la joie de vivre. Alors on a peu de recul scientifique sur cette histoire, d'où mon conditionnel de circonstances. On n'a pas encore de consensus parmi les médecins, mais tout de même, l'hypothèse est la suivante, c'est qu'en coupant l'effet de faim, le médicament ne vienne court-circuiter aussi les régions au cerveau qui sont associées au plaisir, et ainsi altérer le shoot de dopamine qu'on ressent habituellement quand on fait une activité qui nous procure du plaisir. Manger ou faire autre chose, d'ailleurs, comme écouter Couleur 3 par exemple. C'est tellement répandu qu'on parle désormais aux États-Unis de la personnalité Ozempic, une personnalité beige, en somme, certes sans poignée d'amour, mais peut-être sans envie d'aimer non plus. Et ça, à mon humble avis, c'est plus grave encore.
0: Ouais. C'est fabuleux, je trouve, de vivre dans un monde où on met au point un médicament pour pouvoir maigrir, mais qu'on continue de nous balancer des publicités à longueur de journée pour de la malbouffe. Et, voilà.
3: C'est ton combat du moment. Hein.
0: Mais oui, parce que j'ai deux petits enfants qui vont grandir dans ce monde et je sais que moi, la nourriture, ça n'a pas toujours été quelque chose de facile.
3: Mais toi, t'as grandi aux États-Unis. Les pubs, ça devait être encore un autre level, non?
0: Ah, c'est vrai que. Puis alors, aux États-Unis, t'as le permis de conduire à 16 ans.
3: Donc
0: à midi, quand on se barrait avec les copains pour aller manger du In-N-Out Burger.
3: Et voilà, il salive. Voilà. Tu vois les effets de la pub dès le plus jeune âge? C'est ça que ça fait quand on est.
0: Salive dans un coin, je reviens.

0: Yamé ne revient pas. Yamé qui sera pourtant au Paléo Festival ce vendredi 24 juillet avec un en même temps qu'un certain
1: Orelsan.
0: Ouais, donc peut-être que tout à coup sur scène
1: peut-être... Non, c'est la surprise.
0: Et peut-être même qu'il y aura
1: Patrick Bruel,
0: Lenny Kravitz.
1: Ah non, OK.
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3: Aujourd'hui, Lenny Kravitz. Né le 26 mai 1964 à New York, Lenny Kravitz est un chanteur américain connu pour ses tubes Mama Said ou It Ain't Over Till It's Over. Un homme possédant une voix si stridente qu'il fait fuir les oiseaux. En effet, quand Monsieur Kravitz pousse la chansonnette, les oiseaux s'envolent vers Lenny. Fils de Cy Kravitz, un producteur de télévision, et de Leni Riefenstahl, une danseuse allemande, Lenny Kravitz passe une enfance heureuse dans les rues de New York. Passionné dès son plus jeune âge par l'art du stand-up, Lenny commence à écumer les comedy clubs dès l'adolescence. Et très vite, il se spécialise dans les histoires cochonnes et prend le nom de scène de Lenny Kravitz.
4: En ce moment, je parierais que tu t'imagines déjà que tu suces ma...
3: Mais ses blagues lourdes ne remportent aucun succès. Et à l'âge de 20 ans, Lenny Kravitz décide de changer de voie. Passionné par les bzaises et la bière, ce qui est une saine passion je trouve, il ouvre son premier bistrot et le baptise Lenny Bar. Et puis en 2023, après une longue carrière musicale, Lenny Kravitz abandonne tout et s'installe à la Nouvelle-Orléans pour devenir pêcheur d'écrevisses. Mais décidément, rien n'y fait. En quelques semaines, sa société de pêche est un échec et il se retrouve sans le sou. On peut donc logiquement en déduire que les écrevisses ont lésé Kravitz.
5: Une petite pièce, s'il vous plaît.
3: Petit fun fact avant de se quitter. Lenny Kravitz a un cousin russe qui s'appelle Lénine Kravitz.
6: Au goulag.
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0: Overcompensate.
1: Overcompensate 21 Pilots. Ce morceau, pour moi, c'est vraiment une biscotte tout ce qu'il y a de plus simple avec du bon beurre de Barat et du bon Senovis maison. C'est-à-dire qu'ils ont rien inventé, ils ont pas inventé le contrepoint et rien de, mais purée, mais qu'est-ce que ça marche?
2: Ouais, c'est lourd. J'ai l'impression de revenir en adolescence.
3: Ouais. Attends, ouais. Senovis maison. On peut faire du Senovis maison?
2: Oui. Chut, ouais, bien sûr. C'est facile. Ouais. Tu laisses de la mélasse moisir pendant 6 mois.
1: Avec des épluchures d'oignons au soleil. Ouais. Ouais. Ouais. Ouais. De temps en temps, t'écrases quelques mouches pour donner un peu de.
2: Crache dessus.
4: Salut les cures.
2: Il y a des gens qui m'énervent. C'est les boomers qui passent trop de temps sur Facebook. Ça, ils vous disent des trucs comme « T'as vu cette vidéo de chat qui joue de la guitare ? Tu savais pas que c'était possible ? Tu savais que la Terre était plate ? Eh, t'as vu cette blague sur les blondes ? Comment j'ai écrit à Zuckerberg pour trouver mon mot de passe Facebook ? Ils disent « Mais je comprends pas pourquoi cet Asiatique de 22 ans dans la photo de profil ne ressemblait pas du tout à une image générée par une intelligence artificielle, n'a pas répondu à mes messages après que je lui ai versé 3000 francs via Western Union. » Ils disent « Eh, t'as vu cette blague sur les Chinois ?» Ils disent « J'ai changé de photo de profil, mais je comprends pas pourquoi ça m'a remis « Je suis Charlie ». Tu peux m'aider à changer ?» Ils disent « Eh, t'as vu cette blague sur les bougnous ? On peut vraiment plus rien dire, en fait !» Le boomer de la semaine est Simon Michel, conseiller national de Soleure, qui a posté un selfie en tenue militaire avant la votation de dimanche, notamment sur la loi sur le service civil, pour défendre l'armée, donc. Jusque-là, bon, bah, boomer, mais normal, quoi.
1: Ouais, ouais.
2: Sauf que sur le selfie, on voit, dans le reflet des lunettes de soleil, que Simon Michel est au volant de sa bagnole.
1: Oh non.
2: Sur l'autoroute.
3: Oh, l'autogol.
2: Une main qui tient le téléphone, parce qu'il fait un selfie.
1: Bah ouais.
2: Et l'autre qui fait un pouce en l'air, parce que c'est un boomer. Alors, il pourrait avoir des soucis, Simon Michel, parce qu'il avait déjà été condamné il y a 2 ans pour une infraction routière. À l'époque, le Soleurois avait provoqué un accident sur l'A1.
1: Oh, ouais.
3: Non.
2: Il était condamné, je crois, de mémoire, à 60 jours amende, à 1500 balles le jour amende. Donc ce monsieur gagne très bien sa vie.
3: Ah oui, ouais.
2: C'est la Weltwoche, je crois. Non, c'est, je ne sais plus quel journal qui a sorti cette information. Mais possible que ce soit la Weltwoche, de mémoire. Bref. Donc, bon. Voilà, monsieur Simon Michel est fan d'armée, mais il y a encore de la marge de progression sur la sécurité, en gros. Mais bref, tout ça m'amène à vous poser la question suivante. Est-ce que vous avez déjà posté ou envoyé une photo que vous n'auriez pas dû ?
1: Non.
3: Non, jamais.
1: Non.
3: Jamais.
1: Fin de chronique.
3: Voilà.
2: On débriefera en antenne.
1: Voilà. À la limite. Mais je ne te fais vraiment pas assez confiance pour. Parce qu'après, tu vas me demander de te l'envoyer.

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0: Et c'est Benjamin Descoster qui va désannoncer ce titre.
1: C'était...
0: Oh, il a réussi.
1: Blackpool. C'était... Non, je suis en train de manger tous les gâteaux.
0: Oui, oui, c'est ça.
1: Studio.
0: C'est pour ça que je t'ai fait ça. Je
2: vous... Pourvu d'une jambe sur le froid, un sous-vue de presse.
1: Vous pâtissez très bien.
3: Triple Express. One, two, merci. Three. La revue de presse.
0: Merci. 7h30, on jette trois coups d'œil aux journaux du jour, sélectionnés par toi, Ainoa.
4: Avoir Donald Trump à 15 km de chez nous, ce n'est pas rien. Voilà le titre en page 3 de 24h ce matin, citation de Vassili Venizelo, ce conseiller d'État vaudois. En fait, alors que le canton a présenté hier son dispositif pour le G7, qui aura lieu dans pile une semaine de l'autre côté du lac à Évian. Alors en tout, ce seront 2200 personnes mobilisées pour le canton de Vaud. Et ce, alors qu'aucune manifestation anti-G7 n'est prévue sur sol vaudois, qu'aucune délégation n'a prévu de dormir dans le canton de Vaud, d'ailleurs non plus. Mais le Conseil d'État prévient, oui, les forces de l'ordre seront plus visibles ces prochains jours en ville de Lausanne notamment. Ces 2200 personnes, ce sont des flics, des douaniers, des pompiers, des membres de la protection civile, mais aussi des experts en cybersécurité, car l'un des risques les plus élevés, c'est peut-être celui des cyberattaques, alors que la région sera le centre du monde géopolitique pendant quelques jours la semaine prochaine. En attendant, à Lausanne, les autorités se veulent rassurantes. Non, il n'y a pas besoin de barricader les commerces. À Genève, c'est une autre histoire. Les planches en bois sont déjà prêtes, mais on y reviendra.
1: Ouais, bah, moi, je suis quand même très impressionné par ta prononciation très rapide de Vassili Venizelo.
4: Merci.
1: Ouais, je voudrais qu'on souligne.
0: SpaceX entrera en bourse ce vendredi. On le sait déjà, plusieurs records seront battus.
4: Ouais, SpaceX qui entre en bourse, voilà qui devrait rendre Elon Musk plus riche encore. L'entrée en bourse est agendée à vendredi et effectivement, le Temps ce matin assure déjà que ce sera l'opération financière de tous les superlatifs. Déjà par la valeur de l'entreprise, Elon Musk vise une valeur de 1770 milliards de dollars. Ça fait environ 1409 milliards de francs suisses. J'ai pas voulu arrondir parce que 9 milliards, c'est quand même important. Ce qui battrait donc le record de l'introduction en bourse à la valeur la plus haute jamais vue dans l'histoire. Et comment est-ce que Musk va encore s'enrichir avec ça? Eh bien, si tout se déroule comme il l'espère, sa fortune ce vendredi devrait passer de 830 milliards de dollars à plus de 1000 milliards de dollars, ce qui en ferait potentiellement le premier trillionnaire de l'histoire de l'humanité. Bravo à lui, n'est-ce
0: ouais,
4: pas?
0: Oui, oui, sa maman doit être très fière. Et on termine avec une sortie musicale et téméraire.
4: Ouais, revenons au bon vieux rock'n'roll, si tu le veux bien. Les Foo Fighters ont sorti un nouvel album ce printemps, ça fait déjà quelques semaines. Mais la nouveauté, c'est le clip de All of People, clip dans lequel ont participé trois romans, nous dit La Liberté ce matin, sur leur ski, mais pas dans de la neige, non, on les voit plutôt dévaler des escaliers, des pentes boueuses, faire des backflips dans des rivières, bref, du freestyle sans neige en milieu urbain. C'est ce qu'on appelle le BPC. J'ai découvert cette discipline perso dans ce clip, ça n'a pas l'air sans risque, hein. Il y a quand même un qui finit sur une civière au milieu du clip. Donc dans l'article de La Liberté, les skieurs romans qui ont participé au clip décrivent la discipline comme ça. Tant que t'as pas vraiment peur de te lancer, c'est que ça ne vaut pas la peine. Mais aussi, il y a 99% de chances que ça se finisse très mal. Oh. Voilà, ils le font évidemment pour l'adrénaline. Et ces vidéos font des centaines de milliers de vues sur YouTube. Sans doute ce qui a poussé les Foo Fighters à intégrer le BPC dans leur clip. Donc un énorme coup pour une vidéo de ski indépendante de tout sponsor, explique l'un des skieurs. Franchement, je vous recommande d'aller jeter un œil. Ça fait mal rien que d'y assister. Foo Fighters of All People, ça se trouve facilement sur les internets.
1: Ouais, of All People est plus difficile à prononcer que Vassili Venizelo.
4: Oui.
1: Hein,
0: ce morceau me fait pleurer à chaque fois.
4: Bah, va dévaler des escaliers à ski, tu verras, ça ira mieux. Ou t'auras au moins une raison de pleurer.

0: Cold Little Heart, c'était Michael Kiwanuka, tiré de son deuxième album Love and Hate, sorti en 2016, album que je ne peux que trop vous recommander à écouter en entier chez soi. Un petit peu comme ce qui suit.
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2: Nous sommes en juin et c'est donc le mois des fiertés qui permet de célébrer et mettre en lumière la cause LGBTQIA+. Alors évidemment, comme à chaque attention dédiée à des minorités, il y a toujours des membres de la majorité, des hommes, pour s'étonner, hétérosexuels, qu'on les célèbre pas, et réac. Puis du coup, les hommes hétéros et réac, ils sont là, un peu comme les chrétiens au temps de Galilée, un peu vexés que l'univers tourne pas autour d'eux. Hein, une vexation qui prend souvent la forme d'une interrogation aussi subtile que délicate, deux points, ouvrez les guillemets, il y en a que pour les LGBTQIA+. C'est que le mois des hétéros, alors. Eh ben, bonne nouvelle, c'est tout le reste de l'année. Et même, j'ai envie de vous dire, cette année, juin, c'est aussi le mois des hétéros. Il y a la Coupe du Monde.
3: C'est vrai.
2: Il y a que du foot à la télé. Et quand il n'y aura pas de foot, il y aura des pubs pour de la binge, de la bidoche et du shampoing 18 en 1 qui fait aussi des bouches canalisation. Oh, le foot, si c'est pas la pride des hétéros, ça. Bon, ça peut changer, hein. Regardez le hockey. Il y a 6 mois encore, c'était un truc pour les fans d'Offspring qui aiment la bière. Et bam, il y a la série Heated Rivalry qui sort et le hockey est devenu queer compatible. Bon, un sport où des gars se battent pour la rondelle. On aurait dû se douter. Quoi qu'il en soit, ce mois des fiertés est plus que nécessaire parce que figurez-vous qu'il y a encore des gens qui pensent que l'homosexualité est...
4: contre nature. Hein.
2: En 2026. Alors qu'on a déjà inventé Google en 2026. Et donc on peut demander à Google s'il y a des animaux qui sont homosexuels. Hein, on n'a pas besoin d'aller se cacher dans la savane et attendre des jours pour observer des lions qui s'enculent. Hein. Ou dans l'océan pour voir des dauphins, des dauphines se frotter le mumu. Ou au bord des lacs pour regarder des cygnes noirs en couple homoparental. Et si vous croyez toujours pas que l'homosexualité est contre nature, on peut aller fouiller encore plus profondément. Et on s'aperçoit par exemple qu'au niveau des particules, les quarks sont attirés entre eux.
3: Mais non.
2: Donc à tous les homophobes, sachez que au moment où vous entendez cette chronique, les particules de votre corps sont gays. Il y a vos quarks qui s'envoient des dick pics sur Grindr. Et évidemment, dans la team
4: contre nature, hein.
2: On pense qu'on peut remettre les personnes LGBTQIA+ sur le droit chemin avec les fameuses et toujours pas illégales au niveau fédéral thérapies de conversion. Alors bon, on dit thérapie, mais ça n'a pas grand-chose de thérapeutique. Hein. Et on dit conversion, mais ça ne convertit pas grand-chose. Hein. Les thérapies de conversion, c'est comme fruits de mer. Voilà, le nom ne dit pas ce que ça veut dire. Et ça pue la merde. Non, parce qu'il y a des témoignages de gens qui ont subi ces actes de conversion et personne n'est revenu en disant « Ça y est, j'ai vu la lumière. Désormais, je suis hétérosexuel. Je vais de ce pas faire 2 enfants, prendre une voiture familiale en leasing et tromper mon ou ma partenaire avec la secrétaire ou le prof de Zumba. » Non, dans les thérapies de conversion, on part plutôt sur un programme de type culpabilisation, balade en forêt et exorcisme. Voilà, donc un dimanche idéal selon Amélie Nothomb. Mais pas de quoi rendre quelqu'un hétéro. Parce que c'est pas possible, en fait. C'est pas contagieux, c'est pas une maladie, l'homosexualité. Enfin, c'est plus une maladie, mais selon l'OMS, depuis 1990, alors que la première grève de cœur, c'était en 1967. Wow. Ça veut dire qu'on a compris comment remplacer un cœur 23 ans avant de comprendre qu'il pouvait aimer qui il voulait. Non, parce qu'au fond, c'est ça dont on devrait parler en ce mois des fiertés, d'amour. Mais les statistiques sont plutôt du côté de la haine. Même en Suisse, en 2025, on a recensé 281 signalements de violence et de discrimination anti-queer. C'est presque 5 fois plus qu'en 2020. Donc apparemment, les seules maladies contagieuses, c'est l'homo et la transphobie.
5: Est-ce que les hétérosexuels vont bien ?
2: Non. Homo et transphobie sur lesquels on n'a pas de chiffres fiables à cause de la peur ou de la honte des victimes. Ah bah si aux femmes qui se font agresser, on continue de demander « D'accord, mais quelle jupe vous portiez ?» Il y a de fortes chances qu'on dise aux homosexuels « D'accord, mais au moment de l'agression, quelle chanson de Mylène Farmer vous écoutiez ?» Tout ça sans parler de la violence politique avec les droits des personnes LGBTQIA+, qui reculent au fur et à mesure que les extrêmes avancent. Il y a aussi les 12 pays dans le monde où l'homosexualité est passible de peine de mort, mais aussi les 64 pays où elle est illégale, et le reste du monde, à part Mykonos, où on peut être queer sans que ce soit particulièrement fun non plus. Voilà. On recense des discriminations au sein de la famille, sur le lieu de travail, ou encore au moment de recevoir des soins de santé. Sans parler des humoristes qui font des chroniques à la limite du rainbow washing. Malgré tout ça, le 27 juin, un peu partout dans le monde, on verra des personnes queer défiler et faire la fête dans les rues. Et ce sera pas à cause de je sais pas quelle propagande qui encouragerait les enfants à devenir queer. Y a pas plus de personnes queer. Y a simplement plus de personnes qui se sentent enfin le droit d'être elles-mêmes. Et c'est une très bonne nouvelle. Et si ça vous plaît pas, alors peut-être que votre mois de juin devrait pas être celui de la fierté, mais celui de la honte.

0: I Dare You, The XX, à 7h49 sur la 3. Ce serait dommage de venir briser ce calme, cette sérénité avec une chronique absurde.
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2: Aïna Main, Iba Roster, bonsoir, bienvenue dans ce Bisquiz. Rappelons rapidement qu'on n'a pas le temps de rappeler les règles. Première question, c'est parti. En Chine, une nouvelle tendance virale déchire les réseaux sociaux. Un outil appelé X-Skill. Qu'est-ce que Quid ? Petit A. Cet outil analyse vos anciens messages pour calculer scientifiquement vos chances de vous remettre ensemble avec votre ex. Petit B. Il génère une version IA de votre ex à partir de vos anciennes conversations, photos et posts avec qui vous pouvez continuer de discuter. Ou petit C. Il envoie automatiquement des messages à votre ex à des horaires stratégiquement calculés pour maximiser les chances de réconciliation.
3: Ça s'appelle X-Skills.
2: Skill, ouais, X-Skill.
4: Moi, je crois que... aucune des trois réponses ne me réjouirait.
3: Voilà. Alors, les trois sont extrêmement déprimantes, mais ouais. Au vu du nom du truc, tu vois, X-Skills, je me dirais qu'il arrive à reproduire ouais. La personnalité de ton ex.
4: Oui, je pense.
2: En analysant la réponse B, donc.
3: Ouais, la B, ouais.
2: B, oui.
3: Ah.
4: Bien joué.
2: Nous sommes dans un épisode de Black Mirror. Les utilisateurs uploadent leur historique de chat, leurs posts sur les réseaux sociaux et leurs photos pour créer une réplique numérique de leur ex. Absolument. Un utilisateur a déclaré, après une nuit entière à entraîner le modèle, tout ce travail en valait la peine. Sa vraie ex, elle, n'est au courant de rien. Bienvenue en 2026. Question suivante. Dans un petit village de l'État de New York, les habitants ont voté pour élire leur nouveau maire. Le scrutin s'est déroulé normalement. Les bulletins ont été dépouillés. Un vainqueur a été déclaré. Mais il y a un petit souci. Lequel ? Petit A, le vainqueur en question a 11 ans et personne n'avait vérifié qu'il fallait être majeur pour être maire dans cet état. Petit B, le vainqueur est un bulletin blanc. Personne ne s'était porté candidat et le bulletin blanc a donc obtenu le plus de voix. Petit C, c'est un chien. Son propriétaire l'avait inscrit comme une blague et les habitants ont voté pour lui en mars.
4: Alors, l'enfant...
3: J'hésite entre le blanc et le chien.
4: Ouais, moi je pense que c'est le chien parce que l'enfant de 11 ans, il y a déjà Donald Trump à la Maison Blanche, on sait qu'on peut.
2: J'aime
4: ouais,
2: beaucoup votre
4: ouais,
2: humour.
4: Donc ouais, moi je pense que c'est le chien, non ?
3: Ouais, le chien.
4: Le chien, allez.
2: Et non !
3: C'est
2: oh
3: les blancs.
2: Non ! Officiellement, le village de Whitehall a élu un bulletin blanc comme maire. Voilà, les élus locaux se grattent la tête pour savoir comment procéder. C'est techniquement la démocratie la plus honnête et unilatérale qu'on ait vue depuis longtemps, a affirmé un habitant. Bah écoute, on garde la même institution, on change pas de maire et puis voilà.
3: Bah, je suis sûr que dans plein de communes de Suisse romande, ils seraient très contents d'avoir ce système aussi. Parce qu'il y a des gens qui sont forcés à siéger alors qu'ils veulent pas.
2: C'est juste, il faudrait tirer au sort comme ils faisaient à l'époque.
4: Ouais.
2: La Grèce antique. Bon, troisième et dernière question, il faut absolument répondre juste si vous voulez gagner le magnifique prix qu'on a pour vous aujourd'hui.
3: C'est encore un gâteau parce que je vais faire une indigestion.
2: Non, t'inquiète pas, c'est quelque chose qui va te faire éliminer toutes les calories très très vite.
3: Ah.
2: Face aux drones ukrainiens kamikazes pilotés par intelligence artificielle, l'armée russe a sorti une solution défensive surprenante. Des photos de leurs camions et véhicules blindés circulent sur les réseaux et laissent tout le monde perplexe. Qu'ont-ils fait ? Petit A, ils ont recouvert leurs véhicules de feuilles d'aluminium pour brouiller les capteurs thermiques des drones. Petit B, ils ont installé des projecteurs LED ultra puissants sur les toits pour aveugler les caméras des drones à l'approche. Ou petit C, ils ont peint leurs véhicules en noir et blanc avec des motifs géométriques chaotiques, un camouflage inventé en 1917 contre les sous-marins allemands.
3: Mais attends, il y a genre 2 semaines dans le Bisquiz, tu nous as déjà parlé d'une technique défensive russe et c'était
2: oui,
3: avec la Vierge.
2: C'était des prêtres qui jetaient de l'eau bénite
3: voilà.
2: En direction de... Voilà. Là, c'est autre chose.
3: C'est autre... Okay.
2: Voilà.
4: Mais c'est les prêtres qui ont peint les drones ?
2: Non, absolument pas. Non, là, c'est l'armée russe. C'est,
4: ok. Non, mais je... Franchement, les formes géométriques, j'avais effectivement déjà entendu cette histoire, mais je sais pas si c'est là.
2: C'était une technique de camouflage pour que les sous-marins, quand ils venaient briser la surface de l'eau, ça brouille un petit peu. Tu sois pas vraiment sûr de ce que tu vois un truc,
4: temps,
2: mais tu sais pas quoi.
4: Les lampes LED, j'y crois aussi, la luge. Aïnos, c'est ton anniversaire, c'est toi qui décides.
3: Mais je suis nulle en guerre, alors je te laisse.
4: Mais moi aussi, je suis nulle en guerre. J'ai fait l'armée suisse, c'est-à-dire si je suis nulle en guerre.
3: Ouais, alors les formes géométriques.
2: Eh oui.
3: Ah,
2: les motif noir et blanc chaotique de camouflage Dazzle casse visuellement les silhouettes, rendant le véhicule méconnaissable pour l'algorithme. L'IA ne voit plus un camion, elle voit une masse de formes géométriques qui ne correspond à aucun profil connu dans sa base de données. C'est exactement le principe inventé en 1917 par la marine britannique. Bravo Aynaman Ibarroster, vous gagnez ce magnifique costume de zèbre pour deux personnes, ainsi qu'un billet aller simple pour Kiev, où vous suivrez un stage d'une semaine intensive pour entraîner les modèles d'intelligence artificielle de leur drone de combat. Bon voyage.
3: C'est un peu une cible en noir et blanc comme ça, non?
2: Ouais. Tu verras là, le gâteau, il sera éliminé très vite.
3: Ok, il faut courir vite.
2: Courir dans le champ de mine, s'il vous plaît.

0: Red Bad idée. Voilà.
1: La fille en vert.
0: Rouge.
1: Bonne idée.
0: Ouais, exact. C'est ça, voilà, c'est tout à fait ça. Voilà, toi, tu devrais donner des cours d'appui d'anglais.
1: Yes, I can English understand.
0: if between. Il va être 8h, l'heure des infos, puis nous, on vient juste après ça.
2: Oui.
1: Oui.
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4: 8h. Sandra Viscardi.
5: Où trouver l'argent pour financer la 13e rente AVS? Pour la 3e fois, le Conseil national se penche sur la question. Aujourd'hui, la majorité des députés plaide pour une augmentation de la taxe sur la valeur ajoutée, la TVA. Au Conseil des États, pour une augmentation de la TVA et des cotisations sociales. Et dans ce dossier, Elias Baïf, un petit parti tient le rôle de faiseur de roi, le Parti Vert Libéral.
6: UDC, PLR, Verts Libéraux, partenaires majoritaires dans les débats sur le financement de la 13e rente. Ce qui les réunit, le refus pour la payer d'augmenter les cotisations salariales. Une alliance risquée pour le Parti Vert Bleu devise toutefois des voix du centre et des Verts. En cas d'échec du projet de financement, certains écologistes s'imaginent déjà en faire porter la responsabilité à leurs cousins libéraux, façon de leur mettre la pression à l'approche des élections fédérales. Mais les principaux intéressés ont fait leurs calculs. Notre électorat ne nous en tiendra pas rigueur, assure la vice-présidente du PVL Céline Weber à propos d'un éventuel échec du projet de financement. Alors qu'augmenter les cotisations salariales, là les conséquences électorales seraient tout autres. Pas une option, tranche alors la conseillère nationale vaudoise. Le parti tiendra donc sa ligne, un choix un peu du cœur, un peu de la raison, dont dépend à présent tout le financement de cette 13e rente.
5: Et le national poursuit aussi son débat sur le nucléaire. Faut-il ou non construire de nouvelles centrales? Une centaine de parlementaires veulent prendre la parole. Le mondial de football débute après-demain. En raison de la réunion du G7, il n'y aura pas de fan zone officielle dans les villes de Genève et Lausanne, mais dans d'autres lieux en Suisse romande, ils vous permettront de suivre les matchs en public. À Verdun, par exemple, la fan zone est à la patinoire. Les organisateurs attendent entre 800 et 1000 personnes les jours de match en fonction de l'affiche. Alexis Rocha, directeur de l'entreprise qui organise cette fan zone.
7: Les heures d'ouverture doivent être un tout petit peu planifiées à l'avance. On sait qu'on ouvrira tous les jours de match de 17h à minuit et on s'adaptera, autorisation communale est faite, pour la Suisse par exemple ou les matchs d'importance, pour pouvoir aller à la fin du match. Et si prolongation ou tir au but, qu'on puisse aller jusqu'au bout. Et pour tous les matchs qui sont effectivement à 4h du matin ou après minuit, nous les diffuserons pas. Parce que il n'y a pas la possibilité au vu des autorisations et du timing, en fait, c'est ça.
5: Alexis Rocha avec Pierre Yeni. La France mobilise 14 000 personnes pour assurer la sécurité du sommet du G7 à Évian la semaine prochaine. À Genève, où se tiendra dimanche la manifestation des anti-G7, les menuisiers n'ont plus de stock de bois pour couvrir les devantures de magasins en prévision des casseurs. Vaud a mobilisé des forces pour assurer la sécurité et mieux contrôler la frontière avec la France et le Léman. Suite dans l'affaire de l'incendie de Crans-Montana, le Parlement valaisan a confirmé hier sa volonté de soutenir financièrement les 156 familles de victimes. Un décret prévoit un crédit supplémentaire de 10 millions de francs. Seule une partie du groupe UDC a refusé l'entrée en matière pour cette aide. La députée Nadine Reichen explique ce choix.
8: On crée un précédent, puis c'est aussi une question d'équité et d'égalité vis-à-vis d'autres victimes, de victimes qui ont des accidents individuels. Ou si on prend un exemple récent, l'incendie du bus à Chiètres, où là, la Confédération ne répond pas. Et si sur Sierre, malheureusement, on remonte à plusieurs années, on a aussi eu un accident de bus dans un tunnel sur l'autoroute où il y a eu énormément de jeunes qui sont décédés aussi tragiquement, et là, on n'a rien fait.
9: Vous avez été peu suivi.
8: Bon, c'est toujours des sujets très émotionnels, c'est toujours aussi difficile. C'est difficile, je pense, de dire non à un décret comme ça. Mais si on explique les choses de pourquoi on dit non et pourquoi on le fait, je pense que c'est compréhensif.
5: Nadine Reichen avec Claudine Gaillard-Torrent. Le débat de première lecture, c'est jeudi matin. Ne l'appelez plus Siri, mais Siri AI. Oui, hier à son siège de Cupertino, Apple a présenté la nouvelle version de son assistant virtuel lors de sa grande conférence annuelle avec les développeurs. Une mise à jour attendue depuis 2 ans, alors que le géant californien a pris du retard dans la course à l'intelligence artificielle, notamment sur Google avec son AI Gemini. Associé à Apple sur ce projet, Loïc Piala.
2: Vous repérez un beau panorama sur Instagram et vous aimeriez savoir où a été prise la photo. Siri est désormais capable de l'identifier et de vous indiquer l'itinéraire. C'est l'une des nombreuses nouvelles fonctions de l'assistant virtuel d'Apple. Il analyse ce qu'il y a sur votre écran et part chercher des renseignements supplémentaires sur Internet. Appelez ça la on-screen awareness. Siri AI peut également piocher dans vos messages pour retrouver une information même quand ils n'ont pas été sauvegardés. Le digicode oublié d'un ami, par exemple. Cette nouvelle version est aussi plus conversationnelle avec des réponses plus élaborées. Et pour mieux échanger, la marque à la pomme vous laisse le choix de la voix, du ton et du débit. Elle promet une IA adaptée aux besoins quotidiens de l'utilisateur. Le fabricant de l'iPhone avait annoncé une grande mise à jour de Siri en 2024, mais il est resté à la traîne des nouveaux venus OpenAI et Anthropic. Alors Apple a choisi de s'allier avec Google. La décision peut sonner comme un aveu de faiblesse pour un groupe réputé pour son excellence. Mais Gemini, l'IA générative de Google, est de plus en plus populaire et performante. Siri AI sera disponible cette année aux États-Unis. L'Union européenne et la Chine devront patienter. Les régulations sur ces deux marchés demandent des ajustements. Wall Street n'a pas été impressionné par la présentation. L'action Apple était en légère baisse hier soir. Loïc Pialer, TS Los Angeles.
5: Et la situation des océans s'aggrave, s'alarme l'ONU dans un rapport scientifique. L'organisation appelle les États à l'action urgente devant l'accélération du réchauffement, la pollution et la mise en danger de la vie sous-marine. 20 degrés en plaine cet après-midi lorsque les pluies auront cessé et que le soleil ouvrira des éclaircies au pied sud du Jura et autour du Léman, mais aussi en Valais centrale et en Haut-Valais. Pas mal de vent aujourd'hui, tout comme demain d'ailleurs, sous un ciel ensoleillé en plaine. Plus gris en montagne avec quelques averses l'après-midi.
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10: Bonjour monsieur. Bonjour monsieur.
11: Coucou.
12: Hello.
10: Hola.
12: Guten Tag.
4: La biscotte, Aino Aldarola.
13: C'est moi,
4: Adrien Majora.
0: Et c'est ton anniversaire.
13: Eh oui.
4: La matinale de la 3.
0: 29 ans.
13: On peut arrêter de le dire si vous voulez, hein, parce que ça doit saouler les gens.
0: Mais non, il reste encore une. T'as, avec moi,
13: okay, t'as encore une heure de gloire.
0: Non, l'heure de gloire, maintenant, c'est pour vous, auditrices, auditeurs, si vous avez envie de tenter de participer à la BC3 quiz. Non, mais attends, pardon, je m'emballe. Bonjour, monsieur Jiggy Joe.
14: Bonjour.
0: Ah non, il n'y a pas de micro.
13: Pourquoi
0: ah,
13: ce micro n'est-il pas branché?
0: Il n'est pas branché? Non, mais est-ce qu'il est branché?
14: Faut appuyer un bouton à quelque part.
0: Bon, voilà, on avait posé un gâteau d'anniversaire sur le bouton silence.
14: Ouais, pardon. Là, vous entendez
13: Ouais, c'est bien.
14: Là, c'est mieux. J'étais devant les gâteaux et j'ai chanté joyeux anniversaire et après j'ai tout oublié.
0: Ça t'apprendra à t'asseoir devant les gâteaux d'anniversaire.
14: Bah, en fait, je me suis assis le seul endroit où je pouvais, tu sais.
0: Ouais, c'est à d'autres, il y a une place.
14: Joyeux anniversaire.
0: 0840 003 003, c'est le numéro que vous composez maintenant pour tenter de participer à l'ABC3 Quiz. J'ai des places pour aller voir Garbage au Volkshaus à Zürich, wow. Le dimanche 28 juin. Voilà, c'est le prix à Cornier.
14: Bah, c'est bien ça.
0: Garbage, ce qu'on dit en anglais.
14: C'est pas Garbage.
0: Non.
14: C'est bien.
0: C'est bien, ouais.
14: Ouais, c'est bien, ouais.
0: Ok. Pas aussi bien que...
14: C'est ça là qu'on écoute?
0: Non.
14: Ah non.
0: Non. On t'en mettra un après l'ABC3, si tu
14: Parfait.
0: Veux. Ça c'est un autre ou another, je pense. Talk to you.

0: up to you, another. Et ce matin, nous sommes avec Michel. Bonjour Michel.
1: Mais bonjour.
0: Tu nous appelles d'où ?
1: Je vous appelle de Martigny.
2: Oh là là.
1: Martigny.
0: Il fait beau ou bien ?
1: Il fait super beau, il fait toujours beau à Martigny. Aujourd'hui, on vient de remposter les palmiers.
3: Ah ouais, comme ça.
0: T'as des palmiers chez toi ?
1: Ben oui, bien sûr. avec le climat méditerranéen qu'on a, on est d'avoir des palmiers.
2: Tu as bien rempoté avec tout ce fun de Martigny.
0: entre les oliviers et les ananasiers. Qu'est-ce que tu fais de beau dans la vie, Michel ?
1: Alors, aujourd'hui, je fais rien, je me soigne après un petit accident de travail. C'est pour ça que je m'acharne à téléphoner à Couleur 3 pour participer au jeu.
0: Qu'est-ce qui t'est arrivé ?
1: Une petite brûlure.
0: Oh non, oula, monsieur.
1: Oui.
0: Ok, d'accord. Bon, bah écoute, on te souhaite un très très bon rétablissement. Et puis est-ce que tu seras rétabli pour aller voir Garbage au Volkhaus à Düri le 28 juin? Super. Alors, il me faut ta lettre préférée, s'il te plaît, Michel.
1: Alors aujourd'hui j'aimerais, j'ai entendu que c'est l'anniversaire Ainoa, alors j'aimerais commencer par le A et souhaiter un bon anniversaire Ainoa.
3: Merci Michel.
1: Happy birthday to you.
0: Alors est-ce que le A de Ainoa va te porter chance? T'as pas le D? Non.
2: Il est là.
0: Super, ok, attends, c'est mal parti.
3: C'est parti.
4: Et c'est le V.
0: Oh non, de Vénus.
4: De Vénus.
2: Bon. De joyeux anniversaire.
4: De voyage.
0: Bon, Michel, 12 bonnes réponses. Commençons toutes par la lettre V en une cinquantaine de secondes. Nous visons la rapidité. L'enjeu est énorme. Est-ce que tu es prêt ?
1: Prêt.
0: Si tu sais pas, tu passes. On y va. Tisane pour faire dodo.
1: J'ai pas compris.
0: Tisane pour faire dodo.
1: Verveine.
0: Grande maison de campagne.
4: Grande maison de campagne.
0: Véhicule à deux roues.
1: Vélo.
0: Notre galaxie.
1: Vénus.
0: Contraire de jeune.
1: Vieux. Le jour avant un jour.
2: La veille.
0: Et la veille. Bovin domestique.
1: T'as pas entendu. Pas compris.
0: Bovin domestique.
1: La vache.
0: Il cultive la vigne.
1: Le vigneron.
0: Mouvement à la surface de l'eau.
1: Une vague.
0: Elle nous couvre de boutons. C'est une maladie.
1: La variole.
0: Ouais, ça marche. De terre à eau ou à pied. Non.
1: Le verre.
0: Mais je crois que Michel, le problème c'est la connexion téléphonique. Honnêtement,
1: ouais, c'est une horreur.
0: C'est atroce. Mais ça c'est
2: bon, non parce que sur Vigneron, il a répondu très très vite. Quoi.
0: Bon, et Michel, tu retentes ta chance à l'occasion.
1: Alors avec grand plaisir.
0: Et puis on te souhaite un très très bon rétablissement. On espère que ça va aller vite et bien.
1: Bon, puis moi en tout cas, je vous fais des gros becs et puis je m'acharnerai encore une fois pour vous appeler.
0: N'hésite pas, c'est avec grand plaisir. Merci, bonne journée.
3: Ciao, Michel.
1: Salut.
0: Ciao. Presque envie de m'arrêter boire un verre chez lui en rentrant à la maison. Il est tellement sympa.
2: Ils sont désagréables, ces valaisans. J'en peux plus.

0: Garbage, voilà, c'est ça, Garbage.
1: Et ben, je suis très content pour Michel qu'il ait pas gagné ses billets.
0: C'est sûr que toi, si c'est pas de la schlager à la tup tup tup Johnny Depp, tu vas pas voir. Hein.
1: Et ça, c'est bien une attitude de rageux qui perdait au son du peuple, hein,
0: à l'époque.
2: Et toi, je suis sûr que tu serais venu avec moi à voir DJ Bobo, n'est-ce pas?
1: Oh, bien sûr.
2: Tu vois, et enfin quelqu'un qui.
1: Il y avait, et il y avait, attendez, y avait, on a raté Cascada à Lutry, je crois, ou à Puy.
3: Je me désolidarise de tout ce que j'entends.
1: Non, non, non, je vous ai trouvé une chanson de rap de 1720.
4: C'est comme ça, Jiggy.
0: Bon, merci beaucoup, Benjamin Descosseurs, d'avoir été avec nous ce matin.
1: Merci. Je vous laisse entre Snob de la musique et Ainhoa.
0: Et tu vas aller écouter du Laurie en rentrant chez toi.
1: Exactement.

0: Il y a la mine de Vétro, puis il y a la mine 20 maisons. C'était Amy Winehouse sur la 3.
1: Tout va bien. Tout va bien. Tout va bien.
2: Non, tout va pas bien dans le cerveau d'Adrien, mais tout va bien parfois sur les plateaux de tournage. On parle coulisses de films ce matin et coordinatrice d'intimité, un nouveau métier dont on entend de plus en plus parler et qui émerge en Suisse. Alors c'est quoi? Ça se passe comment? On en reparle dans un instant, mais d'abord, extrême.
3: Alors on est dans un parking souterrain et on cherche l'entrée du studio. Et j'ai mon gros sac sur mon dos qui est ce qu'on appelle la box, où j'ai tout mon matériel. Et c'est relativement lourd. Matériel fait de rasoirs, de crème, de vêtements, sous-vêtements techniques, de mouchoirs en papier, tic-tac, tout ce qu'il faut pour tourner une scène intime.
4: Mais c'est un gros, gros sac.
3: Oui, c'est un très gros sac, très lourd. Je me réjouis de le poser. Bonjour.
5: Bienvenue.
3: Merci. Vous êtes le maître des lieux?
5: Ouais.
3: D'accord. Je vais poser une question puisque je vois que vous êtes là. Je ne savais pas que vous seriez là aujourd'hui. Donc, on a un protocole de 7 fermés pour les scènes intimes. Et donc, il y a toute une partie de l'équipe qui ne va pas être présente. Le 7 sera fermé.
6: Vous n'aurez pas faire des photos.
3: Vous n'aurez
6: de,
3: pas accès, voilà.
6: De, backstage.
3: Voilà. Vous resterez plutôt là en backstage et nous, on sera. Voilà. Et puis après, on a des scènes qui sont tellement mieux. Plus crédible, plus belle, plus inspirante. Si on veut que ça ait l'air passionné, ben comment est-ce que, par la gestuelle, on arrive à ce résultat, en fait ?
2: Extrait de l'émission et podcast Vacarme sur la RTS que tu as réalisé, Jonas Paul, salut.
7: Salut.
2: La coordinatrice d'intimité qu'on vient d'entendre, tu l'as donc suivie avec ton micro sur un plateau de tournage. Concrètement, son job, il consiste en quoi? On a entendu un petit peu, elle a une valise, elle dit aux gens, ça se passe comment?
7: Bah, par exemple, sur ce tournage-là, il y a la comédienne qui doit jouer une scène où son dos est nu, il y a des cicatrices dans le dos. Mmh. Et puis, donc, ça veut dire que forcément, l'avant est nu aussi. Et donc, pour pas qu'on voit, que l'équipe du plateau voit ses seins, et ben il faut que la coordinatrice d'intimité soit là pour, par exemple, lui mettre toujours un peignoir au bon moment. En fait, son vrai rôle, c'est de faire le lien entre, en l'occurrence, une comédienne et le réalisateur, pour pas que la comédienne ose pas dire non au réalisateur parce que voilà, elle veut être le plus performante possible ou décrocher un rôle. Et puis le réalisateur, comme ça, il est aussi tranquille pour penser que à la créativité sans avoir à faire du lien avec la comédienne.
2: Ouais, bah c'est un des trucs qui m'a frappé aussi dans ton reportage, c'est que le réalisateur, il a l'air très rassuré qu'elle soit là aussi, parce que en fait, lui, il sait pas trop comment s'y prendre en réalité dans ces histoires.
7: Ouais, c'est ça. Ouais. Et puis donc là, on entend qu'il y a aussi un travail de soin sur les scènes, sur comment, genre 3 secondes sur le, tu poses ta main 3 secondes sur le visage, ensuite tu baisses les yeux 2 secondes, enfin pour les scènes un peu chaudes. Mm-hmm. Mais ça peut aussi être sur des scènes d'accouchement, des scènes chez le médecin. Des scènes où il y a des jeunes enfants qui seraient qui recevraient des insultes hyper violentes, donc c'est tout le soin pour les scènes un peu délicates.
2: Coordinatrice d'intimité, on a l'impression que c'est un métier qui a émergé sans doute d'abord outre-Atlantique, on en entend un peu parler en France. En Suisse, il y en a beaucoup déjà.
7: Je crois qu'il y en a que 2.
2: Ouais.
7: Qui se sont certifiés. Et puis, bah, pour se former, je crois qu'il faut aller aux États-Unis.
2: Ah ouais.
7: Non, c'est un métier très, très récent.
2: Ouais, nouveau métier qui a vu le jour post-MeToo, comme on dit. Pour le coup, en Suisse, c'est très concret. L'une des coordinatrices d'intimité avec qui tu as parlé, elle l'est devenue aujourd'hui, alors qu'elle a justement connu en tant qu'actrice des abus de la part d'un réalisateur.
7: Oui, alors c'est pas celle qu'on a entendue là, c'est une autre qui s'appelle Noémie Kocher, qui est actrice, scénariste. Elle va bientôt finir son premier film qui s'appelle Triple Peine. Et puis effectivement, elle a été victime de harcèlement sexuel de la part de Jean-Claude Brissot, qui est un réalisateur décédé aujourd'hui, qui a été condamné d'ailleurs suite aux plaintes de cette actrice et puis d'autres actrices qui ont été un peu les premières à le faire. C'était en 2001. Il a été condamné en 2005. Donc, pour elle, le résultat aussi de cette plainte qu'elle a fait en 2001, c'est que maintenant, on prend plus soin des gens sur les tournages, notamment grâce au métier de coordinatrice d'intimité.
2: Oui, parce que c'est vrai que le constat, c'est de se dire que sur un tournage, on n'est pas toujours forcément dans un safe space. Sans doute, on l'était encore moins à l'époque. Bah justement, tu as parlé avec les deux là, qui sont dans l'industrie du cinéma depuis longtemps. Est-ce qu'elles voient aujourd'hui un changement de mentalité quand même chez les réalisateurs, chez les scénaristes, chez les acteurs, actrices, tout le monde?
7: Alors oui, c'est clair. En tout cas, sur le plateau, là où j'étais, c'était Bienveillance Land.
2: Ouais.
7: Tout le monde était hyper gentil. Le réalisateur voulait régler la caméra à un moment donné. Il y a des meufs qui sont venues vers lui pour dire « Non, non, t'as pas le consentement du caméraman. » Donc, il y a vraiment ça change vraiment, en tout cas sur ce que j'ai vu là. Après, elles m'ont aussi dit que les abus continuaient ailleurs. C'est pas partout.
2: C'est pas du non-flandre encore, non. Effectivement. Mais bah, on peut dire quand même que ça avance. Ton reportage complet est donc à retrouver sur Play RTS, chercher Vacarme. C'est en 5 épisodes d'ailleurs, parce que t'abordes d'autres sujets à propos de l'art et des abus de pouvoir jeunesse.
7: Oui, il y a un épisode notamment où des étudiantes en sociologie de l'Uni qui risquent de devenir plus tard des intermédiaires culturels, genre programmatrices ou directrices d'institutions, pratiquent la danse avec des professionnels pour se rendre compte de ce que ça implique. Comme effort, et puis du coup c'est l'idée un petit peu de d'éviter des abus de pouvoir plus tard, parce que si t'es programmatrice puis que tu sais pas ce que ça veut dire de danser, de préparer un spectacle, etc., tu vas peut-être dire non mais t'as en 2 semaines, en 3 semaines, ou si tu t'alloues des subventions ça suffira pour faire une création. Et donc l'idée, donc ça c'est un des épisodes. Il y a aussi un épisode avec une cantatrice qui a été qui se dit victime de harcèlement sexuel et moral de la part d'un grand chef d'orchestre vaudois. Je dis pas son nom parce qu'on risque la diffamation.
2: Ouais.
7: Et puis il y a un épisode encore autour de des moyens qui sont mis en œuvre par les artistes eux-mêmes, elles-mêmes, pour lutter contre les abus, avec des workshops, des ateliers, des choses comme ça, des chartes, des remises en question personnelles aussi.
2: Le monde de l'art, les abus de pouvoir qui existent dans ce monde-là et quelques solutions comme ces coordinatrices d'intimité, tout ça c'est à retrouver sur Play RTS, chercher Vacarme. C'est un vaste sujet, merci beaucoup Jonas Paul d'être venu nous en parler ce matin, tu as une très bonne journée.
7: Toi aussi, ciao.

0: fil des ans, Jiggy.
1: Oui, tout à fait, chose qui se fait nettement moins aujourd'hui. À partir des années 60, c'était assez courant qu'on reprenne des classiques ou même des standards, hein, comme on le faisait dans le jazz. Mm-hmm. Et le morceau du jour est un morceau écrit et composé au départ par deux auteurs-compositeurs de la Motown, à savoir Norman Whitfield et Barrett Strong. Ils écrivent et produisent ce morceau pour Gladys Knight à la base, Gladys Knight and the Pips, comme single qui sortira en 1967.

0: 67.
1: Mmh. Je m'en souviens.
0: On sent bien les années 60 en termes de comment ouais. C'est orchestré. Alors ça, c'est la première version de ce morceau, fidèle au son Motown. Hein, c'est la première à être sortie, mais ça n'a pas été, c'est pas la première à avoir été enregistrée, puisque ce sont les Miracles, le groupe de Smokey Robinson, qui étaient les premiers à l'avoir enregistré.
1: Et c'est, du coup, le nom du morceau.
0: I heard it through the grapevine. Voilà. Deuxième version, qui ressemble plus à celle qu'on connaît.
1: Ouais.

0: n'es pas sur Kerouac.
1: Je me présente aussi.
0: Heureusement que c'est ton anniversaire aujourd'hui. Jiggy, c'est bon, c'est pas grave. Elle en passe. I heard it through the grapevine, donc la version des Miracles ici.
2: Voilà, ça c'est la version des Miracles, une version qui ressemble déjà à celle de Marvin Gaye, qui sera la troisième à sortir des studios Motown. Non, c'est évidemment la version la plus connue, la plus mythique et certainement la plus belle, grâce notamment à la voix de Marvin. Quand on pense à ce morceau, on pense forcément à cette version. Et non, c'est pas Zucchero.

0: Ouais. La voix de Marvin quand même.
1: Ouais, on la laisse.
0: C'est tout de suite, voilà. On sent tout de suite la différence. Ah. Et la machine à hit qui est la Motown ne s'est pas contentée à ces trois artistes puisque les Temptations ont également fait une version sur leur album qui est sorti en 1969, Cloud Nine. Version encore différente.
1: Ah ouais.
2: Ah ouais, alors.
0: Complètement différente.
1: C'est le même morceau.
0: Ouais, c'est le même morceau.
2: Mais. Ah oui.
0: Génial, hein.
2: C'est quand ça? Ça date de quand?
0: 69.
2: Ah ouais.
1: Donc en deux ans, il est sorti. Là.
0: Il est sorti quatre fois. Mais ça, c'est ce qu'on appelle optimiser un morceau à Motown. Et ce qui est intéressant de constater, ce sont justement les différences d'interprétation à un propre groupe, malgré le fait que ça sorte des mêmes studios, ce qui montre quand même vachement l'intelligence de Berry Gordy.
1: Oui.
0: Il était un mec très malin, Berry Gordy, donc le patron de la Motown. On continue notre petit chemin chronologique avec en 1970, dans un style complètement différent, une version de 11 minutes d'un groupe de rock californien du nom de CCR, Creedence Clearwater Revival, ou plus simplement Creedence. C'est plus Adrien.
1: Ouais.
2: Je sais. Ah. Toi, t'as ta préférée là. Hein, je l'ai trouvée.
1: Mais celle-là.
2: Moi, je reste sur Zucchero quand même.
1: Ah. Ok, alors j'ai pas honte à le dire. Je crois que je la préfère un poil plus que la version de Marvin.
0: C'est vrai.
1: Ouais, ouais. Même si j'adore la version.
0: Ouais, elle dure 11 minutes, hein, incroyable. C'est une version intéressante, différente de son original. Tout comme la version d'un groupe entièrement féminin du nom de Slits.
1: Slits, oui, absolument.
0: Slits, punk rock londonien, donc un groupe complètement féminin qui, à leur manière, se sont fait plaisir avec leur interprétation.

0: Intéressant, non?
1: Ouais, c'est cool.
2: On s'éloigne de Zucchero.
0: Ouais.
1: Non, mais ça, j'aime bien. Hein. Ça se joue en Marvin Gaye. Hein,
0: bon, là, on est en 1979. Hein.
2: Ouais, ça, on entend que le
0: son a changé.
2: Le punk est passé par là.
0: Le punk est passé par là, la musicalité a changé, tout a changé. Et on va terminer avec ma version préférée, celle de Zap, le groupe de funk avec les quatre frères Troutman, Larry, Lester, Terry et notamment Roger, qui maîtrise ce qu'on appelle la talk box, qui est donc cet instrument bien spécifique avec un tuyau dans la bouche, relié à un clavier qui permet d'avoir un son métallique, souvent assimilé à tort à un vocodeur, mais ça n'est pas ça. C'est un talk box, tu parles dedans et ça fait un son et tu joues avec bien spécifique. Et Roger était le roi de la talk box.
3: C'est juste.
0: Et je crois qu'on va terminer avec ça. Cette version, magnifique.
2: La petite intro clé, voilà.
0: Ah,
2: ça c'est la talk box.
1: Oui. Ah ouais, je connais.

0: C'était la 7e version de I Heard It Through the Grapevine que tu es venu nous proposer ce matin, Jiggy Jones, la version de Zapp.
1: Zapp and Roger Troutman avec son fameux Talk Box.
0: Magnifique. Et merci pour cette chronique. J'ai bien aimé ce format.
1: Mais ce fut un plaisir.
0: Tu nous en refais une un petit peu dans le même style.
1: Ouais, la prochaine.
2: Ouais, pourquoi pas.
1: Allez. Hey, joyeux anniversaire, Anna.
3: Oui, merci.
1: Non, c'est pas Zucchero.
3: Tu viens avec Zucchero la semaine prochaine alors.
1: Voilà. Merci, Joël.

0: Danica et Jaro Vandal, Wrong Things. Danica qui était l'invité du Perchoir hier.
1: Et oui.
2: Voilà, à revoir à tout ton sur Play RTS et Couleur3.ca.
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1: Avec Adrien Schnarrenberger. Salut Adrien.
4: Salut Ainoa, ça va?
1: Ça va et toi?
4: Mais ça va formidablement bien, merci.
1: Aujourd'hui, tu viens nous parler d'entretien d'embauche. Qu'est-ce qui se passe? Tu postules à Couleur 3?
4: Ouais, c'est ça. Bah, tu me diras à la fin si je suis pris, non? Je me disais que c'était pas mal de parler de RH un mardi matin de grisaille.
1: Mais pourquoi pas?
4: Ça passe bien. Mais oui. Mais c'est pour te parler d'un nouveau phénomène qui fait que même si tu postules pour être secrétaire, t'as le droit à un entretien d'embauche comme à la NASA. C'est ouais. Ce que me dit mon collègue Geoffroy Brenlin dans notre édition du jour.
1: Ouais, parce qu'on parle de combien d'étapes en moyenne. On a l'impression qu'il y a de plus en plus dans n'importe quelle postulation qu'on fait actuellement.
4: Oui, c'est ça. En fait, il a reçu un témoignage d'une personne qui est fraîchement diplômée d'un master en communication et puis qui a eu 4 ou 5 étapes pour un premier poste. Et puis ça lui paraissait surprenant. Et puis il a un peu enquêté. Et en fait, c'est bel et bien un phénomène nouveau. Et puis ça devient la norme, quoi, 4 ou 5 étapes.
1: Mais pourquoi est-ce que ça dure autant depuis ces derniers temps?
4: Voilà, c'est la question qui s'est posée. Et puis, en fait, d'après ses recherches, ça a commencé aux alentours de 2015, parce qu'à l'époque, on engageait sur un simple CV. Et puis après, il y avait un entretien pour être sûr que c'était la bonne personne qui se présentait. Et puis après, ça, pendant le Covid, les entreprises ont découvert la visioconférence. Je pense qu'à la rédaction de la RTS, c'était la même chose. Donc il y a un premier tri qui est fait. Et puis après, bah, ce qu'il y a, c'est que maintenant, Et on a envie de découvrir d'abord la personnalité qui se cache derrière le CV.
1: Ouais, et un peu les red flags potentiels de chaque personne, quoi.
4: Ouais, finalement, c'est un entretien d'embauche, c'est un peu comme un date Tinder, quoi. C'est qu'on a envie de vérifier, et puis, ce qu'il y a, c'est que les enjeux sont grands parce qu'on a vraiment pas envie de se tromper, parce que bah, le contexte économique, il est tel que voilà, il y a avec le Francfort, avec plein d'autres choses, et puis la situation géopolitique, on a envie d'être sûr de tomber sur le bon poulain, et c'est pour ça que les entretiens d'embauche, bah, ils se multiplient.
1: Ouais, donc les entreprises qui font de plus en plus d'entretiens d'embauche pour engager, bah, au final, ça prend quand même pas mal de temps pour les candidats de faire tout ça. Est-ce que c'est bien légal?
4: Oui, alors il se trouve que c'est bien légal. Après, c'est plutôt plus que la légalité, c'est pour l'image de l'entreprise. Parce que c'est vrai que ce qui agace les candidats, c'est ce que dit l'article de mon collègue, ce qui agace les candidats, c'est quand ils savent pas quelle est la longueur du tunnel dans lequel ils s'engagent, s'il y a 1, 3 ou 5 entretiens. Et puis il faudrait que les entreprises communiquent mieux. Et puis après, ce qu'il faut dire aussi, c'est que c'est pas, y a pas toutes les entreprises qui multiplient les entretiens, puisque Migros dit que eux, au contraire, ils ont réduit. Donc si vous postulez à Migros, vous aurez le droit à un entretien M budget. Non, bah, et puis à l'inverse, les entreprises les plus ambitieuses en la matière, c'est Google et Own, l'entreprise de chaussures de Federer. Ce qui me faisait dire à mon collègue qu'il voulait à tout prix trouver chaussures à leurs pieds.
1: Ouais, voilà. Et eux, par exemple, c'est combien d'étapes
4: Bah c'est vraiment incroyable. Il y a d'abord un rendez-vous avec un recruteur, après un manager, après une mise en situation, puis après vous rencontrez vos futurs collègues. Donc t'es content si le courant passe pas après avoir passé une demi-année à postuler, quoi.
1: Comme quoi c'est plus facile de trouver une coloc que de trouver un job de nos jours.
4: Ouais, c'est ça.
1: Bah merci beaucoup Adrien. En tout cas, l'article est à retrouver dans l'édition papier de la Liberté du jour ou sur votre édition web aussi. Merci à toi et
4: tout à fait.
1: Bonne journée.
4: Merci, j'espère que j'ai passé cette mise en situation. je vais enchaîner.
1: Je te redirai pour la journée d'observation. Ouais, exactement.
4: Oser tous les métiers.
1: Et les étapes suivantes. Voilà, exactement. Ciao, ciao.
4: À bientôt.
1: Ciao.
0: Il ne s'agit pas toujours que de trouver un travail, il faut aussi trouver l'amour.
1: Ah oui.
0: Find Love, Future Islands.
1: C'est pour ça que c'est toi l'animateur de cette émission.
0: Tu vois. Moi, j'ai réussi tous mes entretiens d'embauche.
1: Fais une transition entre un article de la Liberté et cette musique, Adrien.
0: C'est fait déjà, c'est fait.
1: Oui,
0: tu m'embauches ou pas?
1: Je t'embauche.

0: The Free House, c'était Future Islands. Avec Find Love sur la 3 à 8h54. Qu'est-ce qu'on fait ce week-end?
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2: Ils combinent reggae et ska dans une même joie depuis plus de 20 ans. Les Californiens Agrolights sont de passage en Suisse, mardi du côté de Genève, à l'usine PTR. Mercredi, ISC de Berne, le duo canadien Kazdoura vient moderniser la musique arabe avec la syrienne Linamo et le libanais John Abou Chakra. Et en première partie, double ration de Cyril, ou plutôt Cyril Combo, avec le duo genevois Cyril. Même que c'est bien bien. Vendredi, Berne, le Café Cairo nous donne rendez-vous pour le concert de Peter Kernel. Et bien sûr, on n'oublie pas Festineuge qui est sold out partout. 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
3: Super sick. Pas du tout. Curtis Mayfield.

0: Bon, ça fait un moment que je l'ai pas dit.
1: Là, tu peux.
0: Ah, joyeux anniversaire.
1: Merci.
0: Et c'était vachement mieux avant.
1: C'est Zucker. Merci Joël, toi tu me comprends.
0: Pourquoi, il se passe quoi?
1: Bah, Zucchero.
0: C'est Zucchero, ah, ça va.
1: Oui.
0: Je m'en vais, je te laisse faire la fin de l'émission.
1: Ah non, reste Adrien.

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1: Dieu merci, c'est fini.
2: 9h.
3: Benoît Cornu.
4: Un dispositif exceptionnel pour une sécurité maximale. À une semaine de la réunion du G7, la préfecture de Haute-Savoie a dévoilé hier un plan sécuritaire hors norme. Évian et sa région seront transformées en une véritable forteresse avec plus de 15 000 personnes au total mobilisées pour assurer la sécurité du sommet, Miguel Hernandez.
5: Côté français, sur ces 15 000 personnes, 13 000 policiers et gendarmes vont cadenasser non seulement Évian, mais un vaste périmètre sur deux départements. Au programme, une surveillance terrestre, lacustre et aérienne massive en coopération étroite avec la Suisse. La frontière avec la Suisse, justement, sera impactée et tous les départements frontaliers sont concernés. Les frontières bénéficient d'un renforcement sécuritaire sans précédent, à tel point qu'une nouvelle force frontière d'intervention rapide de plus de 200 agents sera déployée pour la première fois. Les effets aux douanes vont même être multipliés par plus de 10. Un plan sécuritaire qui va au-delà de la Haute-Savoie, comme l'explique Béatrice Brun, directrice zonale de la police nationale.
6: Ce dispositif va concerner également la zone Est et il va jusqu'à la zone Sud. Il s'agit de protéger tout le linéaire frontalier franco-suisse et d'étendre cette protection jusqu'au linéaire frontalier italien. Plus de 800 agents de la police nationale, de la gendarmerie nationale, des douanes sont impliqués dans ce dispositif.
5: Un plan qui se fait en coordination totale avec la Suisse, un point martelé par les autorités françaises. Face à ce dispositif impressionnant, la préfète Emmanuelle Dubé a refusé de chiffrer le coût du dispositif de sécurité déployé autour du G7. Également interrogée sur une éventuelle prise en charge par la France de dommages qui seraient causés en Suisse en marge du sommet, la préfète a rappelé qu'aucune compensation n'était prévue dans ce cadre.
4: Annonce d'Israël ce matin à l'attention de la population du sud Liban. L'État hébreu appelle à l'évacuation de tous les habitants de Tyr et ses environs en prévision, je cite, de frappes contre le mouvement Hezbollah soutenu par l'Iran. Israël et l'Iran qui avaient suspendu leurs attaques mutuelles hier, possiblement à la suite d'une demande de Donald Trump. Et Téhéran avait toutefois prévenu qu'il répondrait à nouveau à toute offensive supplémentaire d'Israël au Liban que l'armée israélienne a envahi début mars et dont elle occupe le sud. En Suisse, le Conseil national veut assouplir les règles en matière de publicité. Il a donné ce matin, suite à une initiative parlementaire de l'élu UDC Thomas Matter, les radios et télévisions privées au bénéfice d'une concession devraient pouvoir faire de la publicité à caractère politique. L'idée, mettre les diffuseurs privés titulaires d'une concession sur un pied d'égalité avec ceux opérant en ligne ainsi que la presse écrite. Le Conseil national qui veut garantir la production de la betterave sucrière en Suisse, un légume toujours davantage menacé par les maladies et les nuisibles. Il a voté hier une motion pour demander au Conseil fédéral d'investir dans la recherche. L'objectif, développer notamment des solutions innovantes, tant sur le plan écologique qu'économique, pour ce produit agricole. Basile Cornamusa est producteur de betteraves à trait dans la Boire vaudoise et également collaborateur au Centre betteravier suisse. Il salue la décision.
7: Si on veut donner un petit peu d'espoir à toute la branche sucrière, que ce soit aux producteurs, mais aussi après aux transformateurs, il faut qu'on trouve aussi des solutions qui soient tournées vers l'avenir pour assurer la stabilité et puis l'existence même de cette filière du sucre en Suisse. Ce qu'il faut bien comprendre, c'est que la branche sucrière, elle milite pas pour augmenter la consommation de sucre par habitant, mais par contre, étant donné qu'on a une production indigène, c'est clair que le but de toute la branche, c'est que un maximum du sucre qui soit consommé dans le pays proviennent de nos propres betteraves, puisqu'on sait comment ces betteraves et comment ce sucre aura été produit.
4: Des propos recueillis par Juliette Orjonikidze. Et le Conseil des États doit encore se prononcer. Culture agricole toujours. On parle maintenant du canton de Fribourg qui aimerait garantir l'avenir de celles de ces cultures gourmandes en eau. Elle a présenté hier une stratégie d'irrigation pour affronter des épisodes de sécheresse qui sont toujours plus longs. Objectif, aider l'agriculture à développer des systèmes, mais de manière ciblée. Pascal Ribordi est la responsable de l'amélioration des structures à l'Institut agricole de Grangeneuve, à l'origine de cette stratégie cantonale.
8: Jusqu'à maintenant, ces projets ils étaient soutenus au cas par cas. Maintenant, avec les changements climatiques, la pression sur les ressources, il est devenu nécessaire d'avoir une vision claire où c'est qu'on veut soutenir le développement d'irrigation dans le canton. C'est pas l'idée de tout irriguer et de soutenir partout des grands réseaux d'irrigation. L'idée, c'est de se limiter à prendre l'eau dans les grands réservoirs dans le canton de Fribourg. Il s'agit principalement des trois lacs, donc le lac de Mora, Neuchâtel et Chifnan, et puis des grands cours d'eau comme l'Ar ou la Sarine.
4: Des propos recueillis par Mehdi Piquan. Les économistes de la banque Raiffeisen ont revu à la baisse leurs attentes en matière de croissance économique de la Suisse. Les experts de la coopérative bancaire tablent désormais sur un PIB, un produit intérieur brut, en hausse de 0,8% en 2026 et 1,3% en 2027. C'est respectivement 0,1 point de pourcentage de moins que dans leurs précédentes prévisions. La Suisse devrait mieux s'en sortir que la zone euro et le Japon, mais nettement derrière les États-Unis et la Chine. Météo, les nuages persistent ce matin avec quelques dernières averses, surtout le long des Préalpes et dans les Alpes. Mais l'après-midi, on verra un temps sec et surtout le développement d'éclaircies. Température minimum en plaine 15 degrés, maximum 20. Demain, temps assez ensoleillé en plaine. Plus nuageux en montagne, quelques averses possibles, surtout à partir de l'après-midi.
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0: 10h. Sandra Viscardi.
1: Encore un ordre d'évacuation de Tyr, la grande ville du sud Liban, donné par Israël ce matin. De nouvelles frappes contre des objectifs du Hezbollah sont imminentes. L'ordre d'évacuation court pour la ville et ses environs. Donald Trump annonce une nouvelle fois l'imminence d'un accord de paix avec l'Iran. Nous sommes dans les derniers efforts de ce qui va être un très très bon accord, a affirmé le président américain, évoquant un délai de 2 à 3 jours pour que cet accord soit conclu. En France, la mère d'une mineure abusée par l'homme suspecté d'avoir tué la jeune Yana va porter plainte contre l'État parce que sa propre plainte est restée en attente. Son avocat va lancer 2 procédures, une plainte contre l'État en responsabilité devant le tribunal judiciaire pour faute lourde et une procédure au pénal. Le parquet de Nanterre prolonge de 24 heures la garde à vue de Patrick Bruel. Elle prendra donc fin demain matin. Le chanteur est auditionné pour 13 plaintes pour viol, tentative de viol, agression sexuelle ou harcèlement. À coups de gaz lacrymogène, la police kenyan a dispersé ce matin une manifestation de citoyens à Nanyuki. C'est une ville du centre du pays où des Américains susceptibles d'avoir été contaminés par le virus Ebola seront placés en quarantaine sur une base aérienne. Les habitants craignent la contagion de cette fièvre hémorragique qui n'est pas présente au Kenya. Les forces de l'ordre ont procédé à des arrestations. Les radios et télévisions privées au bénéfice d'une concession en Suisse devraient pouvoir faire de la publicité à caractère politique. Le Conseil national a donné suite à une initiative parlementaire de l'UDC zurichois Thomas Matter. Et pour les députés, la Suisse doit prolonger le délai de cryoconservation des ovocytes au-delà de 10 ans. Ils ont accepté une proposition visant à disposer d'une solution transitoire jusqu'à l'aboutissement de la révision en cours de la loi sur la procréation médicalement assistée. La récolte électronique de signatures pourra être testée. Les deux chambres se sont mises d'accord sur les modalités de ces essais. Elles divergent par contre encore sur les règles pour les initiatives et les référendums. Les économistes de la banque Raiffeisen ont revu à la baisse leurs attentes en matière de croissance économique de la Suisse pour cette année et la suivante, tout en relevant leurs prévisions d'inflation, notamment à cause de la guerre au Moyen-Orient qui se prolonge. Ce sera donc 0,1 point de pourcentage de moins pour le PIB, à 0,8% cette année et 1,3% l'an prochain. Pour l'inflation, ce sera 0,7 en 2026 et 0,9 en 2027. Sika annonce renforcer ses capacités de production en Europe avec l'ouverture d'une nouvelle usine dédiée aux adjuvants pour béton à Ham en Belgique. Une usine et un centre technique du chimiste Zougoua de la construction pour développer des innovations et raccourcir les délais de réponse et de livraison aux clients. Les 100 plus grandes entreprises européennes versent plus des 2/3 de leurs bénéfices à leurs actionnaires en moyenne. Elles alimentent les inégalités et captent l'argent qui pourrait aller à des investissements. C'est ce que dénonce ce matin Oxfam. Et l'ONG a appelé à plafonner la rémunération des patrons à 20 fois maximum le salaire médian des salariés et de limiter les dividendes versés aux actionnaires. Encore quelques pluies ce matin ici ou là, puis le temps redeviendra sec. Des éclaircies cet après-midi, 20 degrés au maximum. Demain, soleil en pleine, nuages en montagne et pas mal de vent.
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1: 11h.
2: Sandra Viscardi.
3: Sous la coupole fédérale, les deux chambres n'ont toujours pas trouvé d'accord sur le financement de la 13e rente AVS. Le Conseil national a maintenu ce matin sa proposition sur une hausse de la TVA uniquement. Et comme les États veulent aussi ajouter la hausse des cotisations, le dossier passe en conciliation. Quelques 4,6 milliards de francs passeront des cantons riches aux cantons pauvres dans le cadre de la péréquation financière en 2027. C'est 300 millions de plus que cette année. Berne reste le grand gagnant. Il recevra 1,710 milliards de francs devant le Valais, 897 millions et Argovie, 709 millions. Les plus gros contributeurs sont Zoug et Genève. Les magasins ne pourront pas ouvrir plus souvent le dimanche. Le Conseil des États rejette par 22 voix contre 21 avec la voix prépondérante du président, un projet demandant une ouverture 12 dimanches par année contre 4 actuellement. En Valais, le Grand Conseil valide l'octroi de crédits supplémentaires pour les travaux de reconstruction de la route cantonale menant à Blatten. Le Parlement en a fait de même avec des mesures urgentes de remise en état. Ça représente plus de 13 millions de dépenses. Plus actif que jamais, l'aide aux victimes l'an dernier, 7% de consultations de plus et 10% d'indemnités et de réparations morales versées en plus. Ça représente plus de 7 millions de francs selon l'Office fédéral de la statistique. 72% des personnes qui consultent sont des femmes ou des proches. 17% sont mineurs. Et les motifs de consultation les plus fréquents sont les lésions corporelles ou les voies de fête. Encore un bancomate qui saute, ça s'est passé cette nuit à Oberville dans le demi-canton de Valcampagne. L'explosion a provoqué un incendie dans le hall de la banque mais n'a blessé personne. Les pompiers en sont rapidement venus à bout. On ignore encore si les voleurs ont emporté de l'argent. Des experts en tout cas examinent la stabilité du bâtiment dans lequel se trouve la banque attaquée ainsi que celle des immeubles et maisons avoisinantes. C'était la 8e attaque du genre depuis le début de l'année. Un duel sur 200 mètres programmé au Metling d'Atletissima qui se déroulera le 21 août prochain à Lausanne. Pour sa première venue en Suisse, le prodige australien Gutgut se mesurera au champion olympique, le botswanais Letsile Thebogo. Fin avril, les organisateurs avaient déjà annoncé la présence du carré d'as de l'athlétisme suisse avec Audrey Véro, qui vient tout juste d'être la troisième femme la plus rapide de l'histoire sur 800 mètres, Simon et Amer, Ditaji Kambuji et Angelika Moser. Être très voyant lorsqu'on chasse, ce n'est pas forcément un désavantage. Au contraire, on peut parfois profiter de la sidération de la proie pour s'en emparer. Des chercheurs de l'Université de Lausanne et de la station ornithologique suisse de Sempach se sont rendus compte que la chouette effraie blanche obtient une chasse miraculeuse lorsque c'est pleine lune, alors que les rapaces aux plumes plus ternes ont plus de peine à manger à leur faim. Les chercheurs estiment que la lumière de la lune se reflète sur la chouette blanche. Cela pétrifie les rongeurs pendant un court instant, ce qui permet au rapace de fondre sur sa proie. 20 degrés en plaine cet après-midi lorsque les pluies auront cessé et que le soleil ouvrira des éclaircies au pied sud du Jura, autour du Léman, mais aussi en Valais centrale et en Haut-Valais. Il y aura quand même du vent cet après-midi, tout comme d'ailleurs demain sous un ciel ensoleillé en plaine, plus gris en montagne, avec même quelques averses l'après-midi.
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7: Pendant que vous changez une ampoule, vous prenez des décisions stratégiques pour l'avenir de la planète, que vous cherchez vos clés pendant que vous pliez du linge ou l'espace-temps, vous écoutez en même temps Youpi Midi. Et c'est parfaitement normal. Et ce qui est vraiment le plus youpi dans cette émission, c'est la playlist de Fred Studer qui a mijoté la bande-son aux petits oignons. Alors je vous souhaite une bonne dégustation.
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0: C'est puissant à l'arrière et vintage sur les côtés. 22 ans déjà, Kelis avec Trick Me sur RTS Couleur 3. Puis pour tous les épicurieux, eh bien voici un épisode de La Flèche.
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2: Cette semaine, on ne va pas parler d'un mec qui est à la recherche du temps perdu, comme Proust, la meuf qui frime avec ses refs, mais d'un mec qui est à la recherche du bonheur.
3: Elle l'a trouvé dans la petite cabane.
2: Il s'agit d'Épicure, oui madame, le philosophe grec. Qui est-il? D'où vient-il? Eh bien, contrairement à Goldorak, il vient de Samos, une petite île de la mer Égée, qui, le saviez-vous, tient son nom du roi Égée, celui-ci qui s'est jeté à la mer car il pensait que son fils Thésée s'était fait massacrer par le Minotaure, alors que pas du tout. C'est une sombre histoire passionnante.
4: On en parlera une autre fois.
2: D'accord, alors. Épicure est donc né à Samos. Sa mère est sage-femme, son père enseigne la grammaire et sa grand-mère est déjà 6 pieds sous terre, 6 feet under, pour les fans de séries télé. Pour vous situer l'époque avec des chiffres qui forment une date, nous sommes en 341 avant Jean-Claude. La Grèce est immense, instable et déracinée depuis la mort d'Alexandre le Grand.
5: Un grand homme.
2: Pas tellement en fait, il mesurait 1m65. Mais passons. Le père d'Épicure lui enseigne les bases de la philosophie, une matière dont le jeune garçon raffole. Il aime se poser des questions et poser des questions. Sauf que lui, c'est pas pourquoi le ciel est bleu, mais qu'est-ce que c'est le chaos?
3: Tu peux dire ranger ta chambre.
2: Mais ni sa mère, ni personne n'a la réponse. Qu'à cela ne tienne, il trouvera par lui-même. Mais d'abord, il doit se farter le service militaire à Athènes. Ça n'enchante guère Épicure, qui préférerait lire Guerre et Paix, qui est pourtant très épais.
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0: Ils ont repris la mélodie sifflante du tube Young Folks du groupe Peter Bjorn and John. One Republic, à l'instant, One Republic en concert à la Piazza Grande de Locarno le 14 juillet prochain dans le cadre du festival Moon and Stars qui invitera aussi, mais pas que, du 9 au 19 juillet, Roxette, Kim Wilde, Jamiroquai et Duran Duran.
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0: Et en vitrine cette semaine, Duster et Zweifel. Et non, c'est pas un paquet de chips sur la banquette arrière d'un SUV, mais un duo suisse avec le titre Nebenwirkung. Nebenwirkung qui signifie effet secondaire en allemand. Donc pas d'inquiétude si vous ressentez le vertige des années 80. C'est juste passager et honnêtement, ça fait du bien. Duster et Zweifel dans Youpi Midi.
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0: Comme le disent souvent les personnes qui savent pas quoi dire, il y a plus de saison.
1: Fais chier.
0: Alors, comment s'y retrouver? Perso, j'ai mes petits repères. L'automne, c'est fastoche. C'est le moment où je bois mes petits pumpkin spice latte de millénial. L'hiver, rendez-vous au marché de Noël pour des aigreurs d'estomac à cause du vin chaud et de l'artisanat plus ou moins de bon goût.
1: C'est de la merde.
0: Au printemps, les cerisiers fleurissent et les chevilles se découvrent. Puis pour l'été, sur les rives du Léman, on a une tradition séculaire bien à nous. On l'appelle le Caribana Festival. Et oui, du 17 au 20 juin, la commune vaudoise de Cran va vibrer au son de Mika, Broken Back, À Ciel,
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0: Lost Frequencies, Mid, Étienne de Crécy,
3: Cut the Crap.
0: Et plein d'autres à retrouver sur caribana.ch. Sur place, on envoie en mission l'équipe de Tataki. Yeah. Qui sait, vous apparaîtrez peut-être dans l'une de leurs vidéos. Waouh.

0: Elle sera en concert le jeudi 16 juillet au Gurten Festival. Elle sera en concert au Paléo Festival, Lord avec The Love Club, c'est-à-dire le club de l'amour. C'est un super concept, enfin, c'est ce que je pensais jusqu'à ce qu'on me dise que mon dossier d'adhésion a été refusé.
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0: Il sera ce vendredi 12 juin à Festina-Schwald avec Magnificat. 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Et en plus, vous pourrez vous rendre compte de... puisque je serai là de mon physique à taille humaine. Je crois qu'on peut parler de chef-d'œuvre audacieux tout en appréciant mon odeur.
1: On y va.
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3: Merci beaucoup. Et maintenant, pour vous, mesdames,

0: Je laisse jusqu'au bout, j'explique après. Et voilà, j'ai cru que mes acouphènes étaient de retour, mais c'est juste en fait la fin du morceau. Signe de Travis, en fait, Sing est le tout premier première chanson et premier tube de l'album The Invisible Band. Et cette résonance bizarre crée en fait un pont sonore avec le second titre de cet album qui s'appelle Der Diary. Mais on ne l'écoutera pas. Pourquoi ? Parce que Rawayana vient de nous rejoindre. Ils ont fait quand même le voyage depuis le Venezuela, qui est un pays contrairement à la Vuvuzela. Rawayana en concert le samedi 12 septembre au Palais Extra de Zurich et puis maintenant dans Youpi Midi.
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0: heures.
1: 3. Dans votre dernier ouvrage, vous dites que les jeunes d'aujourd'hui, les 18-30 ans, refusent de tomber amoureux et donc de s'attacher durablement à un partenaire, ce qui explique de nombreux désordres affectifs. Que voulez-vous dire ?

0: Musique archéologique, une fouille, une pépite, Tainted Love de Soft Cell. Vous ne le savez sûrement pas, mais cette chanson est une reprise. La version originale est un morceau de soul music de la chanteuse américaine Gloria Jones. Il s'appelle aussi Tainted Love. C'est sorti en 1964 et à l'époque, le titre était une face B d'un 45 tours et a été un échec commercial cuisant. Bref, un tube, c'est un petit peu comme les infos de la RTS. Il faut que ce soit au bon endroit, au bon moment. Les nôtres d'infos, les youpi et les pas youpi, c'est pile à midi.
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2: Le Conseil des États refuse d'ouvrir davantage les magasins le dimanche. Il a balayé ce matin une initiative du canton de Zurich. Le texte prévoyait de donner au canton la possibilité d'ouvrir jusqu'à 12 dimanches par an contre 4 aujourd'hui. Bonjour Elias Baïf.
3: Bonjour.
2: Vous êtes en direct de Berne. Le vote a été ultra serré.
3: Serré à tel point que c'est la voix prépondérante du président du Conseil des États qui a fait la différence en faveur du non. Une victoire pour la gauche et les syndicats. Pour eux, ouvrir jusqu'à 12 dimanches par an, cela se ferait sur le dos des travailleurs, les caissières, les magasiniers, les portiers et en tout cas pas sur celui des cadres supérieurs. Les milieux économiques, eux, ont insisté sur les changements que traverse la société. Les gens font leurs courses le dimanche dans les gares, les aéroports en ligne. Alors, pourquoi ne pas leur donner la possibilité de les faire dans les commerces traditionnels? Surtout que cela ferait un coup de pouce à ces magasins en difficulté. Bien-être des travailleurs versus bien-être des consommateurs et besoins de l'économie, le débat va se prolonger désormais au Conseil national.
2: Merci Elias. Quelques 4 milliards 600 millions de francs passeront des cantons riches aux cantons pauvres dans le cadre de la péréquation financière l'an prochain. C'est 300 millions de plus que cette année. Berne reste le grand gagnant. Il recevra 1 710 millions de francs devant le Valais, 897 millions, Argovie 709 millions et les gros contributeurs sont Zoug et Genève. L'affaire Liana continue de provoquer une très vive émotion en France. Le Premier ministre Sébastien Lecornu réunissait ce matin plusieurs ministres pour préparer de nouvelles mesures de protection de l'enfance. Après la mort de cette fillette de 11 ans dans le Gers, le principal suspect avait déjà fait l'objet de plusieurs plaintes et signalements pour violences sexuelles sur mineurs. Benjamin Louisson vous rejoint à Paris. Le gouvernement est désormais sous forte pression.
4: Oui, et cette pression vient désormais à la fois de la rue et du terrain judiciaire. Après les rassemblements organisés hier soir dans plus de 160 villes françaises, le gouvernement travaille, vous l'avez dit, à de nouvelles mesures. Parmi les pistes évoquées, un durcissement des peines pour les violeurs récidivistes, une modification des règles de prescription ou encore une meilleure information des victimes tout au long des procédures. Parallèlement, l'avocat de la mère d'une autre petite fille qui avait porté plainte pour viol contre Jérôme B avant la mort de Liana annonce plusieurs actions en justice. Il veut poursuivre l'État français pour faute lourde, mais aussi saisir la Cour de justice de la République contre le ministre de la Justice lui-même, Gérald Darmanin, qui de son côté exclut toute démission. Et la polémique gagne désormais la magistrature, alors que Gérald Darmanin assure qu'il ne s'agit pas d'un problème de moyens, mais de priorisation. Plusieurs procureurs répondent ce matin. Ils décrivent une justice sous tension, avec des milliers de dossiers à traiter et des effectifs jugés insuffisants.
2: Benjamin Louis, en direct de Paris. Et le parquet de Nanterre prolonge de 24 heures la garde à vue de Patrick Bruel. Elle prendra donc fin demain matin. Le chanteur est auditionné pour 13 plaintes pour viol, tentative de viol, agression sexuelle ou harcèlement. Les 100 plus grandes entreprises européennes versent plus de 2/3 de leurs bénéfices à leurs actionnaires en moyenne, alimentant les inégalités et captant l'argent qui pourrait aller en investissement. C'est ce que dénonce ce matin Oxfam. L'ONG appelle à plafonner les rémunérations des patrons à 20 fois maximum le salaire médian des salariés. Elle demande aussi de limiter les dividendes versés aux actionnaires. Au sud des Alpes, le niveau du lac Majeur ne cesse de monter, la faute aux pluies abondantes du mois de mai, mais surtout à un test mené sur le versant italien du plan d'eau, un projet qui inquiète le Tessin. Et pourtant hier, le conseiller fédéral Albert Rushti a considéré que l'impact de la montée des eaux était acceptable, Nicole Della Pietra.
5: Oui, concrètement, depuis fin avril et pour une année, les autorités du bassin italien du lac Majeur testent une augmentation du niveau maximal en été. Le seuil habituel du lac sera relevé de 10 cm, voire plus en cas de sécheresse. Le but, doper les réserves d'eau pour l'agriculture dans la plaine du Pô, quelques centimètres supplémentaires qui représentent plusieurs millions de mètres d'eau stockés. Mais sur le versant tessinois, les opposants, dont des élus, des défenseurs de l'environnement et des acteurs du tourisme, craignent que cette hausse n'augmente les risques lors d'épisodes météorologiques extrêmes plus fréquents ces dernières années, avec des conséquences pour la navigation, les plages et les réserves naturelles, comme les importantes bolets di Magadino en cas d'inondation. Et d'ailleurs, et alors que le climat entre Berne et le Tessin n'est pas au beau fixe, eh bien Albert Rushti a déclaré que les essais réalisés par les autorités italiennes montrent que ce niveau augmente reste compatible avec la protection contre les crues.
2: Merci Nicole Della Pietra en direct du Tessin. À Berne, le Grand Conseil n'est pas satisfait de la nouvelle stratégie eau du canton. Il renvoie la copie au gouvernement. Il lui demande d'améliorer la sécurité alimentaire et la sécurité de l'approvisionnement en énergie hydroélectrique. Le tribunal fédéral confirme une amende de 500 000 francs pour le casino de Neuchâtel. La salle de jeu n'a pas exclu assez vite 9 joueurs qui auraient dû être frappés d'interdiction de jeu. Et le TF qui a aussi décidé de ne pas rendre à son propriétaire un chat amené chez le vétérinaire en piteux état. Les blessures constatées ne pouvaient pas être dues à la chute de l'arbre à chat, mais elles étaient la conséquence de mauvais traitements. En Valais, le Grand Conseil valide l'octroi de crédits supplémentaires pour les travaux de reconstruction de la route cantonale menant à Blatten, route démolie avec la lave torrentielle de l'an dernier. Le Parlement en a fait de même avec des mesures urgentes de remise en état. Et puis, ça représente plus de 13 millions de dépenses. 3 crédits représentant près de 50 millions en lien avec les intempéries qui ont touché le Val-de-Bagne ces 2 dernières années ont aussi passé la rampe. Lentement, le temps redevient sec. Des éclaircies vont s'ouvrir en pleine, plus généreuses autour du Léman et en Valais qu'ailleurs. 20 degrés et pas mal de vent. Il sera encore bien présent demain. Assez ensoleillé en pleine, plus gris en altitude avec des averses l'après-midi et 19 degrés tout juste.
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9: Bonjour peuple de la Terre et les autres aussi, je vous souhaite une bonne dégustation de bon appétit puisqu'il est 12h et bientôt passé de 7 minutes. Alors, comme j'ai oublié mon trombone à coulisses à la maison, je ne pourrai pas vous chanter mon nouveau tube qui s'appelle Tendresse Informatique. Alors je vous propose à la place, et je vous prie de m'en excuser, et Lady Gaga et Giza Feldstein.
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9: Ah bah non, je m'excuse pas, c'est quand même vachement mieux que ce que j'avais prévu, que Tendresse Informatique. C'est qui là ?

0: Un petit peu cyborg, beaucoup groovy, Lady Gaga et Geza Feldstein avec le titre Killa. Lui par contre, j'aimerais avoir... qu'est-ce que j'aimerais avoir de lui ? Ouais, ses lunettes, sa guitare, son talent, mais surtout ses abdos. Voici Lenny Kravitz qui est notre people du jour.
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2: Aujourd'hui, Lenny Kravitz. Né le 26 mai 1964 à New York, Lenny Kravitz est un chanteur américain connu pour ses tubes Mama Said ou It Ain't Over Till It's Over. Un homme possédant une voix si stridente qu'il fait fuir les oiseaux. En effet, quand Monsieur Kravitz pousse la chansonnette, les oiseaux s'envolent vers Lenny. Fils de Cy Kravitz, un producteur de télévision, et de Leni Riefenstahl, une danseuse allemande, Lenny Kravitz passe une enfance heureuse dans les rues de New York. Passionné dès son plus jeune âge par l'art du stand-up, Lenny commence à écumer les comedy clubs dès l'adolescence. Et très vite, il se spécialise dans les histoires cochonnes et prend le nom de scène de Lenny Kravitz.
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2: Mais ses blagues lourdes ne remportent aucun succès. Et à l'âge de 20 ans, Lenny Kravitz décide de changer de voie. Passionné par les bzaises et la bière, ce qui est une saine passion je trouve, il ouvre son premier bistrot et le baptise Lenny Bar. Et puis en 2023, après une longue carrière musicale, Lenny Kravitz abandonne tout et s'installe à la Nouvelle-Orléans pour devenir pêcheur d'écrevisses. Mais décidément, rien n'y fait. En quelques semaines, sa société de pêche est un échec et il se retrouve sans le sou. On peut donc logiquement en déduire que les écrevisses ont lésé Kravitz.
4: Une petite pièce, s'il vous plaît.
2: Petit fun fact avant de se quitter. Lenny Kravitz a un cousin russe qui s'appelle Lénine.

0: Bonjour, pour RTS Couleur 3, on parle des petits festivals. Y a-t-il des petits festivals qui obtiennent grâce à vos yeux ou à vos oreilles?
1: Il y a le Prénialpe à Chambézy.
0: Chambézy?
1: Ouais.
0: Ah, je connaissais pas du tout.
1: Ouais, c'est un festival musique suisse.
0: Ils font de la musique en Suisse?
1: Ça arrive. You're pulling out the same strings.

0: Ressortez vos meilleurs chants de supporters. Footez est de retour. Cet été, c'est les 10 ans de Footez. On pouvait pas louper le rendez-vous de la Coupe du Monde de la FIFA 2026. Comme d'habitude, on vous commentera tous les matchs de l'équipe de Suisse en intégralité, mais aussi, quoi qu'il arrive, les demi-finales et la finale. Toujours avec beaucoup de mauvaise foi, énormément d'enflammades, mais aussi des analyses pointues.
1: Tout peut aller très vite dans le football, à part Ricardo Rodriguez.
0: Des infos sur les joueurs.
2: Mbolo qui avait même été à une fête pendant le confinement alors que c'était interdit. Et quand la police l'a retrouvé, il était en train de se cacher dans une baignoire.
0: Et des messages d'intérêt public.
1: Il y a des enfants qui nous regardent, il y a des enfants qui nous écoutent. L'équipe de Suisse est stratosphérique et vous trouvez peut-être ça normal, ce n'est pas normal. S'il vous plaît, les personnes plus âgées, expliquez-leur que ce n'est pas normal, ce qu'on est en train de vivre, c'est exceptionnel.
0: Footez, c'est à suivre en direct sur RTS Couleur 3, à la radio, mais aussi en images sur l'application Play RTS. 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Allez, moi je vous laisse, je retourne à prendre les paroles de l'hymne national suisse. Version Footez, bien sûr.
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0: Je suis jaloux, il a une superbe chambre d'écho. Alors que moi, dans mes 300 mètres carrés, ça s'entend à peine à l'antenne. U2 avec Song of the Future. Alors leur nouvel album n'a pas encore de nom, mais déjà une date de sortie. Alors ce sera fin septembre, voire début octobre. Je vous explique pourquoi. U2 souhaite caler cette sortie autour du 25 septembre, une date qui marquera le 50e anniversaire de la toute première répétition des membres du groupe dans la cuisine du batteur en 1976. C'est donc ainsi qu'est né U2, et j'ai bien dit la cuisine du batteur et pas un batteur de cuisine, parce que là c'est pas la même chose.
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3: Le film qui va vous être présenté était interdit aux États-Unis aux prépubères de moins de 14 ans. Nous invitons les femmes enceintes et les hommes qui auraient déjà une érection à ce stade du métrage à ne pas le visionner.
4: Excusez-moi, vendez bien des cassettes vidéo?
5: Ouais, vous cherchez quoi?
4: Le petit toutou tout fou.
5: Une seconde, j'ai la boîte de distribution au téléphone. Je vais vérifier qui l'a.
4: D'accord.
5: C'est quoi déjà le titre?
4: Ça s'appelle Le petit toutou tout fou.
6: Toutou tout fou.
4: Elle l'adore.
5: Ça se voit. Allô, oui, c'est RST Vidéo. Numéro de client 4352. C'est pour une commande. Ouais, ouais, une cassette de chaque pour les titres suivants. Bruit et chuchotement. Chacun ses goûts. Mets-la moi où il faut pas. 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Ouais. Quittez pas, vous m'en donnez le titre ?

Je fais toujours la danse du soleil sur ce titre Uptown Top Ranking par Altea et Donna, sorti en 1977. Alors malgré le succès international de cette chanson, reprise d'ailleurs par Portishead, les deux chanteuses jamaïcaines n'ont pas touché de royalties pendant plus de 45 ans à cause d'un contrat de production tout à fait désavantageux. La morale de cette histoire est donc simple, il faut faire des tubes en or et des contrats en béton, et sinon on termine sa vie en pigeon.

0: Barnes Courtney dans ce Youpi Midi. Il vient d'officialiser la sortie de son tout premier album live, intitulé assez simplement et sobrement Live and Wired, sortie prévue pour le 19 juin prochain. Et pour la suite, vivons une grande histoire d'amour et de passion. Pas avec moi, mais avec une chanson. Alors c'est vrai, chez moi il y a beaucoup de poussière et dans mon studio de radio aussi, mais c'est pas tout à fait la même poussière, puisque Poussière est un repérage signé 24 Chiara, c'est un trio d'électropop et de punk joyeusement positif basé à Lausanne. Lausanne qui est un tout petit village du canton de Vaud en Suisse. Alors que la musique devienne poussière avec 24 Chiara sur Couleur 3.
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On pourrait penser que j'aimais, alors qu'en fait, pas du tout. J'ai adoré, c'était Foster the People, là. Mark Foster et sa bande proposeront cet été quelque chose d'assez sympathique. C'est une tournée européenne, mais attention, pas une tournée de concert, mais une tournée en DJ set dans plusieurs clubs branchés, comme on dit, de la capitale, ou presque. En tout cas, il y aura par exemple le Pacha de Munich, ce sera le 17 juillet, ou encore le Silencio à Paris le 23 juillet.

J'en conclus que cela s'est mal passé. Alors, je ne parle pas de cette émission, mais de la chanson, puisque c'était Yamé avec Ne reviens pas. Mais que le temps passe vite, et nous sommes déjà aux trois tiers de ce Youpi Midi. C'est donc avec beaucoup de regrets, même si d'ailleurs ce ne sont pas les miens, que je vous annonce que cette émission est terminée. Attention, de 13h à 16h, c'est Brooklyn Maputo, votre programme musical de variété internationale et de vedettes locales. Et puis, nous, on va se retrouver demain à 11h avec du Youpiesque pendant 2h. Alors, je vous dis... À très très vite. Dude.

0: Pierre-Étienne Joie.
1: Les magasins ne pourront pas ouvrir plus souvent le dimanche. Le Conseil des États a rejeté de justesse un projet demandant une ouverture 12 dimanches par année contre 4 actuellement. Les commerces devraient donc pouvoir employer du personnel sans autorisation jusqu'à 12 dimanches par an. L'autonomie des cantons est préservée, ce sont eux qui décideront s'ils font usage ou non de cette possibilité. La garde à vue de Patrick Bruel, accusé de viol et d'agression sexuelle, a été prolongée de 24 heures, tandis que 3 nouvelles plaintes à son encontre pour viol et tentative de viol ont été annoncées. La star de 67 ans est auditionnée depuis hier matin à Paris sur des faits qui concernent, à ce stade, 13 victimes. Sa garde à vue prendra donc fin demain matin. Le gouvernement français doit décider ce mardi des nouvelles mesures pour la protection des enfants et contre les violences sexuelles afin de tenter de répondre à la colère et l'immense émotion suscitée par le meurtre de Liana. La pression s'accentue, l'affaire suscite la polémique sur l'efficacité de la lutte contre la pédocriminalité en France et les moyens fournis à la justice. Dans plusieurs villes du pays, plus de 60 000 personnes ont manifesté hier soir. Il y a des dépôts de plaintes contre l'État et contre le ministre de la Justice, Gérald Darmanin. Au moins 8 personnes ont été tuées et une quarantaine d'autres blessées au cours des dernières 24 heures dans des frappes russes en Ukraine. Des civils figurent parmi les victimes. Tir intervenu peu après des pourparlers du président Volodymyr Zelensky avec ses alliés à Londres. Les bombardements se poursuivent de manière quasi quotidienne des deux côtés du front et les négociations diplomatiques sont au point mort. Le pape a quitté Madrid pour Barcelone, deuxième étape de sa visite en Espagne. Hier, il a déclaré devant le Parlement que la grandeur morale d'un pays dépendait de la manière dont il traitait les migrants et les autres populations vulnérables. Avant son départ de Madrid, Léon XIV a exhorté les catholiques de la capitale à faire preuve d'altruisme et à venir en aide aux personnes dans le besoin. Le Grand Conseil valaisan a validé 3 crédits en lien avec les intempéries qui ont touché le Val-de-Bagne en 2024 et 2025. Ceux-ci permettront de financer divers travaux, pour certains déjà en cours. Le crédit supplémentaire pour la reconstruction des accès à Lourtier et à Sareillé et la sécurisation des infrastructures et des zones habitées dans le secteur Fregnolet-Chansec atteint plus de 23 millions de francs pour cette année, y compris la part fédérale. Les industriels et artisans charcutiers français s'engagent à réduire d'ici 5 ans de 5% le sel sur 5 produits et 5% les acides gras saturés sur 12 familles de produits. Cela représente au total 60% des volumes de charcuterie vendus en France. C'est un patrimoine qu'il faut conserver en alliant santé, plaisir, goût et sécurité sanitaire, a déclaré la présidente de la Fédération des entreprises françaises de charcuterie traiteurs. Mais réduire le sel n'est pas sans impact. Il a aussi des vertus antibactériennes lors du séchage d'un jambon, par exemple. La météo cet après-midi, des éclaircies et 20 degrés. Vent d'ouest, un nord-ouest parfois modéré avec quelques rafales de joran au pied du sud du Jura. Demain mercredi, temps en partie ensoleillé en plaine, plus nuageux en montagne avec le développement de quelques averses probables, surtout à partir de l'après-midi. En plaine, maximum 19 degrés. Et puis jeudi, temps assez, voire bien ensoleillé.
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0: Comme le disent souvent les personnes qui savent pas quoi dire, il y a plus de saison.
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0: 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Plus ou moins de bon goût.
1: C'est de la merde.
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0: 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Sur place, on envoie en mission l'équipe de Tataki. Yeah, qui sait, vous apparaîtrez peut-être dans l'une de leurs vidéos. Waouh.

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1: 14h.
2: Pierre-Étienne Joie.
3: Le commandant des sapeurs-pompiers de la ville de Bienne remet son tablier et prend de nouvelles fonctions dans l'administration municipale. Il avait été mis en congé à la suite d'une enquête administrative. Le commandant et la ville de Bienne sont parvenus à un accord. D'importants manquements étaient reprochés au chef pompier, dont abus de pouvoir, conflit d'intérêts et favoritisme. Le débat au Conseil national pour lever l'interdiction de construire de nouvelles centrales nucléaires en Suisse se poursuivra lundi prochain. Le thème est très controversé. L'UDC et le PLR ont besoin du soutien du centre pour ce projet. Les élus débattent du contre-projet indirect du Conseil fédéral à l'initiative populaire de l'électricité pour tous en tout temps, stop au blackout. Les deux textes souhaitent rouvrir la porte à l'atome en tablant sur de nouvelles technologies plus sûres. Le Conseil des États s'est déjà prononcé en faveur du contre-projet en mars dernier. Le Conseil fédéral et le Parlement doivent aussi lutter résolument contre les deepfakes et les violences sexualisées sur Internet. Des représentants de l'ensemble des partis politiques ont remis 25 000 signatures au département fédéral de justice et police. Ces contenus générés ou modifiés par l'IA pour imiter de façon réaliste une personne et le revenge porn, soit la diffusion non consentie d'images ou de vidéos intimes d'une personne, suscitent une vive inquiétude. Les principales victimes sont les femmes et les jeunes filles. La police kényane a procédé à des arrestations et fait usage de gaz lacrymogène lors d'une nouvelle manifestation à Nanyuki, au centre du pays. Protestation contre l'installation d'un centre de quarantaine destiné aux Américains exposés au virus Ebola. Un projet que les États-Unis poursuivent malgré les décisions de justice kényane ordonnant sa suspension. De nombreux Kenyans accusent les États-Unis de se décharger ainsi du risque lié à la prise en charge des personnes exposées à l'épidémie à l'est de la République démocratique du Congo et en Ouganda. Le pape Léon XIV est arrivé à Barcelone en provenance de Madrid, à la veille d'une messe très attendue à la Sagrada Familia. Elle coïncide avec le centenaire de la mort de son architecte catalan, Antoni Gaudí. Demain mercredi, l'élu souverain pontife doit aussi rencontrer des prisonniers, puis se rendre à l'abbaye de Montserrat. Léon XIV achèvera sa visite jeudi et vendredi. 8 personnes au moins ont été tuées dans une frappe israélienne sur un quartier de Tyr dans le sud du Liban avant un avertissement israélien, a indiqué le ministère libanais de la Santé. La frappe qui a fait 32 blessés a visé un quartier résidentiel peu avant qu'un porte-parole de l'armée israélienne somme tous les habitants de la ville côtière et ses environs d'évacuer en prévision de frappe contre le Hezbollah pro-iranien. Le meeting d'Atletissima mettra aux prises en août 2 stars sur 200 mètres. Pour sa première venue en Suisse, le prodige australien Kout se mesurera au champion olympique Letsile Tebogo. Âgé de 18 ans, Kout affrontera le Botswanais qui avait illuminé la Pontaise il y a 2 ans en avalant le demi-tour de piste en 19 secondes 64. Fin avril, les organisateurs avaient déjà annoncé la présence du Caridas de l'athlétisme suisse avec Audrey Véro, tout juste devenue la 3e femme la plus rapide de l'histoire sur 800 mètres, Simon Rehammer, Ditaji Kambuji et Angelica Moser. La météo avec lentement le temps qui redevient sec, des éclaircies vont s'ouvrir en plaine, plus généreuses autour du Léman et en Valais qu'ailleurs, 20 degrés, pas mal de vent, il sera encore bien présent demain, assez ensoleillé en plaine, plus gris en altitude avec des averses l'après-midi, 19 degrés.
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0: me le disent souvent les personnes qui savent pas quoi dire. Il y a plus de saison.
1: Fais chier.
0: Alors, comment s'y retrouver? Perso, j'ai mes petits repères. L'automne, c'est fastoche. C'est le moment où je bois mes petits pumpkin spice latte de millénial. L'hiver, rendez-vous au marché de Noël pour des aigreurs d'estomac à cause du vin chaud et de l'artisanat. Plus ou moins de bon goût.
1: C'est de la merde.
0: Au printemps, les cerisiers fleurissent et les chevilles se découvrent. Puis pour l'été, sur les rives du Léman, on a une tradition séculaire bien à nous. On l'appelle le Caribana Festival. Et oui, du 17 au 20 juin, la commune vaudoise de Cran va vibrer au son de Mika, Broken Back, À Ciel,
2: me blesser seul pour avoir un plâtre et de l'attention,
0: Lost Frequencies, Mid, Étienne de Crécy, et plein d'autres à retrouver sur caribana.ch. Sur place, on envoie en mission l'équipe de Tataki. Yeah, qui sait, vous apparaîtrez peut-être dans l'une de leurs vidéos. Waouh.

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1: Il est jamais trop tard pour un bon repérage. On découvre l'Égyptien Too Late avec son titre Senin.
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1: Son nom s'écrit de manière stylisée avec un U et un 8, mais ça se prononce Too Late. C'est une star égyptienne qui pourtant se cache derrière une cagoule blanche, très stylée la cagoule, cousue au crochet par la grand-mère d'un pote. C'est une star qui refuse de répondre à toute question qui touche à sa vie privée et à son passé. Il met un point d'honneur à ce que ce soit sa musique dont on parle, pas sa personne. De toute façon, il le dit lui-même, il passe 90% de sa vie en studio, obsédé par la musique. Et ma foi, jusqu'ici, la formule est plutôt gagnante. Après un premier EP en 2023, suivi de plusieurs albums qui l'ont consacré auprès de la Gen Z, avec des dizaines de millions de streams et des salles remplies partout dans le monde, Too Late est de retour avec ce nouveau single qu'a touché notre équipe de programmation musicale, Senin. C'est le titre de ce morceau. On est pile dans le mélange de folk pop moderne et les ballades arabes des années 80. L'artiste a écrit ce morceau pendant un chapitre assez sombre de sa vie, ce qui lui donne ce ton très mélancolique, vous verrez, même si ça n'empêche pas qu'au niveau de la prod, on ait des lignes de basse délicieusement groovy. Alors faites place au Banksy de la pop égyptienne, viral et talentueux, en plus d'être mystérieux. C'est Too Late avec Senin, un repérage RTS Couleur 3.
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1: 15h.
2: Pierre-Étienne Joie.
3: Magasins le dimanche, c'est non. Le Conseil des États refuse d'ouvrir davantage les magasins le dimanche. Il a balayé une initiative du canton de Zurich. Le texte prévoyait de donner au canton la possibilité d'ouvrir jusqu'à 12 dimanches par an contre 4 aujourd'hui. Le vote a été ultra serré. C'est la voix prépondérante du président du Conseil des États qui a fait la différence en faveur du non. Une victoire pour la gauche et les syndicats. Pour eux, ouvrir jusqu'à 12 dimanches par an, cela se ferait sur le dos des travailleurs. Le débat va se prolonger au Conseil national. En France, Sébastien Lecornu propose de renforcer les peines pour les violeurs en série pour tenter de répondre à l'émotion suscitée par la mort de Liana, 11 ans. Ces personnes pourront encourir la perpétuité au lieu de 20 ans actuellement, selon Matignon. Concernant les crimes contre les enfants, les actes d'enquête devront être effectués dans un délai maximal de 3 mois, a également proposé le Premier ministre. En Angleterre, une collégienne de 14 ans a été arrêtée, soupçonnée d'avoir agressé et blessé au couteau ce matin 3 personnes dans un collège de l'agglomération de Manchester. Les victimes sont 2 autres collégiens de 14 ans, un garçon et une fille, ainsi qu'un homme de 27 ans travaillant au sein de l'établissement scolaire. Ils ont été transportés à l'hôpital. Une employée de banque zurichoise a vidé le compte d'une cliente en transférant 3,5 millions de dollars sur un compte en Chine. Elle a été condamnée à 2 ans de prison avec sursis, a confirmé le tribunal fédéral. L'employée a falsifié un ordre de paiement pour virer de l'argent. Elle a modifié le verso de la carte de la cliente. Y figurait non plus son numéro de téléphone, mais celui d'une complice qui n'a pas pu être identifiée. 4,6 milliards de francs passeront des cantons riches aux cantons pauvres dans le cadre de la péréquation financière en 2027. Berne recevra 1,7 milliard de francs devant le Valais, 900 millions, et Argovie, 700. Zoug et Genève demeurent les gros contributeurs. Des blessés soignés dehors en pleine chaleur, des secours ralentis par les répliques et des accès coupés. Au lendemain du puissant séisme qui a frappé le sud des Philippines, des milliers de personnes sont toujours déplacées. Le bilan s'élève désormais à 41 morts. Plus de 450 personnes ont été blessées depuis la secousse de magnitude 7,8 qui a eu lieu hier matin. Un violent tremblement de terre en pleine rentrée scolaire près de l'île de Mindanao. Plus de 1000 candidats à l'émigration irrégulière ont été secourus au large des côtes mauritaniennes en 10 jours, chiffre qui indique que le flux migratoire a repris sur la dangereuse route atlantique vers les Canaries espagnoles. Le musée olympique à Lausanne a présenté une partie des plus de 300 objets récoltés durant les JO de Milan et Cortina. Les skis de Mathilde Gremaud, le casque de Franjo von Almen ou encore la combinaison de Loïc Meillat rejoignent notamment la collection du musée. C'est le cas également de l'équipement de Marianne Faton, elle aussi médaillée d'or pour la Suisse en février dernier en Italie. Le musée olympique abrite plus de 90 000 objets collectés au cours des 120 dernières années. La météo avec un temps sec et avec des éclaircies, davantage en Valais central et au Haut-Valais. 20 degrés avec un vent d'ouest et quelques rafales de joran au pied du Jura. Pour demain mercredi, soleil en pleine, nuages en montagne, averse l'après-midi, 19 degrés au thermomètre. Et pour jeudi, retour du soleil, malgré quelques nuages élevés, 20 degrés au maximum côté température.
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0: 16h. Pierre-Étienne Joie.
1: La perpétuité au lieu de 20 ans de prison actuellement. Le Premier ministre français Sébastien Lecornu propose de renforcer les peines pour les violeurs en série pour tenter de répondre à l'émotion suscitée par la mort de la jeune Liana. Concernant les crimes contre les enfants, les actes d'enquête devront être effectués dans un délai maximum de 3 mois, a également proposé le Premier ministre. La présidente de la Commission européenne, Ursula von der Leyen, veut interdire d'entrer dans l'Union des ex-combattants russes en Ukraine. Et cela afin que l'Europe reste fermée à quiconque a participé à l'invasion de l'Ukraine. C'est aussi simple que cela, a-t-elle dit. Ces mesures font partie d'un nouveau paquet de sanctions, le 21e depuis l'invasion russe de l'Ukraine en février 2022. L'armée suisse, quant à elle, participera dès demain et durant 3 semaines à un exercice de l'OTAN en Pologne. Plus de 3500 spécialistes issus de 41 pays vont développer ensemble des capacités numériques destinées à des opérations multinationales. L'armée suisse évaluera si ces systèmes nationaux permettront de collaborer dans des structures de commandement. La délégation helvétique comprend notamment des représentants du commandement cyber, du commandement des opérations et d'Arma Suisse. En Valais, le Grand Conseil valide l'octroi de crédits supplémentaires pour les travaux de reconstruction de la route cantonale menant à Blatten, démolie après l'éboulement de l'an dernier. Le Parlement en a fait de même avec des mesures urgentes de remise en état. Cela représente plus de 13 millions de dépenses. 3 crédits représentant près de 50 millions en lien avec les intempéries qui ont touché le Val-de-Bagne ces 2 dernières années ont aussi passé la rampe. Le casino de Neuchâtel devra payer une amende d'1,5 million de francs, a confirmé le tribunal fédéral. 9 joueurs qui auraient dû être frappés d'interdiction de jeu par la maison de jeu n'ont pas été exclus ou l'ont été trop tardivement. Le TF estime notamment que le casino savait ou aurait dû présumer que ces joueurs étaient en situation de jeu excessif, car ils misaient davantage que leurs revenus ne leur permettaient. Le chanteur et auteur-compositeur britannique Talley Riley a été mortellement poignardé dans le quartier de Silvertown, dans l'est de Londres. Âgé de 35 ans, Riley était lauréat d'un Grammy Award et auteur de chansons pour des stars telles que Dua Lipa, Britney Spears, Zendaya, Khalid et d'autres artistes de la scène pop et R&B. Il avait été retrouvé jeudi dernier avec plusieurs blessures par arme blanche dans un jardin de Riley Road. Son transfert à l'hôpital n'a pas permis de lui sauver la vie. Les opposants au sommet du G7 d'Évian qui participeront aux événements organisés par nos G7 à Genève pourront camper sur un terrain privé de la rive gauche. Ce sera à Meignier, à quelques 8 km du centre-ville. Le camping sera ouvert dès vendredi matin et devrait fermer le lundi afin de permettre aux opposants au G7 de participer aux rencontres internationales. Elles ouvriront vendredi soir. La grande manifestation aura lieu dimanche après-midi sur la rive droite. La Suisse compte une nouvelle espèce d'oiseau nicheur. Il s'agit de la cigogne noire. Un nid y a été découvert dans le canton de Vaud au début du mois. Le couple qui l'occupe l'élève actuellement 3 jeunes, âgés d'environ 2 semaines. La cigogne noire niche dans la péninsule ibérique, ainsi qu'en Europe centrale, jusqu'en Chine et en Corée. Et cet après-midi, des éclaircies côté météo, 20 degrés, vent d'ouest à nord-ouest parfois modéré avec quelques rafales de jorant. Demain mercredi, temps en partie ensoleillé en pleine, quelques averses probables, 19 degrés et jeudi, temps assez, voire bien ensoleillé.
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11: Bonjour et bienvenue dans Les Bras Cassés, l'émission qui parle aussi aux bras valides, enfin surtout dans la première heure, celle de l'invité. On vous dit tout après ce, on va dire, ce flash musical.
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3: Bonjour les gens, bonjour les bras, bonjour la vie. Et aujourd'hui, la vie sera représentée par le festival Pollen de Sion qu'on reçoit dans quelques instants. Les bras, eux, seront représentés par Albert Chinet, Félix Ringabi et Didier Charlet pour cette première heure. Et les gens seront représentés par vous, gens d'ici et gens de là-bas. D'ailleurs, merci de nous faire voyager en DAB un peu partout en attendant le retour de la FM. C'est chic de votre part. Et en régie aujourd'hui, c'est un Franck pourpris armé des meilleures intentions, mais aussi de quelques cartouches punitives pour les bras les moins concentrés. Bonjour Franck. Ben non, ça marche pas. Voilà, on commence cette émission avec des petits couacs informatiques, mais normalement, si je suis pas trop exigeante, ça devrait le faire.
4: Non mais Franck pourrait tout bruiter à la bouche.
3: Vrai, mais comme il est de l'autre côté...
4: Je suis sûr qu'il a un micro.
3: Non, il a pas de micro. Il a déjà assez de choses qui lui pèsent sur les épaules. On va laisser juste gérer les boutons, nous on va gérer les micros. Bonjour Didier Charlet.
4: Bonjour, bonjour Valérie.
3: Voilà, donc on va se remettre encore un petit morceau et puis après quoi, on va découvrir peut-être pour certains d'entre vous, certaines d'entre vous, ce qu'est le Pollen Festival.

0: Les Suprêmes, merci à elle. Et donc aujourd'hui on reçoit le Pollen Festival qui se déroulera dans la vieille ville de Sion du 3 au 11 juillet. Ça s'est étalé sur deux week-ends et pour nous en parler, eh bien, on reçoit aujourd'hui Maribel Fumeau. Bonjour.
1: Bonjour Valérie.
0: Comment ça va ?
1: Bien, merci.
0: Bien, bien. Mais avant d'aller plus loin, on va dresser le portrait robot de votre festival. C'est Didier Charlet, ici présent, qui s'est penché sur la question. À peu presquement, je viens d'inventer un mot aussi. À peu presquement. Alors, détendez-vous vraiment, c'est rien que pour vous, c'est parti.
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4: Alerte allergie, une forte recrudescence des retombées polliniques est annoncée début juillet en Valais. Effectivement, si la haute saison des graminées se calme généralement à partir de fin juin, ce n'est pas le cas du Pollen Festival qui va envahir les rues de Sion durant les deux premiers week-ends du mois prochain. Les personnes sensibles sont invitées à éviter la vieille ville, à fermer leurs fenêtres et à prendre un antihistaminique. Les autres peuvent se rendre à la place des théâtres. Ça va être la fête !
0: Tu satures.
4: Je sature, je sais pas, je... Du vendredi 3 au dimanche 5 juillet, puis de jeudi 9 au samedi 11 juillet, le Pollen Festival va se répandre dans la capitale valaisanne. Le pollen, c'est minuscule, ça s'immisce partout, ça fait bourdonner les oreilles et il y a du nectar sous les étamines. C'était donc le nom parfait pour un festival pluridisciplinaire et gratuit. Et pluridisciplinaire, Pollen ne l'est pas qu'un peu. Pendant 6 jours, on pourra y croiser des concerts, du théâtre, du cirque, des lectures, des performances, des arts visuels. Ma maman appelait ça du gloubi-boulga. Ouais, c'est quand tu fous tout ce qui te passe sous la main dans une casserole et qu'avec un peu de flair artistique, tu obtiens finalement un repas assez sympa. L'idée, c'est de passer d'une discipline à l'autre, de butiner entre les scènes, de tomber sur quelque chose qu'on n'était pas venu chercher, parce que Pollen, c'est pas forcément un festival à tête d'affiche. On n'y va pas pour attendre 8 heures devant une barrière afin d'apercevoir à travers 40 smartphones levés la tête du mec qui remplace Patrick Bruel. À Pollen, on vient plutôt découvrir des artistes dont on ne savait pas encore qu'ils allaient devenir nos artistes préférés. C'est moins rassurant, mais c'est aussi moins cher, puisque l'entrée est gratuite.
0: Ouais.
4: Ouais, bah voilà. Quand un concert est gratuit, on a le droit de ne pas aimer. On peut partir après 3 morceaux sans devoir expliquer à ses amis que c'était une expérience incroyable, simplement parce qu'on a attendu pendant 8 heures et payé 140 francs le billet et 18 francs la bière. Et attention, gratuit, ça veut pas dire qu'on a programmé la gougonne du coin, la chorale de Savièse et le groupe de reggae du fils de la directrice de l'office du tourisme. Pollen défend une vraie direction artistique, avec des groupes, des performeurs et des compagnies choisis parce qu'ils ont quelque chose à proposer, pas parce qu'ils connaissent le cousin du responsable de la solo. Le festival fait une large place aux artistes émergents, valaisans et suisses. Alors, émergents, si jamais, dans le milieu culturel, c'est un mot élégant pour désigner quelqu'un qui travaille depuis 10 ans, qui a déjà sorti 3 albums et qui continue malgré tout à dormir sur le canapé du bassiste.
0: Ouais.
4: Ce ne sont donc pas forcément des inconnus, c'est plutôt des artistes qui n'ont pas encore atteint le moment de leur carrière où ils doivent forcément jouer leur tube à chaque concert. Ils sont encore contents quand on leur demande un selfie et ils portent eux-mêmes leurs amplis. Et c'est tout l'intérêt de Pollen, c'est cette échelle-là. Petit, pas petit comme un festival qui attend de devenir grand, mais petit comme un bar où on connaît encore le prénom du serveur et où personne n'a eu l'idée d'installer un espace VIP sponsorisé par une banque privée. Parce qu'un festival, dès qu'il rencontre un peu de succès, il se met généralement à gonfler. Tu sais, comme la grenouille. On ajoute une scène, puis des barrières, puis un bracelet cashless, puis une application obligatoire qui demande l'accès à vos contacts et à votre position géographique pour vous permettre d'acheter une raclette grande comme mon ongle. Et un matin, on se réveille avec 40 000 personnes debout sur une place en béton, une tyrolienne Red Bull et Muse qui braille sur l'écran géant. Pollen, lui, reste minuscule. Un festival où les artistes ne disparaissent pas immédiatement dans une limousine après leur concert, mais viennent boire une bière à côté de vous parce que leur loge est occupée par les costumes de la compagnie de théâtre. Ce qui me place dans une position assez délicate, Valérie. Parce que je suis en train de vous faire la publicité d'un événement qui devrait, à mon avis, rester confidentiel. C'est comme vous révéler l'adresse d'une plage secrète en vous demandant ensuite de ne surtout pas y aller avec vos enfants qui braillent, vos grilles à saucisses grasses et votre paddle gonflable de merde. Il faut donc que Pollen attire du monde, mais pas trop. Qu'on en parle, mais discrètement. Qu'il soit complet, mais sans qu'il y ait de la foule. Alors, allez-y, mais pas tous, et surtout, ne dites à personne que je vous ai donné l'adresse.
0: Alors, t'as pas donné l'adresse.
4: Non.
0: Voilà, Maribel Fimo, je vous ai vu faire toutes les émotions, là. Elle hochait de la tête, elle était pas d'accord, elle souriait, elle fronçait les sourcils. Voilà, donc vous allez avoir le temps de revenir sur tout ce qu'il a dit.
1: Absolument, merci. Oui.
0: Mais en gros, dans les grandes lignes, c'est ça.
1: Oh, c'est quand même pas la kermesse du coin, non,
4: non, non, c'est
1: la petite musique d'accompagnement, ça.
4: Ah, oui.
1: Non, mais il y a des talents, pas qu'émergents, des nouveaux talents. Hein. Et ça, dans le local, on en parle après.
0: On en parle après, voilà. Elle n'est pas là pour... t'as vu ?
4: Ouais, on n'est pas là pour enfiler des perles. Attention, on va me remonter les bretelles.
0: Oui, Maribel Fimo, donc du Pollen Festival. Là, on va réécouter un morceau. On commence avec des gens qui jouent chez vous, de Nantes. Fire to the Dust. De Nantes, c'est parti.

0: 90, il s'appelle 90, donc forcément ils sont suisses. Fire to the Dust, seul morceau. 90 seront donc au Pollen Festival. Nous sommes donc toujours en compagnie de Marie-Belle Fumeau pour parler de ce festival à Sion, étalé donc sur deux week-ends entre le 3 et le 11 juillet, avec au menu de la photo, des perfos, de la peinture, de la vidéo, des concerts, des DJ, du spectacle de rue, du théâtre, de l'improvisation, des découpages, des collages. Je prends une respiration, des lectures, un vernissage, du blanc, de la raclette et même des vaudois.
1: T'as dit de la danse?
0: J'ai pas dit de la danse,
1: t'as non. T'as dit de la danse,
0: parce première, de la danse. Première question, qu'est-ce qu'il n'y a pas au Pollen Festival? C'est
2: la
0: à
2: raclette.
0: Vous de répondre là. Il n'y aura pas de raclette? Sérieux?
2: Non, il n'y a pas.
0: On est à Sion, il n'y a pas de raclette. Ok, donc ça c'est bien, ça pose le décor, le festival donc.
2: Le terroir est à un autre festival,
1: est-ce
2: vous comprenez
1: c'est,
2: bien.
1: C'est une volonté artistique en fait, de ne pas avoir de raclette, c'est ça?
2: Non, on a d'autres choses, diversifiées aussi, tout comme notre programme artistique.
1: Ok.
0: Voilà, Marie-Belle Fumeau, je vous disais hors antenne que votre badge pollen, qui représente une fleur sur du cuir, j'ai l'impression, ou du papier.
1: Non, c'est du bois, je crois.
0: Du bois, ouais. Du bois, ça faisait pas tellement Pollen Festival, ça fait plus un festival écolo avec des toilettes sèches et une yourte pour aller
2: un
0: écouter.
2: Un peu plus rural.
0: Voilà. Mais donc c'est quand même un petit élément que vous ramenez d'une édition précédente puisque cette année le Pollen Festival a 6 ans.
2: Exactement, ça fait 6 ans que le pollen existe et pour cette 6e édition, nous avons concocté un petit programme bien varié, comme notre ADN le veut, promouvoir des talents émergents, nouveaux talents, surtout locaux, suisses en tout cas.
0: Avec une belle parité.
2: Oui. Voilà.
0: Beaucoup de femmes.
2: On essaye. Hein. Heureusement, elles sont présentes aussi bien dans les arts visuels que la musique, que le théâtre, les arts vivants. Donc oui, effectivement. Et puis c'est drôle parce que quand on m'a dit tu choisis un artiste pour parler, j'en ai choisi 3 et c'est des femmes.
0: D'accord.
2: Voilà.
0: Ça c'est notre programmatrice musicale qui a choisi 90, ça c'était le premier, voilà. Mais on aura le temps de revenir parce qu'il y a effectivement tout ce que je viens de citer, mis à part la raclette, c'est vrai.
2: Oui, absolument.
0: Il y a énormément...
2: Presque, quasiment.
0: Presque.
2: Pas tout à fait, mais presque.
0: Elle est vraiment premier degré, hein, Marie-Belle Fumeau.
1: C'est clair.
0: Hyper premier degré, on déconne pas avec son festival. D'accord. Donc, si on devait définir le Pollen Festival en 3 mots, ce serait quoi? Enfin, vraiment, j'ai l'impression que c'est un peu un petit festival de la cité lausannois. Très pointu dans la programmation. Pas du tout.
2: Non, alors c'est vraiment un festival qui aime collaborer, participer, être proche du public et puis représenter un petit peu la ville de Sion aussi. Donc
0: mais sans raclette, donc
1: ouais.
0: La ville de Sion.
2: On a le reste,
1: mais
2: on a le vin, on a la bière.
1: On est d'accord qu'on va au Pollen Festival pour découvrir des trucs.
2: Découvrir avant tout des talents.
1: Ouais, c'est ça l'affiliation avec...
2: Nouveaux talents, pas qu'émergents.
1: Ouais,
2: qui dorment sur le canapé du cousin.
1: Ah non, mais attention, c'est pas péjoratif tout ça.
0: Non. D'ailleurs, on va écouter, c'est pas des nouveaux talents, on les passe depuis bientôt 15 ans, les Poots Marie. Donc j'ai choisi un morceau qui n'était pas... Mais parce que Poots Marie, voilà, ils ont 3 albums, ils viennent d'en ressortir un nouveau. Ça fait un moment qu'on les a pas écoutés sur Couleur 3, donc j'en profite pour écouter ce porn star. Donc Poots Marie, ce sera le vendredi 3 juillet à Sion, donc au Pollen. On se retrouve juste après.
2: Oui.
0: Vous vous souvenez de Poots Marie?
1: Mais bien sûr.
0: Voilà.
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0: Talent Star, c'était donc ben, les Poots Marie qui joueront le vendredi 3 juillet au Pollen Festival. On est toujours avec la programmatrice, la directrice, tout ça à la fois.
1: Non, vice-présidente.
0: Vice-présidente. Mais vous n'avez pas le droit de mettre un petit peu votre nez dans la prog?
1: On a tous nos rôles. On a une équipe assez grande pour pouvoir porter plusieurs missions et... Non, la prog est ailleurs et j'ai d'autres choses à faire de mon côté.
0: Comme par exemple venir dans les bras cassés, parler à des abrutis qui...
1: Mais non.
0: qui nous mettent de la raclette alors qu'il n'y aura pas de... Alors ça c'est le scoop, il n'y aura pas de raclette, on va rester là-dessus.
2: Non, il y aura des pancakes, Valérie.
0: Oui, il y aura plein de choses à manger, à boire. Alors bon, si on n'est jamais venu au Pollen Festival, ça se passe... Les scènes sont éparpillées comment?
1: Alors, le festival est situé sur la place des théâtres en vieille ville, donc le cadre est très agréable. Nous avons juste deux scènes qui se produisent en alternance, donc vous ne verrez pas deux spectacles à la fois, et même dans les autres disciplines qui sont les arts visuels ou les arts vivants, il n'y a pas deux performances en même temps, donc on veut vraiment que le public soit là et qu'il profite de toute la programmation.
0: C'est un festival pour les Valaisans, vous espérez attirer d'autres cantons?
1: Non, pas que pour les Valaisans, hein. Il y a des gens de l'extérieur qui viennent aussi, bien sûr. Heureusement, on est de temps en temps invités à parler de notre festival hors de nos frontières valaisannes. Donc, ça fait toujours plaisir de voir aussi des gens de l'extérieur.
0: Alors, le 5 juillet, moi je passe directement au 5 juillet, il y a Mia Oud, c'est une chanteuse qui sait jouer de la batterie, de la guitare, du piano, enfin la totale, elle est très complète. Elle a sorti son premier album à 14 ans. Voilà, donc ça c'est quand tu disais les artistes qui taffent depuis 10 ans et qui sont pas encore méga connus. Elle a pour l'instant 95 fans sur Deezer. Je suis allée écouter ce qu'elle faisait.
2: Et c'est bien.
0: Et c'est très bien.
2: Bah oui, j'imagine. Ouais.
0: Très belle voix. Et puis de Big Tusk, ça c'est un groupe vaudois. J'en parle parce que le trompettiste Shams Bendali, c'était un de nos tout premiers invités dans les bras cassés nouvelle formule. Donc ça c'est sa version un peu plus band, quoi. Un peu électro, mais avec de la trompette, c'est très audacieux.
1: Oui, j'ai écouté effectivement Big Tusk. J'ai trouvé ça vraiment chouette comme jazz, organique, vraiment rythmé. J'ai beaucoup aimé. Et puis Mia Oud, effectivement, c'est une jeune femme maintenant. Je l'ai connue jeune fille, que je suis depuis quelques temps déjà, et qui a énormément de talent et qui on aimerait bien vous représenter parce qu'elle est déjà passée il y a 2-3 éditions.
0: D'accord, bah oui, vous avez 6 ans. Micro-médie musicale improvisée. Alors ça c'est très drôle, ça sera le 4 juillet.
1: Alors le 4 juillet
0: il me semble
1: c'est une comédie musicale proposée par qu'est-ce que c'est déjà, je sais plus quelle
0: c'est
1: compagnie.
0: C'est une compagnie d'impro.
2: La comédie musicale improvisée.
0: Voilà.
2: D'ailleurs.
1: Ça va être un peu improvisé, donc on ne sait pas trop à quelle sauce on va être mangé. Et ça fait partie des arts vivants qui apporte une touche différente et complémentaire à notre festival.
0: Voilà.
2: J'ai jeté un petit coup d'œil à la programmation, évidemment.
0: Bah oui.
2: Et dans les arts vivants, justement, dans les happenings comme ça, il y a des choses qui ont l'air vraiment intéressantes. Notamment des filles qui font une
0: parade d'intimidation aigre douce, c'est ça dont
2: exactement
0: tu parles.
2: Ça, où elles aboient sur les gens.
0: Voilà.
2: Ça a l'air super.
1: Il y a des choses qui sont pour tous les goûts, vraiment. Non,
2: ça a l'air super. Moi, j'adore me faire envoyer dessus.
1: Moi, par exemple, je préfère des choses un peu plus sensuelles. Okay. Il y aura la compagnie Origami qui présente une sorte de cabaret cirque.
2: Ouais.
1: Donc, ça sera vraiment beau et tout public le dimanche.
0: Ça, c'est en plein air aussi.
1: Oui.
0: Donc, il y a des expos quand même dans des salles, enfin dans des endroits un peu.
1: Tout se passe vraiment à la place des théâtres, ou presque, parce que on se déplace un petit peu des fois avec des performances en déambulation dans les rues de la vieille ville, mais aussi on occupera la terrasse des musées cantonaux, qui est pas très loin de la place des théâtres, pour présenter justement cette compagnie.
2: Parce que votre logo, c'est quand même le plan de la vieille ville.
1: C'est le cœur de la ville de Sion, le cœur de la vieille ville.
2: Ça, c'est cool parce qu'on reconnaît un plan de ville et puis ça a l'air, on dirait que c'est quelque chose d'organique. Oui. Comme si c'était du pollen, justement.
0: Moi, j'ai trouvé ça.
1: C'est un espace vivant.
2: Voilà.
0: Moi, j'ai envie de parler de Cocon Javel. Cocon Javel. J'adore, leur premier EP s'appelle Put All Your Money Into Therapy.
2: Ok.
0: Et je pense que c'est un très très bon message.
1: Conseil, ouais. Ça va être l'ouverture, ça va être fun, ça va être énergique, l'électropop. On a testé déjà ça l'année passée, une ouverture bien...
0: En fanfare, quoi.
1: Avec fun.
0: Oui, avec du gros son, quoi.
1: Ouais, ouais. Donc, on remet ça cette année et on espère que ça va vous plaire.
0: Oui. Allez, un morceau.
2: Allez.
0: RTS. Il était très moche ce.
2: Je me suis dit, c'est bizarre.
0: Je me suis dit, tiens, on est passé sur une autre chaîne. Là, on écoute Jin Yoon avec Greenland. Elle aussi joue là-bas.

0: Greenland, c'était donc Jinhoon, une Valaisanne, une jeune Valaisanne qui vient de sortir un nouvel album, Are We In Between. Elle sera également au pollenfestival.ch. Pollenfestival.ch vous donne l'adresse du site, comme ça vous allez découvrir tout ce qu'il y a, parce qu'il y a énormément, on peut pas tout évoquer, comme je le disais tout à l'heure. Mais voilà, plein de choses. Et maintenant, on va peut-être revenir sur un mot un peu savant, votre thème cette année.
1: Un peu perché, pardon. Alors, c'est le thème de la Saint-Poyèse.
0: Alors, qu'est-ce que c'est la Saint-Poyèse ?
1: C'est le fait de s'opposer au mythe de l'individu autonome. Donc, on est là pour coexister, collaborer, créer ensemble. Et c'est ça un petit peu, je trouve que ce thème cette année correspond vraiment à l'ADN du pollen, où on veut justement faire coexister les trois pôles qui sont la musique, les arts visuels, les arts vivants, autour d'une scène, autour de la ville de Sion, de la vieille ville. Donc c'est un petit peu ce qu'on essaye de s'approprier. Et puis justement, ce sera un écosystème artistique à découvrir les deux week-ends de juillet, où vous pourrez justement, dans ce sens de la coexistence, voir la scène qui a été créée par les artistes d'art visuel, et puis voir des différentes performances cohabiter.
0: Oui, parce que le Valais, il y a beaucoup d'écoles d'art, de vidéos, c'est vivant.
1: Absolument, oui.
0: Et on a l'impression que tout le monde a mis la main à la pâte.
1: Oui. On espère que ça va prendre et puis qu'on aura de nombreux visiteurs pour cette nouvelle édition.
2: Et la Saint-Poyèse, c'est hyper bien, ça fait beaucoup, beaucoup de points au Scrabble.
0: Oui, c'est vrai.
2: C'est un Y dedans quand même.
0: Saint-Poyèse.
2: Ouais. Voilà, c'est beaucoup de lettres.
0: Rien à voir avec la Poya, par exemple, ça c'est à Fribourg, la Saint-Poyèse, ça sera donc en Valais. Les deux week-ends de suite, parce qu'en Valais, on l'a vu, la semaine en Valais, on travaille, m'a-t-on dit.
2: Surtout en juillet.
1: La sortie.
0: Pas comme ces Vaudois qui...
2: mais attention, parce que le premier week-end, c'est vendredi, samedi, dimanche, et le deuxième week-end, c'est jeudi, vendredi, samedi.
1: Alors, on commence un peu plus tôt, comme ça on peut finir en beauté le samedi soir, avec une belle closing party.
2: Et un petit jeu de redi comme ça.
0: Voilà, là qui va bien au milieu. C'est gratuit, ça se passe à Sion dans la vieille ville. Merci Marie-Belle Fimon d'être venue jusqu'ici.
1: Merci pour votre invitation.
0: Et on vous souhaite une très belle 6e édition.
1: Super, merci.
0: Vous cherchez encore des bénévoles ?
1: Oui, effectivement.
0: Ah bah voilà.
2: Alors,
1: s'il y a des gens qui veulent venir s'amuser, partager des bons moments.
2: Saint-Poyer.
1: Voilà, Saint-Poyer avec nous. Oyez, oyez.
0: Oyez, oyez, braves gens, venez Saint-Poyer au Pollen Festival. Il y a du miel quand même ou pas?
1: Peut-être dans les pancakes.
0: Peut-être dans les pancakes. Ouf. Voilà, pas de raclette mais du miel.
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0: 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Allez, moi je vous laisse, je retourne à prendre les paroles de l'hymne national suisse. Version Footez, bien sûr.
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0: avec elle.
1: Quoi?
2: Je t'entends pas. Ouais, je crois que ton micro est éteint, Valérie. On est tous pendus à tes lèvres, mais.
3: Qu'est-ce qui se passe? Ah, voilà.
2: T'avais ton ordinateur sur le bouton.
3: Oui, oh, pauvre Franck Pourpré qui a dû partir en courant.
2: Ouais,
3: oui.
2: C'est le bouton Atchoum.
3: Oui, elle n'est pas très ergonomique, cette nouvelle
2: mais
3: table.
2: Tu rigoles, que... on a un bouton Atchoum.
3: Oui, bah, justement, quand tu déplaces ton ordi, tu appuies sur le bouton.
2: Le bouton Atchoum.
3: Voilà, et je vous donne encore deux, trois petites infos des coulisses. C'est qu'aujourd'hui, on n'a qu'un player qui marche.
2: Ça veut dire quoi?
3: Ça veut dire que bah, normalement, on a un multipiste, mais là, on n'a qu'une.
2: On va
3: quand même faire le jeu de la réplique.
2: Ouais.
3: Mais voilà, il faudra être patient parce que c'est à la souris que ça se fait aujourd'hui.
2: Allez, il va falloir
3: on
2: monter
3: est tout en terrain.
2: APM.
3: On est tout terrain. On a fait pire, hein, Pourpri. On a fait des émissions dans des lieux bien pires.
2: Mais je crois que Franck Pourpri a joué à StarCraft en son temps.
3: Oui.
2: C'est ça, oui? Non, pas du tout, non.
3: Allez, donc la réplique, j'explique, mais d'abord générique.
4: Vous voulez un whisky?
5: Nos.
4: Vous voulez pas un whisky d'abord?
6: La réplique.
3: La réplique, c'est l'occasion pour Didier Charlet de figurer dans un film.
4: Oui.
3: Voilà, donc tu vas donner la réplique.
2: À qui?
3: Alors ça, je te laisse découvrir.
2: On verra.
3: Donc quand tu as terminé, tu fais signe à Pourpri de t'envoyer la suite.
2: Ça marche.
3: Parce que c'est pas juste une réplique, c'est pas juste deux répliques.
2: C'est pas juste trois.
3: Bon, bref, je vais pas toutes vous les faire, mais ça va être marrant. C'est parti, c'est sans filet.
2: Sans filet.
7: Que se passe-t-il? Une catastrophe?
2: Bah non, on est là, tranquille, on fume un joint, peinard, quoi.
7: Alors pourquoi venez-vous me déranger à 8h du matin, mon domicile personnel?
2: Il est 8h déjà? Ah, ça file! J'y crois pas, quoi. J'ai l'impression qu'il était 22h quand j'ai regardé ma montre. Elle est où, ma montre?
7: Bon, alors dépêchez-vous et venons-en au fait. Qu'est-ce qu'il y a qui ne va pas?
2: Bah, tout va bien. Chill, mec. Tranquille, on est plutôt peinard, là, si tu veux t'asseoir. Pose ton derche un moment, là, tu m'as l'air un tout petit peu stressé.
7: Je m'en moque pas mal. Ma femme, vous vous rendez compte si tous mes employés venaient ici pour me raconter leur vie?
2: Ah, parce que c'est vous le patron, en fait. C'est ballot. Non, mais moi, je suis assez du genre à traiter tout le monde comme il est. Enfin, c'est... Enfin, voilà, viens comme tu es, quoi.
7: Écoutez, finissons-en. Alors, combien gagnez-vous actuellement?
3: Oh, pas grand-chose.
2: Mais moi, je compte pas en argent ce que j'ai dans ma vie. En fait, ce qui compte pour moi, c'est pas vraiment la valeur matérielle. C'est plutôt la richesse de mon environnement.
7: Eh ben ça, alors.
2: Eh ouais, c'est comme ça. Ah bah ouais, ça vous étonne, hein, ça. Toujours les capitalistes, quand on leur dit « Moi, ce que j'aime, c'est être heureux et pas forcément posséder des choses. » Ah, vous êtes là, genre « Oh, mais oh, j'en peux plus, c'est pas possible. » Mais si.
7: Ouais. Et combien voudriez-vous obtenir?
2: Mais je 16.
7: C'est pas possible. C'est une plaisanterie.
2: Mais non, alors, allons-y. 12.
7: Foutez ma camp.
2: Ok. Choban.
3: Eh bah, c'était parfait. Mais... Donc c'était Louis de Funès.
2: Oui, j'ai entendu, mais c'est la classe.
3: Tu l'as, mais voilà, ouais. Peut-être que tout le monde ne reconnaît plus aujourd'hui Louis de Funès.
2: C'est sérieux.
3: Bon, si t'as 16 ans par exemple.
2: Ou 15.
3: Ou 16.
2: Ou
3: 14.
2: Ou 12.
3: Voilà. Bravo, ouais. très bonne.
2: Merci.
3: Très bonne impro, un peu Woodstockienne. On verra ce qu'on fera tes collègues dans la troisième heure des bras cassés. Oui, on est parti pour 3 heures, messieurs, dames.
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3: Cassés. Sam Sauvage, la fin du monde.

0: C'est une première. Une après-midi électro organisée dans la plus mythique des salles de musique à Paris. L'Olympia, transformée pour l'occasion en gigantesque piste de danse. Une danse singulière que des milliers de jeunes ont adoptée ces derniers mois, la tectonique. Au Trocadéro, Alex, 14 ans, retrouve chaque samedi ses amis. Il danse depuis 4 mois.
1: C'est ma sœur. Elle est rentrée de boîte, elle m'a dit, tiens, il danse une danse en boîte. Et elle m'a montré des vidéos sur Internet et c'est comme ça que j'ai appris, que j'ai connu la danse.
2: Il y a de la break, ça dépend. Il y a les mouvements... Il y a les mouvements waving, on va dire. Il y a plein de mouvements. Il y a du vertigo, il y a du hardside, de l'électro, il y a de la trance. Il y en a plein. C'est varié. Voilà. Ce qui a donné cette danse.
0: La tectonique est apparue au Métropolis il y a 7 ans. Un concept de soirée de musique électronique importée de Belgique, lancée par cette boîte de nuit de Rungis.
3: Un déhanché à la Travolta, des bras qui moulinent non-stop. Un jeu de jambes à faire pâlir de jalousie à un boxeur professionnel et de l'énergie à revendre. Voilà les ingrédients de la tectonique.
4: C'est l'ambiance, c'est le métro, quoi.
5: C'était mieux avant.

0: Window, c'était les Foo Fighters. Window, c'est ce qui manque dans ce studio. Une fenêtre sur l'extérieur. Oh, mais quand je vois toutes ces jolies têtes autour de moi, j'ai plus besoin de fenêtres. Bonjour.
1: Salut. Oh,
0: mais qui es-tu?
1: Ah, je dis pas.
0: Non, tu dis pas parce que t'es pas encore là. On va dire ça comme ça. Salut, toi.
2: Bonjour.
0: Voilà. Qui es-tu? Tu dis pas non plus parce que tu es un peu ma surprise du jour, hein, Didier?
3: Oui, je t'ai amené une surprise.
0: Voilà, donc on va voir ça dans quelques instants.
3: Moi-même.
0: Voilà, quand on aura... Oui, c'est vrai que tu l'as fait toi-même, cette surprise.
1: T'étais pas tout seul.
0: Non, t'étais
3: non,
0: pas, tout seul.
3: Pas tout seul. Non.
0: Allez, un flash info, on se retrouve juste après pour la deuxième heure.
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5: 17h. Pierre-Étienne Joie.
6: Les 25 passages frontaliers entre le canton de Genève et la France qui seront fermés en marge du sommet du G7 ne seront plus accessibles à partir de jeudi après-midi. En cause, la mise en place de plots en béton en vue de leur fermeture temporaire dès minuit et jusqu'au 18 juin inclus. La population est invitée à anticiper ces déplacements transfrontaliers et à consulter la carte des passages aux frontières. Automobilistes, cyclistes, piétons ou encore utilisateurs des transports publics seront touchés par ces mesures de sécurité exceptionnelles. Les magasins ne pourront eux pas ouvrir plus souvent le dimanche en Suisse. Le Conseil des États a rejeté de justice un projet demandant une ouverture 12 dimanches par année contre 4 actuellement. Les commerces ne devraient donc pas pouvoir employer de personnel sans autorisation jusqu'à 12 dimanches par an. L'autonomie des cantons est préservée, ce sont eux qui décideront s'ils font usage ou non de cette possibilité. Peine renforcée, enquête accélérée en France, le gouvernement a présenté ses premières mesures pour tenter de répondre à la colère et à l'immense émotion suscitée dans le pays par la mort d'une collégienne de 11 ans, Liana. Le Premier ministre Sébastien Lecornu a proposé de renforcer les peines pour les violeurs en série. Ils pourront encourir la perpétuité au lieu de 20 ans actuellement. Concernant les crimes contre les enfants, les actes d'enquête vont être effectués dans un délai maximum de 3 mois, a également proposé le chef du gouvernement. Dans plusieurs villes de France, plus de 60 000 personnes ont manifesté hier soir pour exprimer leur courroux. Des représentants de mouvements palestiniens réunis au Caire se sont mis d'accord pour que les groupes militarisés de la bande de Gaza remettent une partie de leurs armes à une instance palestinienne. Celle-ci doit encore être créée. Un désarmement complet tel que demandé par Israël a toutefois été rejeté. Une telle proposition n'a a priori aucune chance d'être acceptée par Israël qui exige une démilitarisation complète de la bande de Gaza. Elle commencerait par le désarmement du mouvement islamiste palestinien Hamas. Le pape Léon XIV est arrivé à Barcelone en provenance de Madrid à la veille d'une messe très attendue à la Sagrada Familia. Elle coïncide avec le centenaire de la mort de son architecte catalan, Antoni Gaudí. Demain mercredi, le souverain pontife doit aussi rencontrer des prisonniers, puis se rendre à l'abbaye de Montserrat. Léon XIV achèvera sa visite jeudi et vendredi aux îles Canaries, principale porte d'entrée en Espagne des migrants en situation irrégulière. Il doit y rendre hommage aux milliers d'entre eux qui ont péri lors de la dangereuse traversée de l'Atlantique. Israël mène des frappes sur la ville de Tyr, dans le sud du Liban. Au moins 8 personnes ont été tuées. Les habitants de cette cité millénaire et de ses environs doivent évacuer. L'armée israélienne a par ailleurs annoncé avoir tué un assaillant qui avait ouvert le feu sur ses soldats dans le nord d'Israël après avoir franchi la frontière depuis le Liban. Le Festival de Locarno distingue un producteur pionnier des clips, des séries et du cinéma indépendant, l'Islandais Sigurjón Jóni Sigvatsson, à qui l'on doit notamment Sailor et Lula. Il recevra le prix Redzonico. Il a produit plus de 60 films et séries, notamment Twin Peaks. Il viendra aussi présenter deux de ses productions, dont Sailor et Lula, de David Lynch, réalisé en 1990. La météo, le ciel deviendra clair depuis l'ouest ce soir. Demain mercredi, temps en partie ensoleillé en plaine, plus nuageux en montagne, un coup de tonnerre pas exclu. 11 degrés le matin, 19 l'après-midi. Jeudi, temps assez, voire bien ensoleillé en plaine, maximum 20 degrés.
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0: Oh, oh, oh. Bonjour et bienvenue dans la deuxième heure des bras cassés, celle où je ne réponds plus de rien.
18: Oh, ouais. C'est les bras cassés.

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2: Hier soir, le président qui porte le même nom qu'un canard célèbre, alors pas le canard WC, non l'autre, même s'il aurait été plus juste de le comparer à un désinfectant de cuvette plutôt qu'au meilleur ami de Mickey, mais bref, hier soir, ce canard a été hué par des milliers de personnes, tout simplement parce qu'il est apparu sur les écrans géants du Madison Square Garden pendant un match des Knicks. Mais quand une journaliste lui a demandé comment il avait vécu ce moment, il a simplement répondu « Vous voulez dire quand on m'a filmé ?» Ah, oh, c'était extraordinaire, tous ces gens qui m'encourageaient. Ils étaient tellement enthousiastes. Great, great, machin, etc., ouais, etc. Incroyable. Donc voilà. Avec une énième pirouette, il a encore réussi, une fois de plus, à tourner l'avantage à lui. Hop là. Il est quand même très fort. Du coup, on comprend mieux pourquoi il porte le même prénom que Donald Dunk. Hein, parce que tout glisse sur lui comme de l'eau sur les plumes d'un canard. Il est complètement imperméable aux attaques, même aux attaques par balle, c'est dire.
3: Oui.
2: 5 fois, il...
4: Ouais, voilà. Il est vite. Hein.
2: Il est immortel. Alors c'est vrai que naître dans la bonne famille, la bonne famille, avec la bonne couleur et le bon sexe, ça aide à avoir une putain de confiance en soi. Mais Donald Trump reste quand même une exception dans la tribu des blancs riches et puissants, parce qu'à aucun moment il ne perd de sa superbe, à aucun moment il s'excuse d'être là, à aucun moment il quitte une pièce, la queue entre les jambes, et à aucun moment il ne doute de lui. En vrai, il aurait fait un excellent coach de vie, peut-être même le meilleur de tous les coachs de vie. Donc, je m'étonne moi-même de ce que je vais dire, mais soyez toutes et tous un peu plus Donald dans vos vies. Mais oui, soyez Donald. Quand vous vous arrêtez en voiture alors que vous êtes prioritaire, quand quelqu'un vous reprend sur un chiffre ou une date alors que vous connaissez votre sujet par cœur, quand vous vous dites que vous méritez peut-être pas ce boulot ou cet appart, quand il ne reste plus qu'une part de gâteau dans le plat et que tout le monde se regarde sans oser la prendre, eh ben bouffez-le ce gâteau, bouffez-le comme Donald, puisque ce serait dommage en plus de lui de faciliter la vie, puisque mille fois autour de vous, il y a des Donald partout. Donc voilà, bouffez-le. Sur ce, les bras toujours vont se présenter. Et bien que la dernière fois où ils ont manqué de confiance en eux, Albert Chinet.
5: Moi, je suis un homme blanc, cisgenre, hétérosexuel, donc ça devait être...
4: Ouais,
5: 2002.
2: Ouais. Très bonne réponse, Albert Chinet.
5: Ouais, merci.
2: Félix Ringabi.
3: Moi, j'ai pas exactement, peut-être parce que je perds le compte, mais je pense qu'il y a dû avoir une boîte de cornichons qui m'a dû mettre un peu mal. Je pense que ça a dû arriver. Ouais. Je finis par l'ouvrir, ok, mais quelques secondes après.
2: Puisque tu es cherché le masculiniste en toi, tu fais bien la voix du masculiniste.
6: Yeah, I think I can do it pretty well.
2: Voilà. Il peut convoquer Trump à tout moment.
3: Je pensais que t'allais m'appeler pendant le papier, j'étais prêt.
2: Et Didier Charlet.
4: Ouais, comme Albert, sauf que en plus, j'ai plus de 50 ans, donc autant te dire que ça fait.
2: Ouais.
4: Ça va être en 94.
7: Juste avant ma naissance.
4: Ouais, c'était comme ça. En 94, il y a eu un moment où tout d'un coup, j'ai manqué de confiance en moi. J'étais au Japon, puis on m'a dit, on a été raciste envers moi. J'étais, mais pourquoi? Voilà.
2: Ok, bonne anecdote.
4: Oui, non, mais j'ai toujours des anecdotes super. J'aime bien raconter des anecdotes super, mais juste le début.
2: Oui, voilà. Non,
3: c'est du racisme quand même. C'est du racisme où tu peux marcher et partir, quoi.
4: Ouais.
3: Ça va.
4: Ouais, ça va.
3: Ok.
2: Oui, c'est vrai.
3: Si tu peux juste genre, et tu pars.
4: Ouais, c'est ça. Tu fais, et voilà, c'est fini.
2: Nous avons en régie un Franck Pourpri qui se détend petit à petit, même si je dois vous l'avouer, aujourd'hui c'est compliqué pour lui parce qu'il n'y a qu'une piste qui marche, donc il ne faudra pas être trop exigeant. Voilà.
8: Bonjour les amis, asseyez-vous.
2: on est assis, merci.
4: Oui,
2: on a pris une chaise.
8: C'est-à-dire que ça fait un peu une demi-journée qu'on vous attend, mais... Ça fait rien.
2: En même temps, c'est l'horaire, tu sais, il y a 3 heures dans les bras cassés. Le premier arrive à 16h, les deuxièmes arrivent à 17h.
8: Exactement.
2: Et voilà, et le dernier part à 18h. Bref, ça a l'air compliqué, mais pas du tout en vrai, quoi. C'est juste, il faut juste maîtriser un doodle.
3: Ouais.
2: Dans quelques instants, ce sont les plaisirs partagés avec apparemment plein de surprises dedans. On va voir dans quelques instants donc.

0: Good Time, c'était Chic, Chic, qu'on a vu mille fois au Montreux Jazz Festival. C'est toujours un vrai plaisir.
1: Mais moi, je l'ai jamais vu.
0: Oh, quoi ?
1: Bah ouais, désolé, j'ai jamais vu Chic au Montreux Jazz ou à nulle part. Je les ai entendus des milliers de fois, mais jamais vu.
0: Mais tu fais quoi de tes étés ?
1: Bah, en général, je suis...
0: bon... Voilà, il va pas finir cette phrase. En général, il est...
1: Ouais,
0: on sait pas.
1: J'ai un peu honte.
0: Allez, les plaisirs partagés.
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0: Les plaisirs partagés, c'est trois bras cassés qui viennent avec un texte qu'ils ont écrit pour me convaincre de diffuser la chanson qu'ils ont aussi amenée, la chanson qui sera diffusée en entier. Et tous les coups sont permis, hein, tous les coups sont permis pour tenter de gagner ce droit divin, quoi, de passer une chanson sur une chaîne nationale. Et je vois que certains sont allés plus loin que les autres. Donc normalement, je devrais envoyer Didier là. Mais tu vas nous expliquer qui se trouve à ta place.
1: Bah non, parce que j'ai pris Alice à la place. Allez, vas-y.
0: Donc Alice, quand même, qui est la fille de Didier. Moi, je vais le dire pour les auditeurs et les auditrices. Bonjour Alice.
5: Bonjour Madame Valérie.
0: Si tu peux me tutoyer, t'es pas obligé de m'appeler Madame. Okay. Il t'a forcé à le faire ou pas ?
5: Oui.
1: Elle doit être polie. Hein.
0: Donc je t'écoute toi.
5: Ok, bah du coup, bonjour. Aujourd'hui, je dois vous convaincre de passer à un morceau de musique que je kiffe. Mon daron m'a expliqué que comme j'ai 15 ans, il fallait que je parle comme les jeunes. Il m'a proposé de dire que ce morceau est trop de la balle, une masterclass qui les valide fort et qui donne plus 1000 auras. Voilà. Donc je voudrais commencer par présenter mes excuses à toute ma génération. Parce que vous voyez Valérie, les adultes, ils ont un problème. Dès qu'on utilise un mot trois fois, ils le découvrent 6 mois plus tard et ensuite ils le répètent jusqu'à que ce mot il meure. Les pires, c'est pas les anciens comme mon père qui est vieux de fou, mais c'est les vieux qui ont genre 28 ans et un bonnet ou qui portent des chemises de fou comme Albert. Par exemple, ceux-là, ils sont grave gênants. Ils te regardent comme si t'étais que comme eux, alors qu'à la pause de midi, ils commandent des sushis et moi un testi crusty. Donc non, je ne vais pas vous dire que cette chanson est trop fraîche, archi lourde ou complètement zinzin. Je vais juste vous dire que pourquoi je l'aime. Parce que ça. C'est le genre de chanson que j'écoute avec mes écouteurs en regardant par la fenêtre du bus. En faisant comme si j'étais dans un film. Alors qu'en vrai, je vais juste à mon cours de maths et qu'après, j'ai un cours de Krav Maga que mon père m'oblige à suivre. C'est une chanson qui rend les moments gays beaucoup moins nuls. Le trajet, l'attente, les gens qui marchent trop lentement devant moi. Les adultes qui disent « À ton âge, tu verras, ce sont les plus belles années de ta vie. » Alors que j'ai 3 tests la même semaine, frère. Une pote en dépression sur WhatsApp et plus de batterie. Et surtout, je l'aime parce qu'elle n'essaye pas de m'expliquer ce que je dois ressentir. Elle est juste là, et c'est suffisant. Alors Valérie, passez mon morceau s'il vous plaît. Surtout parce que sinon, mon père il va revenir la semaine prochaine en me tapant une emote 6-7. Et franchement, il n'y a personne qui mérite ça.

0: En plus, j'aimerais bien ajouter qu'il m'a un peu appelé à la dernière minute, quoi.
1: Bah. En même temps, il remplace Yacine aujourd'hui, donc aussi, je l'ai appelé à la dernière minute. Ouais. Voilà, c'est un effet boule de neige. Mais bravo, Alice, tu t'en es bien tirée.
0: Merci.
1: On passe à Félix.
2: Ouais, ça va, Valérie?
3: Ouais,
2: tu vas
3: toi,
2: bien?
3: Oui.
2: Ouais, trop bien. Ouais, tu te souviens de l'idée que j'avais eue là, où je faisais une grève de la faim jusqu'à ce que tu me choisisses?
3: Oui.
2: Ouais. Ouais. Ouais, c'était genre il y a un mois, quoi.
3: Ouais, c'est ça.
1: T'as faim?
2: J'ai tellement faim. C'est la folie là. Je savais pas que tu pouvais avoir des hallucinations de faim. Voilà, quand je regarde une carte, maintenant, j'arrive qu'à avoir la hungry et la grass. la nourriture.
3: Oh, waouh.
2: J'ai pas bu non plus.
3: Waouh, je disais.
2: Ah, par rapport aux chiens?
3: Parce
2: qu'on peut manger des chiens.
3: Ah, des jeux de mots incroyables.
2: Ah, ok. Bah, c'est plus la Suède, c'est la soif. Je bois pas non plus. Même la carte de la Suisse, c'est horrible pour moi. Apro, énier, bière, horrible. J'ai regardé avec la prod de Couleur 3 et c'est ma dernière émission avant l'été. Ça reprend fin août, hein, généralement. Enfin, c'est dans longtemps, hein, tu connais. Il y a juillet et puis août, c'est à la fin encore. Ouais. On va finir juin.
3: Beaucoup de dodo.
2: Beaucoup de faim. Et pas dalle. En plus, pour être vraiment sûr de ne pas tricher, j'ai brûlé l'entièreté de ma cuisine et tout. J'ai fait en sorte d'être banni à vie de Migros, Coop, Denner, Aldi, Lidl. Vraiment, ouais. Très facile en vrai. T'entres tout nu, tu dis bonjour et après tu dois juste signer un papier comme quoi tu reviens plus. Et puis, c'est bon, c'est vraiment, ouais. J'ai fait pareil que les impôts en vrai. Vu que j'aime pas l'admin, je suis présenté là-bas tout seul, tout nu, jusqu'à ce qu'ils m'accordent le droit de plus payer d'impôts, quoi. Ouais. Maintenant, c'est dingue. Je dors tous les jours dans un bâtiment où je suis logé gratuit. Si je veux manger gratuit, je peux, mais je fais pas pour l'amour de l'art quand même, parce qu'il faudrait que tu me choisisses.
3: Ouais.
2: Je traîne souvent avec des types qui veulent que je me fasse un tatouage en commun avec eux. J'ai déjà un bord de potes, quoi. C'est fou comme je fais vite. Ils veulent que je me fasse un aigle sur le visage, mais j'aime pas trop cette ville, donc je sais pas. C'est peut-être des fans de l'équipe de foot FC Aigle. Je pense que c'est des ultras.
3: Ouais, c'est ça.
2: J'ai pas envie de faire un tatouage au visage, quoi. Ceux qui font ça, ils sont super sûrs d'eux quand même. Hein. Enfin, moi, je suis trop jeune. Hein. Ça se trouve, un jour, j'ai envie d'être prof d'histoire. Qu'est-ce que je fais à ce moment-là? Hein, tu veux pas être prof d'histoire avec un tatouage d'aigle, hein, je pense. C'est pas une bonne idée. Il y en a qui me drague un petit peu lourdement quand il est bourré, mais ça va aller. Je pense juste qu'il m'aime bien amicalement.
3: Oui.
2: Ouais, c'est tranquille. Franchement, je suis à deux doigts de le manger, donc ça serait bien que tu me choisisses, s'il te plaît.
1: Waouh, ça fait déjà deux personnes que je dois absolument choisir. Ça va être dur aujourd'hui.
4: Non, ça va être facile. Moi, je viens avec vraiment le pire jeu de mots que j'ai fait. Ça fait 4 ans que je suis dans cette émission. Là, ce que je m'apprête à faire, c'est le truc le plus désastreux to this day.
1: Mais Albert est quand même venu avec une guitare.
4: Ouais, oui, c'est pour essayer de sauver le jeu de mots. Je sais pas si ça va marcher.
5: Attends, il y a un moment, ça fait un petit peu, tu sais, le feu de camp, et puis le mec qui a la guitare, puis il est là, oh ça y est, il va se taper la gonzesse maintenant.
2: Ouais. Il a la chemise pour, en tout cas.
4: Ouais. J'ai toujours la chemise pour.
1: Alors, un petit peu de silence, du coup, j'imagine, parce que voilà, jolie vieille guitare en bois d'arbre.
4: Ouais, elle est magnifique. 1973. Allez, c'est parti. J'en reviens pas de ce que
1: il a déjà honte.
4: C'est calme. c'est trop calme. J'aime pas trop beaucoup ça. Je préfère quand c'est un peu plus, trop plus, moins calme.
1: Ah oui, d'accord.
4: Et les Romains, vous êtes des Romaines. Dis-moi pas que c'est pas vrai.
2: Yeah. Woo.
4: Cannabis.
5: Je cherche le jeu de mots.
2: Ouais.
4: Cannabis.
3: Mais quoi?
4: Allez.
2: Putain, c'est quoi?
4: Tu n'avances pas du tout, cannabis.
2: Yeah.
4: Vous connaissez Pano Pavelix, c'est un droïde. Attention, c'est la dernière strophe, c'est bientôt fini.

C'est le pharaon. C'est comme comme le chef de nous. Ça va être bien. Ça va être bien. Ça va être très bien même. Et juste là, un petit géranium.

0: Jamel de Blues.
1: Ah, voilà.
2: Ah oui. Mon Dieu, tout ça pour ça.
1: Ah mais moi, je le cherchais pendant toute la chanson, le jeu de mots, je le cherchais.
3: Oh mon Dieu. Ah,
1: heureusement que tu l'as dit.
2: Jamel de Blues.
3: Jamel de Nous, pas mal, ouais.
2: Oui.
3: Fallait l'avoir.
2: Oui, oui, Chef de Nous.
1: Non mais alors, dès la première phrase, j'avais mis sur Cléopâtre et Jamel.
0: Ouais.
3: Ah ouais.
1: Ah ouais, dès la première phrase. Mais par contre, depuis le début, je cherchais blues, Cléopâtre et tout.
0: Je vous cache pas que j'étais pas tout à fait net quand j'ai eu ce jeu de mots. Je l'ai mis dans mon téléphone portable. Après, je me suis dit, comment je peux faire une minute de ça? Je fais, bah, je calme.
2: Ah, il faut au moins une guitare.
1: Non, non, ouais. On sait, on voit les problèmes qu'il y a derrière.
2: Alice, qu'est-ce que t'en as pensé?
0: L'architecture.
4: Ah, mais c'était génial. Hein, c'était génial.
2: Oui. T'as envie de le choisir, du coup?
4: Ah, je pense que j'ai fait mieux.
0: Ouais, oui. Ouais. Oui, oui.
1: C'est ma fille.
0: Bim. Félix, on va s'enterrer définitivement.
3: Six, ouais, je pense que
0: six,
3: c'est
0: seven.
3: Bon.
0: Allez, ouais. Six, seven.
2: Regarde que vous la mettez mal à l'aise.
0: Elle est devenue rose.
2: Elle se met la main dans la bouche, elle dit mon Dieu.
3: Si, on est encore jeune en vrai, hein. Ça va. Hein.
1: Bah oui, ouais, ouais.
3: Franchement.
1: Toi, ouais. Ça va.
0: J'ai quasiment pas fait de remplacement dans ma vie, moi.
2: Non, ouais. Mais c'est vrai, Alice, pour toi, Albert, c'est un vieux déjà.
4: Non, en vrai, non.
0: Yeah.
2: Voilà, t'as gagné quelque chose. Et Félix, qui a quoi, 26?
3: J'ai 24.
2: Hein. 24.
1: Ouais, non, mais
4: pour moi, c'est vieux à partir de 50 ans.
2: Ok.
4: Donc, mon père
1: Let's go. Ok, ça m'énerve un peu. Et Valérie.
2: Moi aussi.
1: Ouais, voilà.
2: Mais je vais quand même choisir Alice.
1: Oh.
2: Alice, c'est la seule qui n'est pas payée pour faire ça.
0: Ah, il ne traverse pas la SSA après. C'est co-écrit, mais ensuite.
1: Je rigole. Fous-le moi ou bien.
2: Bravo, Alice, pour avoir retouché un petit peu le papier de ton père et puis pas t'être démonté, quoi.
4: Merci.
2: Ouais, donc tu sais ce qui est, tu connais la chanson?
4: Bah oui, c'est moi qui l'ai choisie.
2: Ah,
1: bah oui.
2: Merde.
1: Quoi merde?
0: Ah non, pour une fois.
2: Alors qu'est-ce que c'est?
4: C'est Théodora.
2: Ah
4: une
2: non, bien.
4: Que mon père n'aime pas donc.
0: Parfait.
4: En plus de ça.
2: La paix des ménages.
3: Bah voilà.
2: Alors on écoute Théodora.
4: C'est Demito.
1: Voilà.
2: Merci à tous les trois.
1: Mais oui.

0: Théodora, merci Alice.
1: De rien.
0: Très bon choix. Voilà, très bon choix.
2: Ouais.
0: Elle joue.
3: Léo.
0: Oui.
3: Ah,
0: mais,
3: de la
0: mais elle joue à Nîmes aussi après-demain. Voilà, je dis. Parce...
3: Ah d'accord.
0: Voilà.
4: Nîmes, c'est super. Dans les arènes.
0: Le concert le plus proche, c'est celui-là. Voilà. Félix.
5: Ouais.
0: Qu'est-ce que t'avais envie de manger?
5: Moi, j'ai tellement faim que j'ai un petit peu oublié. Non, si, je sais. C'était One Beer de MF Doom. 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
0: 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Il y a des bons goûts, Félix Tringabi.
5: Ouais, si tu pouvais les utiliser, ce serait bien les goûts. D'accord, je vais attendre fin août, c'est pas grave, tu vois. C'est pas grave.
3: Il faut sucer des cailloux.
5: Ouais, ouais. Ça, il y a un peu de nutriments dedans, ouais.
0: Et Jamel de blues alors?
4: J'avais amené pas du tout du blues, en plus j'avais amené Yeba Louis Bag.
0: C'est bien aussi ça.
3: Mais oui, mais Alden il a toujours des bons coups.
4: Avec je crois que c'est Questlove qui a la drum. Et j'ai découvert que quand j'ai vu la vidéo, j'étais ah ben c'est pour ça qu'ils jouent tous en même temps sur les mêmes moments. Et quand ils mettent un coup, ça tape, tu sais.
3: Ouais, juste.
4: Ouais, c'est très juste. Ils tapent vraiment très ensemble. Ouais.
5: Il est trop fort.
3: Ouais. C'est quand même fou parce que la plupart des batteurs, ben ils tapent toujours à côté en fait.
4: Ouais.
3: C'est un peu un des trucs qu'ils font les batteurs.
4: Ouais, par exemple le mec de Metallica, par exemple, il aime bien Lars.
0: Il y a une batterie si jamais qui traîne là dans le couloir.
4: Oh, me tente pas. Tu sais que c'est mon premier instrument la batterie. Hein.
0: C'est vrai?
3: Ouais.
0: Putain, il a tous les talents ce garçon.
4: Ah, non, j'ai pas dit que j'avais du talent. J'ai juste dit que j'en fais depuis longtemps.
3: T'as vu ses cheveux, cette barbe?
0: Ah, va juste chercher la caisse claire pour voir si.
6: Non, ça va pas commencer.
0: Oh, bon, quoi? On peut rigoler un peu.
3: Il avait tellement en réserve.
5: Ah non, il y aura Laurent Baffi, Laurent Batterie là. Non, c'est bon. C'est bon, c'est bon.
0: Alice, tu restes avec nous?
1: Je sais pas, pourquoi pas.
0: Bon, on est bien là, non?
4: Jusqu'à 6-7 heures.
3: Non, jusqu'à 6 heures. Après, on doit aller à la maison. Après, je dois partir pour vous laisser la place, les gars.
5: Ah, mais c'est vrai, ouais.
3: Bah ouais, vous avez
5: besoin. Concept maintenant.
3: Ouais.
5: Et il y en a un qui se fait éliminer, puis après, non, il reste que un.
3: C'est toujours le même, en fait, cette télé-réalité nulle.
6: Oui. Parce que votre existence est merdique, mon pauvre ami.
5: C'est bon.
0: Voilà, je crois que pour près, il y a des trucs à nous dire. Peut-être qu'il a envie d'écouter un morceau, c'est ça? Voilà, allez, on y va. 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

0: Si bien du mal, c'était Hervé.
1: Hervé.
0: Hervé.
1: D'accord, mais c'est un R et un V ou...
0: Non, Hervé, le prénom avec un H devant.
2: Comme le prénom de restaurateur, Hervé. Ouais.
0: Voilà, okay. Exactement. Allez, le chichifre.
3: C'est le chichifre.
0: Il est très avantageux, mon premier chichifre. Un franc. À quoi correspond ce prix? Ça se passe en Suisse et c'est pas cher du tout,
2: C'est le prix de la pièce de 1 franc.
0: Je crois que c'est plus cher, non? C'est moins cher.
1: La pièce de 1 franc, je pense que ça doit être moins cher quand même. C'est peut-être la pièce de 5 centimes qui est plus chère.
0: Alors, c'est pas la pièce.
1: Non, le 1 centime, elle est plus chère. Excuse-moi, je continue.
2: C'est pour ça qu'ils ont arrêté.
1: Les pièces de 1 centime?
2: Elles coûtent à 6 centimes. Pas rentable.
0: Non. Il n'y a même pas besoin d'être vraiment un chef de...
1: Elle servait que au discounter allemand. Donc voilà. On revient à 1 franc?
0: Oui, 1 franc. Ça se passe en Suisse, c'est pas cher du tout.
2: Est-ce que c'est un truc qui a... Comment dire? Quelque chose qui a été... Allez.
1: Ouais, c'était bien, ouais. On dirait moi qui raconte une anecdote.
0: Franchement, un bon départ et puis vraiment, ce manque de nutriments.
2: Ouais, purée, faut que je... Ouais, bon, on attendra août.
4: Est-ce que c'est la cotisation symbolique pour être membre de l'amicale du boulodrome de Vidi?
0: Pas du tout.
4: Ouais.
0: J'aimais bien cette...
2: Tu es membre, en fait,
0: j'aimais bien cette... Il y a un moment donné, je me suis dit, ah, peut-être qu'il a... Et puis non.
1: Mais est-ce qu'il y a quelque chose par rapport au franc symbolique?
0: Rien à voir. Un franc.
2: Voilà, c'était ça ma question à la base. C'est
1: Ça fluctue, c'est un franc ou c'est tout d'un coup un franc? Avant,
0: alors,
1: c'était plus, avant, maintenant c'est moins.
0: C'est environ un franc. Parfois, ça peut être un petit peu moins, parfois, ça peut être un petit peu plus.
1: Donc, ça fluctue
0: donc,
2: c'est une
0: mais
2: moyenne.
0: C'est une moyenne. Un franc.
1: Ok.
0: C'est quelque chose dont vous pouvez vous offrir.
2: D'accord.
1: Ok, c'est le prix d'une pomme?
0: Non.
2: Ça va être moins cher.
0: Non, alors, il y a beaucoup plus que la pomme, quoi.
1: Ah ouais.
2: Tu peux acheter un arbre.
0: Plus qu'un arbre.
1: Ah, plus qu'un arbre.
2: Il y a du terrain.
0: Voilà.
4: Pour la sauver.
0: Un franc, c'est le prix demandé au mètre carré pour un bout de forêt en Suisse. Wow. Alors je m'explique, en Suisse, les trois quarts des forêts sont publiques. Mais 245 000 personnes détiennent environ 29% des surfaces. Et certaines de ces personnes ont acheté des bouts de forêt dans le seul but de préserver la biodiversité de nos zones boisées. Donc à ce prix-là, il n'est pas question de construire quoi que ce soit en dur sur votre petit bout de forêt, ni de vendre du bois. L'association Pro Nature à Fribourg aimerait d'ailleurs regrouper tous les propriétaires de forêts pour créer des réserves forestières. Donc voilà, si vous cherchez un cadeau d'anniversaire original, offrez des petits bouts de forêt, des petits bouts de forêt à qui on foutrait une paix royale.
1: Ouais.
0: J'aime bien l'idée.
1: On peut aller promener son chien dans sa forêt.
0: Je pense pas que ce soit vendu comme ça au mètre carré, mais voilà, c'est parce qu'on peut aussi acheter des petits bouts de terrain en Irlande ou en Écosse.
2: Et après tu deviens lord officiellement.
0: Oui, voilà. Ouais. Bah là c'est voilà.
1: Ou sur la lune.
0: Des bouts,
2: ouais. Après, tu
0: mais là c'est concret.
2: Aller, ouais.
0: C'est concret, tu peux visiter quand même ton petit bout de forêt.
1: Ouais, c'est ça. Mais tu sais où il est.
0: Ok. Après il faut qu'il soit mis en vente. Parce qu'il y a beaucoup de gens qui ont hérité de bouts de forêt et qui n'ont rien.
1: T'as pas le droit de construire, donc ça veut dire que t'as pas le droit de marquer.
0: Ni de vendre, le bois.
2: Ça demande ces entretiens en vrai, c'est pas une bonne idée.
1: S'il y a des murs, tu peux les manger, les murs. Tu peux manger tes murs.
0: Oui, ça t'as le droit.
2: Ouais.
0: C'est
2: pas... l'usufruit, ouais, t'as le droit. Ouais.
0: Ça vient de là, l'usufruit, quoi.
2: Usufruit.
1: Et s'il y a des bêtes, tu peux les tuer?
0: Non.
1: Les manger?
2: C'est chez toi, hein.
0: Non, tu
1: c'est
0: peux
1: chez
0: pas.
1: Toi pourtant.
0: Non, il faut un
2: c'est la loi
0: permis
2: de
0: chasse.
2: C'est pas la loi de la jungle, c'est la loi de la forêt.
1: Ok.
2: Ouais, c'est un peu plus light.
0: Allez, un autre. 770 mètres. À quoi correspond ce chiffre? Ça s'est passé en Argentine. 770 mètres.
2: Distance qu'a parcouru à quelque chose qui n'est pas censé parcourir cette distance?
0: Pas du tout.
4: Quelque chose, un mec, il a parcouru, ça, il était censé parcourir cette distance.
0: Et qu'il ne l'a pas fait? Non, pas du tout non plus.
1: C'est la distance moyenne en Argentine qu'on est d'un ex-nazi.
0: De moins en moins, parce qu'il y en a moins en moins. Mais c'est vrai qu'il y a un moment donné, c'était. Je pense qu'il y a 40 ans, j'aurais accepté cette réponse, mais pas aujourd'hui.
1: Ouais.
0: 770 mètres.
4: Est-ce que c'est une épreuve du 400 mètres haies, mais genre méga mal calculé?
2: C'est x2, merde!
1: C'est 710 mètres haies, c'est ça que
4: c'est le 710.
0: Non, c'est pas ça.
1: Non.
2: 770 mètres. C'est là quelqu'un d'énorme.
0: C'est quelque chose d'énorme.
2: Quelque chose qui n'est pas du tout censé avoir cette taille.
0: Non.
1: Non. Ah,
2: un animal. Non, mais non.
1: Un arbre.
0: Non.
4: Un immeuble.
0: Non.
1: Une,
0: non, normalement, ça fait 30 cm, à peu près.
2: Ah, waouh! Donc une
1: il y a ma vie à côté de moi, donc j'ai pas dit ce que je pensais.
4: Ouais, non. Non.
0: J'ai dit 30 cm, les gars, pas 16. Hein. C'est la moyenne.
1: C'est ça.
0: C'est ça.
1: Ouais,
2: c'est une règle.
4: C'est ça. C'est ce que je viens de montrer. C'est ça. Mon index et mon.
2: Les règles à l'école, elles font 30 cm.
0: Oui.
2: En Argentine, il y en a une qui fait 770
4: mètres.
0: Non, c'est pas ça. Ça se mange.
1: Un train.
2: Ah, ils ont fait un truc à manger.
1: Un Scooby-Doo.
2: Non. Une empanada de 770 mètres.
4: Les murs dans la forêt.
0: Un truc vraiment basique qu'on se trimballe à midi, quoi.
1: Sandwich.
0: Voilà. 770 mètres, c'est la longueur du plus long sandwich du monde que les Argentins ont tenté d'enregistrer au Guinness Book. Je dis bien tenté parce que tout ne s'est pas passé comme prévu. Alors oui, une table de 770 mètres a été dressée. Oui, une baguette de pain de 770 mètres a été installée. Mais c'est quand il a fallu rajouter la garniture que les choses ont mal tourné. Les milliers de personnes qui attendaient un bout de sandwich gratuit ont perdu patience devant la lenteur du défi. Au bout d'un moment, au bout de plusieurs heures d'attente, les gens sont rués sur les tables et se sont servis avant la fin du record. Certains ont même piqué du matériel, mais finalement ce sandwich qui contenait 7500 œufs, 600 kg de mozzarella et 155 kg de viande a quand même fini dans le Guinness.
1: Okay.
0: Voilà, on retiendra juste qu'en Argentine on n'aime pas manger quand c'est froid, quoi.
2: Ouais, ouais.
0: Mais ouais, c'est devenu le chaos total.
2: Je crois qu'ils auraient dû faire ça dans un pays plus développé où les gens ont pas un peu faim en vrai. Donc, parce que je crois que
0: ils ont dû trop attendre.
4: Ouais, depuis Milley, peut-être que je sais pas, c'est, ils ont.
0: Hein? En plus, c'était la fête nationale. Ils ont fait ça pendant la fête. Donc les gens attendaient vraiment. Et il y a des images. Voilà. Surtout des hommes qui sautent comme ça sur cette table.
1: Tu m'étonnes.
0: Je dis ça à Alice, comme ça.
4: Et du coup, il faut trouver un couteau à beurre pour mettre du beurre sur la baguette.
2: Un couteau de 770
4: mètres. Hyper galère.
1: Non, normalement, tu vas en unicycle.
4: En unicycle.
1: Ouais, tu te mets sur un unicycle avec ton couteau à beurre et puis. T'imagines le mec qui passe à côté là, tu vois.
0: Voilà, merci Franck, merci.

0: Malicious, I like you. Voilà, bah oui. Je dirais pas mieux. Je dirais pas mieux. On va écouter Félix Ringa qu'on like. Like ici, sur les réseaux. On like partout.
1: C'est un joyeux blondu.
0: Cette tête que tu fais quand tu fais
2: Ouais.
0: Des gifs, allez.
3: Le papier. Félix Ringabi.
4: La semaine passée, j'ai reçu un message étonnant venant d'une amie à moi qui travaille dans le business des enfants. Enfin, les profs, quoi. Okay. Et elle écrit sur un groupe WhatsApp qu'elle a dû faire un test pour savoir si elle avait attrapé la gale.
0: Ouais. Wow.
4: Tout de suite, je me suis dit que je jugeais jamais les pratiques, mais embrasser des chiens de déchetterie est là où ma tolérance s'arrête pour elle, ok. Mais heureusement pour elle, c'est pas si bizarre que ça. Il y a eu une grande épidémie de gale dans la Broye récemment. Et vous savez quoi? On va pas parler du fait que oui, c'est une maladie de chasseur-cueilleur. Et oui, comme par hasard, c'est dans une zone où on chasse et on cueille beaucoup. D'accord, ok. Oui, voilà, mais sachez que je vois déjà la réaction pas sérieuse du tout des gens de la ville face à la nouvelle. Hein. MDR, il y a une région qui s'appelle la Broye. Ouais, super. Oui, vous sachez que plein de gens ont appris votre existence grâce à cette épidémie. Hein. Moi, je connaissais déjà, parce que j'ai fait la course d'école à Estavayer-le-Lac, étant donné que si t'as grandi en Suisse, c'est plus obligatoire que l'armée à faire cette course d'école. Ouais, c'est vrai que c'est un peu marrant comme nom Broye, hein, surtout pour un endroit où il y a de grands abattoir. C'est vrai que c'est drôle. Alors que maintenant, ça pourrait s'appeler le Pays de Galles. Ouais, on enchaîne.
0: Ah oui.
4: Yes. C'est très, très facile de vanner les régions rurales. Hein. J'avoue, en tant qu'humoriste, je l'ai passablement fait. Hein. J'ai un pote de Valorbe, il dit « Vous tirez beaucoup sur Valorbe, alors qu'en vrai, c'est mignon. » Oui, ça cogne rien d'autre, c'est sûr que c'est bien. Mais pardon, j'arrêterai de vanner le 99% des communes suisses le jour. Il y aura un truc à faire dans 99% des communes suisses. C'est vrai. Moi, je viens de Nyon, ok. Oui, cette ville a une place dans mon cœur. Mais quand la trait numéro 1, c'est un festival avec une immense foule et des artistes venus d'ailleurs avec plein d'alcool en été. Tu peux le mettre dans les chiottes du parking souterrain de l'enfer, ça serait encore bien, ok. Le reste du temps, Nyon, c'est une ville sympa où l'activité numéro 1, c'est se balader. Marcher. Tu mets de la pluie, hop, on est coincé. Voilà, on ne sait plus quoi faire maintenant. Vraiment, il pleut à Nyon, c'est il pleut souvent, les gars. Hein. Putain, tout d'un coup, c'est le McDo qui passe en tête. Cette merveilleuse attraction typique de la ville de Nyon. Et la ville essaye. En été, il y a par exemple une scène sur la place des Marronniers pour des spectacles, musique, danse, humour, même des trucs pour les enfants. Mais non. Monsieur et Madame Prost, qui vivent juste à côté, trouvent que ça fait un peu trop de bruit. Et monsieur, et voilà, il est prêt à aller jusqu'au tribunal pour annuler les événements. Bah voilà, plus rien. Merci, trop bien. Trop bien. Alain Prost, c'est le mec, toute sa carrière, c'est dans des voitures de Formule 1 qui foutent un boucan pas possible. Mais quand il y a des gens plus pauvres qui s'amusent, ah non, c'est trop de bruit. Ah non, non. Monsieur et Madame Prost, j'ai une idée, sinon, déménage! Déménage! Va à une de ces autres 60 maisons là, achète des meilleures fenêtres. Putain, tous les gens qui font pas de bruit là, qui se plaignent du bruit, ça me saoule là. Ouais, t'es en moitié espagnol. Méga cliché la musique, c'est cool. J'adore l'Espagne, les tomates, la crise économique. Je viens aussi d'une ville paumée qui est mentionnée dans les nouvelles que contient un meurtre ou une nouvelle qui commence par ivre virgule. Vous savez comment je sais que c'est paumé? Le café dans lequel je vais, il y a des citations sur les murs avec une Nelson Mandela. Voilà, tout le monde sait que le Nels était un poil occupé pour venir passer à une après-midi à 5h de Madrid. J'espère qu'il est décédé sans savoir que cette peinture murale le représente, avec la moustache de Martin Luther King d'ailleurs. Ouais, c'est raciste, mais ça part d'une bonne intention, un peu. Bon, ok. Tout le monde sur Terre a déjà... Je suis bourré. La citation est la suivante, c'est une histoire vraie. Hein. Dans la vie, parfois, il y a des moments difficiles, mais avec de la volonté, on finit par s'en sortir. Nelson Mandela. Non, c'est pas lui qui a dit ça. Désolé, tout le monde a déjà dit ça. C'est pas lui. C'est pas une phrase de lui. Il est jamais venu. Arrêtez, putain. Tout le monde sur Terre a déjà prononcé cette phrase, j'espère. Hein. Le message, il est cool, mais quand t'as besoin de faire sortir de la bouche de quelqu'un de brillant, mais là, mélangé avec quelqu'un d'autre de brillant et aucun des deux sont jamais venus là, c'est que ce message t'en a un peu trop besoin, ok. Non, soyons honnêtes, voilà, il y a des zones où c'est plus facile de s'ennuyer et c'est pas grave. Les gens qui ont grandi à la campagne et qui disent ah moi j'adore, c'est calme, ou alors les gens qui disent ont grandi en ville et qui disent ah moi j'adore, ça bouge, bah les deux vous êtes les mêmes, vous êtes des gens dans le déni parce que vous avez pas choisi où vous avez grandi. Et à la limite, les gens qui ont de la thune et qui ont choisi, eux je veux bien les entendre, sauf quand ils choisissent d'aller là où il y a du bruit et qu'ils veulent qu'il y ait plus de bruit, en fait.
0: Ouais. Prost.
4: Biaisé, hein. Monsieur Prost, Madame Prost. Alors acceptons une bonne fois pour toutes la campagne et la ville, les deux, sont nuls, en fait. Les deux sont nuls. Voilà, si t'aimes pas ta vie, c'est comme ça. Tout le monde a des moments comme ça. Bah, passer ses journées dans des forêts de conifères ou entre un Lidl et un club échangiste, c'est nul partout, d'accord ? Un peu de compassion pour ces zones. Bon établissement pour les broyens galeux. Ce mot est drôle. Essayons de varier un peu quand on fait une blague. Épargnons les usuels suspects. Yverdon, Moudon, Valorbe, ok. Alors que Sierre, oh mon Dieu, Sierre, c'est nul. Oh là là !

0: Something Serious. Moi, j'ai quelque chose de pas très sérieux à vous proposer.
1: Oh, mais non.
0: C'est maintenant.
1: Bah alors.
0: Bah, si ça démarre.
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4: Messieurs, bienvenue au Fight Club. Première règle du Fight Club est il est interdit de parler d'une douche.
5: N'écoutez pas cet homme, c'est un imposteur.
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0: Trois erreurs se sont glissées dans cette scène de film. Donc, papier, crayon, ordi, tout ce que vous avez, un bout de cerveau aussi, ça marche.
1: C'est vrai, c'est
0: vous écoutez cette scène, vous isolez les trois erreurs et dans quelques instants, dans l'heure suivante, on verra si vous aviez tout juste. C'est bon ?
1: Mm-hmm.
0: C'est parti.
1: Bon,
0: ouais.
6: Vos avocats vont se joindre à nous ?
7: Mademoiselle Tramel n'usera pas de son droit à être défendue.
8: Je n'ai rien à cacher.
6: Il est interdit de fumer dans cet immeuble, Mademoiselle Tramel.
9: Et qu'est-ce que vous allez me faire ? Me coffrer pour manger du choucroute prohibé ?
10: Vous décrivez une écharpe de soie blanche dans votre livre.
8: J'ai toujours eu un penchant pour les écharpes de soie blanche. Elles servent en toute occasion.
7: Oui, mais vous aimez les hommes qui utilisent leurs mains ?
8: Non, j'ai dit que j'aimais que Johnny utilise ses mains.
11: Souvenir, souvenir.
7: On dirait que vous aimez jouer, non ?
8: J'ai une licence de psychologie, alors ça coule de source. C'est amusant, je...
7: Et les combats de boxe ? Ce sont des jeux amusants aussi pour vous ?
12: Je ne vois pas le rapport avec cette enquête.
6: Vous vous connaissez tous les deux ?
7: Non.
8: Non.
10: Comment avez-vous rencontré Monsieur Baz ?
8: Je voulais écrire un roman sur le meurtre d'une ancienne star du rock à la retraite. Je suis allée dans son club, je l'ai dragué, et j'ai couché avec lui.
10: Vous n'aviez pas de sentiment pour lui ? Vous couchiez avec lui pour votre bouquin ?
8: Je ne peux pas l'expliquer, mais pour lui, ce serait comme me manquer de courtoisie. Ensuite, ce qu'il m'a fait m'a plu.
13: Très sentimental, vive l'amour.
0: Ok, donc pour l'heure, on ne pipe mot.
1: D'accord.
0: On ne dit rien puisque vous jouez contre les auditrices et les auditeurs. J'ai beaucoup ri, personnellement. Merci Franck pour prix. Les bras cassés à couleur3.ch si vous avez l'impression d'avoir déjà le film. Parce que Félix me regarde avec...
14: Moi, j'ai pas du tout le film.
1: T'as pas le film, sérieux ?
14: J'ai la petite erreur flagrante au milieu. Hein.
1: Ouais.
0: Il y en a deux autres, flagrantes aussi, pour le coup. Enfin, une moins flagrante que l'autre.
14: Ouais, okay.
0: Mais si t'as pas le film, effectivement, Alice, te demande pas si t'as le film.
15: Non, on va le regarder
1: ce soir.
15: Ah, ok.
0: On va le regarder ce soir. Non, regarde pas ce film avec ton père, si tu veux pas avoir dit... Non.
1: Non ?
0: Non, non.
1: Non,
0: non,
15: j'ai
0: non.
15: Vu pire,
1: ok, d'accord.
0: ne dis pas tout.
1: On est arrêté, ma chérie.
0: Les bras cassés de couleur3.ch, je vous lis, j'ai hâte de vous lire, voilà, avec vos embryons de réponse ou les trois erreurs, tout simplement. Allez, musique.
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0: Eh bien, il est temps de dire au revoir à Didier.
1: Mais non.
2: Oh non.
0: Et à Alice.
1: Oh, au revoir, Alice. Non.
0: Bravo encore une fois, Alice, pour ces plaisirs partagés.
3: Absolument.
0: Et puis, bah, nous, on va continuer jusqu'à 19h parce qu'il n'y a pas de raison.
2: Parce que pourquoi pas ?
0: Mais parce qu'on n'est pas en train de passer la meilleure soirée de sa vie.
2: Franchement.
0: Ah, les infos.
1: Oh, mais non.
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5: Le Grand Conseil vaudois ne lâche pas l'affaire du bouclier fiscal. Il a soutenu une motion demandant d'examiner via une commission spéciale l'ouverture d'une procédure civile. Elle servirait à évaluer d'éventuelles responsabilités financières dans ce dossier. Seul le Grand Conseil peut décider d'intenter à un ou une ministre une action en responsabilité et demander une indemnité. Le commandant des sapeurs-pompiers de la ville de Bienne rend son tablier. Il prend de nouvelles fonctions dans l'administration municipale. Il avait été mis en congé à la suite d'une enquête administrative. Le commandant de la ville de Bienne et la ville de Bienne sont parvenus à un accord. D'importants manquements étaient reprochés aux chefs pompiers, dont abus de pouvoir, conflit d'intérêts et favoritisme. En France, perpétuité possible pour les violeurs en série, enquête accélérée pour les crimes contre les enfants. Sébastien Lecornu a présenté des premières mesures pour tenter de répondre à la colère et l'immense émotion suscitée par la mort de la jeune Liana, 11 ans. Le chef du gouvernement a proposé de renforcer les peines pour les violeurs en série sur mineurs qui pourront encourir la perpétuité au lieu de 20 ans actuellement. Concernant les crimes contre les enfants, les actes d'enquête devront être effectués dans un délai maximal de 3 mois. Et la garde à vue de Patrick Bruel, accusé de viol et d'agression sexuelle, a été prolongée de 24 heures, tandis que 3 nouvelles plaintes à son encontre pour viol et tentative de viol ont été annoncées. La star de 67 ans est auditionnée depuis hier matin à Paris sur des faits qui concernent à ce stade 13 victimes. Sa garde à vue prendra donc fin demain matin. Israël mène des frappes sur la ville de Tyr dans le sud du Liban. Au moins 8 personnes ont été tuées. Les habitants de cette cité millénaire et de ses environs doivent évacuer. L'armée israélienne a par ailleurs annoncé avoir tué un assaillant qui avait ouvert le feu sur ses soldats dans le nord d'Israël après avoir franchi la frontière depuis le Liban. Le pape Léon XIV est arrivé à Barcelone, en provenance de Madrid, à la veille d'une messe très attendue à la Sagrada Familia. Il coïncide avec le centenaire de la mort de son architecte catalan Antoni Gaudí. Demain, mercredi, l'élu souverain pontife doit aussi rencontrer des prisonniers, puis se rendre à l'abbaye de Montserrat. Léon XIV achèvera sa visite jeudi et vendredi aux îles Canaries, principale porte d'entrée en Espagne des migrants en situation irrégulière. Cyclisme, la formation Visma Lease Bike a remporté la 3e étape du Tour Auvergne-Rhône-Alpes, l'ex-Dauphiné. Elle a devancé l'équipe Netcompany Ineos lors de ce contre-la-montre par équipe de 28 km disputé à Perreux. Le Français Alex Baudin a conservé le maillot jaune de leader. La plage des Six Pompes va proposer plus de 125 représentations du 3 au 8 août à La Chaux-de-Fonds. Les 55 compagnies vont animer les rues de la ville avec un focus notamment sur le jeune public ou les projets de cirque déjantés. À la plage, on se pose tout sur le bitume, le deuil, la rage, la grossophobie, la poésie humaine, l'espoir et l'amour sous toutes ses formes, ont indiqué les organisateurs. Un coup d'œil sur le ciel, un ciel de plus en plus clair depuis l'ouest dès ce soir, demain mercredi. Temps en partie ensoleillé en plaine, plus nuageux en montagne. Un coup de tonnerre ne sera pas exclu. 11 degrés le matin, 19 l'après-midi. Jeudi, temps assez, voire bien ensoleillé, 20 degrés.
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0: Quand il y a déjà des rires dans le générique, c'est que ça sent bon.
1: Ça, ça sent bon. Ça sent le succès, quoi. Ça pue le succès, quoi.
0: De retour en studio avec les bras de la troisième heure, Félix Ringabi.
1: Moi, vous savez, en cas d'attaque nucléaire en Suisse, on doit se réfugier dans les bunkers et vivre avec nos voisins. Je préfère mourir. Avec une belle vue.
0: Avec une belle vue, oui.
1: Franchement, ouais, on n'en parle pas.
0: Et Albert Chinet.
2: Ouais, j'ai une pote qui se plaint tout le temps.
0: Waouh, waouh. Je comprends pas tes répliques avec Patrick Bruel.
2: Ouais, j'ai une pote qui se plaint. Elle dit vraiment, en 2026, je me suis déjà pris 3 tunnels par des mecs qui font de la crypto. Elle se plaint de cette époque. Et en fait, moi, je trouve qu'au 17e, ça devrait être pire. Ça devait être pire. Genre, tu sais, pendant la traite atlantique, où ils sont. Ah, en ce moment, c'est vraiment les esclaves. C'est en plein boom. Faut vraiment que tu. Faut vraiment que tu t'investisses là-dedans. Qu'est-ce que tu fais? T'es pas en train d'acheter des humains?
0: Ah, waouh!
3: C'est bien assez ce petit ton décalé.
0: Pas dégueulasse, hein, on a envie de dire. Pas dégueulasse. Voilà, bah, bienvenue dans la dernière heure, celle où on va enfin découvrir les trois erreurs qui s'étaient glissées donc, dans cette scène.
1: J'ai déjà dit. De nous trois, en fait. C'est un peu gentil.
2: Est parti, donc il n'y en a plus que deux.
1: Ouais.
0: Oui, c'est vrai. Enfin, si on me met dedans, oui, on est
1: deux
0: trois.
1: Et demi,
0: trois erreurs.
1: Temps, c'est pas grave.
0: Avec Propri, ça fait 4.
1: Ouais.
0: J'ai plein de bonnes réponses.
2: Oh wow.
0: Ils ont même le nom du film.
1: Oh là là, la pression.
0: Ouais.
1: C'est parti.
0: Mais on va le réécouter, vous allez voir. C'est pas si compliqué que ça. Allez, à tout de suite.
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0: Les Casabianes. Nous revenons sur ce jeu des trois erreurs que j'ai hâte de réécouter personnellement. J'ai l'impression qu'Albert a plus envie d'écouter ce petit tapis sonore parce qu'il est en train de faire de la air batterie.
1: On dirait du ska, punk, lent.
0: Voilà.
2: Oui.
0: Oui, c'est vrai.
1: C'est bizarre.
0: C'est pas désagréable.
1: C'est pas désagréable.
3: Du SPL.
1: Ouais.
3: Franchement, on peut commencer un nouveau genre de musique. Hein.
0: T'es déjà allé à ce festival de SPL.
3: Ouais, le SPL
0: à Romain Moutier. Waouh, ils sont vraiment en avance.
3: Il est
0: allez.
3: Énorme.
4: Triste monde.
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0: Quentin a les trois bonnes réponses.
3: Quentin, les trois bonnes réponses.
0: Quentin, les trois bonnes réponses, tu t'appelles Quentin. Voilà,
3: et
0: Quentin.
3: Bertrand Quentin n'a pas de bonnes réponses.
0: Non, non, jamais.
1: Car la violence n'est jamais la réponse.
3: Non.
0: Oh, vous êtes tellement chou.
3: C'est pas bien.
0: Oh.
3: C'est pas bien, bébé.
0: Bébé. On réécoute ce petit moment cinéma fabriqué par Franck Pourpris.
9: Oui.
3: Ouais.
0: C'est parti.
3: On fait ça.
10: Vos avocats vont se joindre à nous.
11: Mademoiselle Tramel n'usera pas de son droit à être défendue.
12: Je n'ai rien à cacher.
10: Il est interdit de fumer dans cet immeuble, Mademoiselle Tramel.
12: Et qu'est-ce que vous allez me faire? Me coffrer pour manger du choucroute prohibé?
13: Vous décrivez une écharpe de soie blanche dans votre livre.
12: J'ai toujours eu un penchant pour les écharpes de soie blanche. Elles servent en toute occasion.
11: Oui, mais vous aimez les hommes qui utilisent leurs mains.
12: Non, je dis que j'aimais que Johnny utilise ses mains.
14: Souvenir, souvenir.
11: On dirait que vous aimez jouer, non?
12: J'ai une licence de psychologie, alors ça coule de source. C'est amusant, je...
11: Et les combats de boxe? Ce sont des jeux amusants aussi pour vous?
13: Je ne vois pas le rapport avec cette enquête.
10: Vous vous connaissez tous les deux?
11: Non.
12: Non.
13: Comment avez-vous rencontré Monsieur Baz?
12: Je voulais écrire un roman sur le meurtre d'une ancienne star du rock à la retraite. Je suis allée dans son club, je l'ai dragué, et j'ai couché avec lui.
13: Vous n'aviez pas de sentiment pour lui, vous couchiez avec lui pour votre bouquin?
12: Je ne peux pas l'expliquer, mais pour lui, ce serait comme me manquer de courtoisie. Ensuite, ce qu'il m'a fait m'a plu.
15: Très sentimental, vive l'amour.
0: Il est vicieux, Franck Pourpris.
3: Ça, on savait.
0: Il est très vicieux.
3: Mmh.
0: Parce que c'est un peu piégeux. Bon, vous avez le film.
1: Oui.
0: Toi, tu as le film.
1: Oui.
0: Vas-y.
1: C'est les instants basiques.
0: Voilà, basique.
1: Avec Charon Caillou.
0: Avec Charon Caillou et Douglas, voilà. Donc.
3: Michel Douglas.
0: Basique instinct, revu et corrigé par Franck Pourpris. Donc, la première erreur, quelle est-elle?
3: Alors, souvenir.
0: Ça, c'est la deuxième erreur.
3: Ah,
0: c'est déjà la deuxième erreur.
1: Ouais, le souvenir, effectivement. Mais la première, du coup, ça serait la choucroute.
0: Oui.
3: Oh,
0: c'est donc Chantal Lobby qui dit « Vous allez m'arrêter pour manger de choucroute ». C'est dans la Cité de la Peur. Et c'est justement une scène où il parodie Basic Instinct.
3: D'accord.
0: Basic Instinct, c'est quand même le film, je pense, le plus abîmé dans les VHS que tu louais, parce que tout le monde faisait un pause sur le moment où Sharon Stone décroise ses jambes.
3: Parce qu'elle
0: est censée
3: ne
0: pas avoir de slip. C'est à vous, ce slip?
3: C'est à vous, ce
0: slip. Et ben voilà, donc tout le monde faisait un... Voilà, bref. Donc la Cité de la Peur...
3: Et vraiment, les VHS, c'était abîmé. Parce que moi, il faut me parler de VHS, il faut me parler à l'imparfait. Hein,
0: quand t'as genre 53 clients qui s'arrêtent au même moment...
3: Ça casse le truc.
0: Au bout d'un moment, ça fait une petite marque sur ces vieilles bandes.
1: Oups.
0: Ok, donc la deuxième erreur, oui, c'est... Souvenir, donc ouais. Johnny... Parce qu'elle dit Johnny, donc hop, il est con, donc il a mis le vrai Johnny qui chante. Et la dernière, alors?
1: Pour lui, ça serait comme manquer de courtoisie.
3: Ouais, j'ai l'impression.
0: Exactement.
3: Hein,
0: ouais. Et t'as l'impression de savoir d'où ça vient?
1: Non.
0: Parce que c'est la même actrice française qui double Jodie Foster également et Sharon Stone.
3: Ah oui, j'ai l'impression que il y avait un tout petit différence qui était dur.
0: Ouais.
3: Il est vicieux, ce Franck. Hein.
0: Il est très vicieux, donc ça vient du silence des agneaux.
3: Ouais, il a failli s'appeler Franck Vicieux. Hein. Mais il a dû changer de nom parce que c'était déjà pris.
0: Fais gaffe, après tu vas finir par te faire engueuler comme du poisson pourpris, quoi.
3: Ouh.
0: Ah, il s'énerve des fois. Bravo à Quentin, bravo à vous quand même, parce que vous avez tout trouvé.
3: Bravo Kant.
0: Oui, Kant.
1: Le Kant en vacances à Alicante.
3: Alicante.
1: Quand on aime, on ne compte pas.
3: Voilà.
13: Charmant.
0: Je pense qu'on est au bout des jeux de mots ou ouais. On en tente un dernier.
1: Ouais. I went to London. I wanted to show them my pipi. They said no, you can't.
13: Alors, oh, là, okay. Et laissez parler les honnêtes gens.
0: Ouais, arrêtez.

0: Break But Baby I'm Yours featuring Irfan. Nous allons maintenant jouer au blabla.
1: Waouh.
0: Oui, et le gentil jeu avec l'aimable participation de l'humanité.
2: C'est le blabla.
0: Oui, c'est un jeu d'enquête, le blabla. Mm-hmm. Je vous lis quelques commentaires véridiques glanés sur les réseaux sociaux ou sur les sites d'info. Et vous, vous devinez à quelles actus ils sont liés.
3: Let's go.
0: On commence avec une actu suisse.
3: Ouais.
0: Premier commentaire, je signe direct.
3: Je signe direct.
0: Quelqu'un
3: c'est
0: qui est très enthousiaste.
3: Ouais, un truc gratuit.
0: Ouais, ça sera gratuit.
3: Moi, j'aurais signé direct pour un truc
0: Je
3: gratuit.
0: Signe direct.
1: Est-ce que c'est un truc qui peut même te rapporter de l'argent?
0: Pas directement aux personnes qui vont signer, mais oui.
1: Une pétition.
0: C'est une pétition.
3: Ah, quelqu'un qui a proposé une pétition qui veut devenir référendum.
0: Alors, une pétition pour l'instant, pas un référendum.
1: Pour que les petites crèmes à café soient augmentées de 7 millilitres.
0: Non, c'est pas ça.
1: Non.
0: Je vous en donne un deuxième qui est moins content.
3: Ouais, bon, allez,
0: un deuxième commentaire qui dit « N'importe quoi !»
1: Ah, donc lui, il est moins fan.
3: C'est souvent les commentaires qu'il y a dans le n'importe quoi.
0: Lui, il signera pas.
1: Lui, il signera pas.
0: Le premier, il signe direct.
3: Ouais.
0: Il
3: signe direct.
1: Donc on cherche un truc qui clive.
0: Ouais.
1: Un truc qui divise.
0: Exactement, Albert.
3: Vise. Allez. J'ai plusieurs idées. Une première, c'est la fan zone de Nyon, peut-être, qui vous séporte. Et
0: non.
3: Qui a pas...
0: D'accord. Ça n'a rien à voir avec le foot.
1: Ok, donc c'est pas la femme d'Alain Prost.
3: Non, rien à voir, madame.
1: On va arrêter de la name drop parce que sinon elle va nous faire un prost.
3: Ouais, je pense.
1: T'as capté.
0: Le troisième commentaire, c'est presque vous donner la réponse, mais je peux vous le donner si vous.
3: Franchement, j'ai l'impression que c'est vague là, donc peut-être ça peut nous aider.
0: Ok. Ouais. Alors, que pensez-vous de ce commentaire? Je vous laisserai juger. C'est vrai que manger un shawarma douteux à 3h du mat avant de se faire draguer par un transsexuel brésilien qui fait le trottoir, c'est assez folklorique.
1: Ouais,
3: d'accord.
1: C'est transphobe, islamophobe.
0: Voilà. Ah, il y a tout. Non, pas islamo. Non, là, c'était brésilien. Ah oui, shawarma.
1: Ouais, le shawarma.
0: Oui, t'as raison.
1: Oui,
0: c'est un triplé.
3: Il aime bien. Il veut pas.
0: C'est vrai que manger un shawarma douteux à 3h du matin avant de se
3: douteux,
0: faire draguer.
1: Moi, j'appelle juste ça un vendredi bien tassé,
3: ouais,
1: quoi.
3: C'est un bon,
0: c'est assez folklorique. Il termine par c'est assez folklorique, mais est-ce qu'il est complètement contre? En tout cas, il y est allé.
3: C'est à Genève.
0: C'est pas à Genève.
3: Ça semblait très.
0: Ça se passe à Zurich.
3: Ah, c'est entré dans le patrimoine immatériel.
0: Voilà. Ces gens réagissaient à une nouvelle pétition. Le bar Olé Olé, c'est son nom, hein. C'est pas moi qui dis c'est un bar Olé Olé, c'est le Olé Olé Bar de la Langestrasse à Zurich, a lancé une pétition pour que le quartier nocturne et festif de la Langestrasse soit donc inscrit au patrimoine mondial de l'UNESCO. Alors évidemment, c'est pas gagné, mais c'est pas impossible. Bon, ça sera juste terriblement plus long que pour la
3: monsieur.
0: Fondue ou la fête des vignerons, mais qui sait. En tout cas, si vous passez nuit à Zurich, la Langestrasse, oui, c'est un passage obligé, quoi.
1: Mais quel rageux, quand même, le troisième.
0: Oui,
1: il veut qu'on fasse quoi? De la soupe au pain et au lait pour nos champs.
3: On ne peut pas manger des saucissons à midi, là.
0: Il y est allé.
1: Ouais.
3: En fait, il a fait l'expérience.
0: Il a fait l'expérience.
3: Aimé.
1: Peut-être qu'on a juste pas bien compris aussi qu'en fait, peut-être qu'il est méga prom dog dans son...
3: Peut-être qu'il est transsexuel brésilien et...
0: En tout cas, il trouve ça assez
3: folklorique. Il n'aime pas être dragué par d'autres transsexuels brésiliens.
0: Ouais. En tout cas, je recommande l'endroit quand même. Enfin, fin de nuit, c'est quand même rigolo.
3: Mais c'est génial.
1: Ouais.
0: Je me suis dit, c'est pas du tout vrai ce qu'on dit. Ils sont très accueillants.
1: Oui.
0: Les Suisses allemands. Allez.
4: Voilà qui est piquant.
0: Oui. Le deuxième blabla s'est déroulé en France. C'est déroulé en France. Alors, je donne mon premier commentaire. Il ne reste plus que ça à la France, un décor de cartes postales pour les nouveaux rois du monde.
3: Ça se passe dans le sud, ça, la rivière.
0: Non, ça se passe plutôt dans le nord. Il ne reste plus que ça à la France.

0: course.
1: Payer ses factures, ouais.
2: Ou faire des trucs fous que le commun des mortels ne peut pas faire.
1: Ou donner...
3: tarifé.
1: Voilà.
2: Alors non, c'est pas là-dedans.
3: Non.
1: Un décor de carte postale en dessus de Paris, il n'y en a pas 1000?
2: Non, il n'y en a pas 1000.
1: Mais peut-être c'est Deauville?
3: Le Mont-Saint-Michel?
2: Alors, il y a Deauville qui est impliqué là-dedans, c'est le Mont-Saint-Michel.
3: Oh.
2: Vous voulez le troisième commentaire?
3: Oui, ouais. Oui.
2: Sont-ils catholiques, au moins?
1: Il y a une mosquée à...
2: Non.
1: Au Mont-Saint-Michel.
2: Non, non, on parle du Mont-Saint-Michel. Mais quelqu'un se pose la question, sont-ils catholiques au moins?
3: Est-ce que c'est Dua Lipa qui veut aller déjà réserver pour ses un an de mariage avec Callum Turner?
2: Alors, c'est pas Dua Lipa, mais il est question d'un mariage, effectivement.
3: Ah, donc un mariage au Mont-Saint-Michel.
1: Ah, des émirs, peut-être, qui se marient.
2: C'est pas des émirs.
1: Des gens riches et musulmans.
2: Ils sont pas musulmans non plus, ils sont catholiques, hein, pour répondre à cette personne qui doutait.
1: D'accord.
2: Mais ça s'était pas passé depuis 1000 ans.
1: Hein?
2: Ouais.
1: Ok, c'est hyper intéressant là.
2: Je vais vous donner la réponse.
3: Ouais, c'est dur. Perdu. Je crois qu'on a trop divergé et du coup on est.
2: Toutes ces personnes réagissaient à un petit événement donc qui a eu lieu au Mont-Saint-Michel, effectivement. Un petit événement parce que ça faisait 1000 ans que personne n'avait pu se marier à l'abbaye du Mont-Saint-Michel. C'est désormais donc chose faite. Un couple de milliardaires chinois, c'est ça les nouveaux
4: J'allais
2: rois
4: dire
2: du monde.
4: Chinois.
2: Des milliardaires chinois a pu se dire oui dans ce lieu
1: personne
2: classé.
1: Personne sur deux, hein.
2: Ouais, a pu dire oui dans ce lieu classé au patrimoine mondial de l'UNESCO, mais certainement pas au même prix que la Langstrasse de Zurich, et pas dans la même odeur, puisque ce couple a fait venir aussi des milliers de roses. Et fun fact, ils n'ont même pas dormi là-bas, mais à Deauville, justement.
1: Oh, wow.
2: Là où a été tourné le film Un homme, une femme, Shabadabada, Shabadabada. Donc ouais, la France est devenue un petit peu un cliché romantique pour ceux qui habitent assez loin.
1: D'accord.
2: Parce que les autres qui habitent trop près de la France...
3: On est moins fans, ouais.
2: Voilà, ils savaient qu'actuellement, c'est pas un gars et une fille, c'est plutôt des gens devant le palais de justice pour manifester contre le traitement désastreux des violences sexuelles. Voilà, deux poids, deux mesures.

0: Une petite binge signée le bureau de la prog, voilà. Albert Chinet.
1: Bonjour.
0: Bonjour.
1: Comment allez-vous?
0: Mais pas mal du tout. Et vous-même?
1: Mais super.
0: Vous avez un ordinateur, un micro?
1: Oui, tout ce qu'il faut.
0: Deux, trois idées?
1: Oui.
0: Alors c'est à vous.
2: Le dernier papier.
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1: Aujourd'hui, nous allons aborder un sujet bien connu de nos auditeuristes, les embouteillages. Yes!
0: Oui.
1: Tu t'y trouves peut-être en ce moment même, toi qui nous écoutes, avec le niveau de cortisol d'un chihuahua qui trouve pas ses clés. Peut-être qu'après avoir ragé sur une Dacia Sandero qui a changé de fil trois fois, tu t'es résolu à changer de fil à ton tour, déclenchant une réponse karmique immédiate, traduite par la décélération instantanée de ta nouvelle fil par un facteur de 3. Tu vois alors la Dacia filer vers l'horizon à la vitesse d'un cadre moyen marié depuis 20 ans et père de 3 enfants quand il entend qu'il y a une nouvelle stagiaire à former. Et toi, tu restes là à m'écouter parler en te disant « Viens, viens, trou du cul, j'aimerais bien t'y voir. Eh bien, tu sais quoi ? Moi pas. Mais il en va de mon intégrité journalistique, qui est à peu près aussi solide qu'un Oreo qui trempe dans du lait depuis la présidence de Doris Leuthard. Donc, j'ai mis la main à la pâte et hier, je me suis levé à 5h30 pour prendre le train et aller à l'heure de pointe, louer une voiture au centre de la ville la plus congestionnée du pays, ma ville de naissance, Genève. De toutes les activités possibles et imaginables, il en est une qui se hisse en haut du classement de ce que je teste le plus, remportant la première place devant remplir ma déclaration d'impôt et me coincer une burne sous les rails du funiculaire du Mont-Pèlerin. Oui, ce que je déteste le plus au monde, c'est conduire à Genève. Conduire à Genève, c'est comme se réveiller d'une anesthésie générale. Tu comprends pas ce qui se passe, tu comprends pas ce que tu fous là, t'as trop chaud, trop froid, t'es stressé, tu sais pas pourquoi ta sueur sent comme une parka deuxième main achetée à l'armée du salut. Y'a rien qui va. Je déteste tellement conduire à Genève. Ça peut m'attirer des ennuis, hein, parce que je suis vocal, je le fais savoir. Hein. Mes deux grandes sœurs, elles habitent encore à Genève. Une fois, je vais voir l'aînée. Vraie histoire. Hein. Son beau-père me demande si j'ai fait bonne route. Je réponds, conduire dans cette ville de connards, ça me donne envie de cramer un urbaniste sur la place du village, ces espèces de manches là, juste pour donner l'exemple, bûcher. Il me répond, je vous jure que c'est vrai, hein. Eh ben j'échappe de justesse, je viens de partir à la retraite, j'étais directeur de la planification directrice cantonale et régionale.
4: Oh,
1: autrement dit, chef de l'urbanisme. Dans ces moments-là, j'ai l'impression que ma vie elle est écrite par des scénaristes de sitcom en fin de course. Bisous Bernard, hein, j'aime trop ce type en plus. Bref, afin d'aller documenter tout ça, j'ai pris ma petite mobility et je vous propose un petit reportage des highlights de ma virée genevoise. J'ai pas fait long, hein. En tout j'ai dû faire 1 km, j'ai 30 minutes d'audio. Et le tiers c'était à 1 seul feu rouge. Un feu rouge de l'enfer. Genre les trois quarts du temps, il laissait même pas passer des piétons ou un autre axe routier. Il était juste rouge pour l'amour du sport.
4: Ouais, ouais.
1: Pour faire évoluer la discipline. Je sais pas, c'est un des tricks des gestionnaires du trafic, c'est pour essayer de fluidifier. Ils veulent éviter que tu te retrouves à l'arrêt plus loin. Du coup, ils te mettent à l'arrêt ici. Et ensuite, ils laissent passer les voitures au compte-gouttes comme si on faisait la file dans une boîte de nuit du 19e arrondissement de Paris. Je me suis pas laissé abattre, hein, par contre. Je ne suis que zénitude. Je ne suis que joie de vivre. On écoute tout de suite.
5: Je suis malheureux. Malheureux.
6: Mais non, mais vraiment, mais là, c'était deux. La vie de ma mère, c'est deux voitures. La vie de ma mère, c'est deux voitures par verre.
5: Oh my god. Oh,
6: mais c'est pas possible.
5: Non, ça c'était une voiture. Ça c'était une voiture. Allez. Mon ref.
6: C'est un truc de baiser. La camionnette, elle phase à l'orange. Et après, ça tourne vert et elle a...
5: Qu'est-ce que c'est que cette merde? Allez, c'est vert, on se motive, on s'intéresse. Allez, allez, yes, yes, yes, yes. On l'a eu, on l'a eu. Oh, qu'est-ce que ça fait du bien. Oh là là, 150 mètres d'un coup. Ah, je suis en train d'avaler du bitume. J'ai l'impression que je suis en road trip là. Et nous sommes devenus. Voilà, allez.
1: Voilà, je vous cache pas que c'est pas facile pour moi de réécouter ça, d'entendre la détresse dans ma voix. C'était dur, mais je me suis relevé. Et j'ai voulu faire ma part pour essayer de résoudre l'engorgement de nos belles villes suisses avec un classement de mes meilleurs conseils pour éviter de se retrouver coincé dans les bouchons. C'est parti en numéro 1, cours. C'est tout ce que j'ai. Non, on pourrait aussi faire pression sur les dirigeants pour qu'ils taxent le kérosène et qu'ils virent la TVA réduite et les subsides pour les vols courts. Et injecter cette thune, je sais pas moi, dans peut-être rendre la mobilité douce accessible avec des abonnements abordables et genre des vélos électriques en libre-service dans les centres-villes. Comme ça, les gens qui ont vraiment besoin de bouger en voiture, ils peuvent le faire sans être bloqués derrière un chroniqueur couleur 3 qui veut faire du roleplay pendulaire et un tout du cul qui fait Merin Cornavin solo dans sa Range Rover parce que le tram, ça fait pauvre.
4: Oui.
1: Salope.
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0: le disent souvent les personnes qui savent pas quoi dire. Il y a plus de saison.
1: Fais chier.
0: Alors, comment s'y retrouver? Perso, j'ai mes petits repères. L'automne, c'est fastoche. C'est le moment où je bois mes petits pumpkin spice latte de millénial. L'hiver, rendez-vous au marché de Noël pour des aigreurs d'estomac à cause du vin chaud et de l'artisanat plus ou moins de bon goût.
1: C'est de la merde.
0: Au printemps, les cerisiers fleurissent et les chevilles se découvrent. Puis pour l'été, sur les rives du Léman, on a une tradition séculaire bien à nous. On l'appelle le Caribana Festival. Et oui, du 17 au 20 juin, la commune vaudoise de Cran va vibrer au son de Mika, Broken Back, À Ciel,
2: me blesser seul pour avoir un plâtre et de l'attention,
0: Lost Frequencies, Mid, Étienne de Crécy, et plein d'autres à retrouver sur caribana.ch. Sur place, on envoie en mission l'équipe de Tataki. Yeah, qui sait, vous apparaîtrez peut-être dans l'une de leurs vidéos. Waouh.

0: Tester et Zweifel dans ce petit repérage très rafraîchissant, j'ai envie de dire. Un peu comme ce jeu, messieurs.
1: Oui.
0: C'est la réplique.
1: Oui.
2: Yay. La réplique. Vous voulez un whisky?
3: Koshkatnos.
2: Vous voulez pas un whisky d'abord?
4: La réplique.
5: La réplique.
0: La réplique, c'est l'occasion de partager une scène de cinéma avec une énorme star du cinéma.
1: Oh, elle est là,
0: oui.
1: Elle vient. C'est qui?
0: C'est
1: Zendaya.
0: Elle va être dans tes oreilles.
1: C'est Zendaya. C'est sûr.
6: Alors,
1: c'est
6: il est très
0: franchement
6: fan de
0: Zendaya. Presque.
1: Oh, très fan.
0: Franchement presque.
6: Il aime beaucoup Zendaya. Dis-lui que c'est Zendaya.
1: Zendaya B.
0: C'est presque Zendaya. Presque.
6: Ouais, c'est presque Zendaya.
0: Ouais,
6: tu vois,
0: ouais.
6: Tu vas être presque.
0: Donc,
6: content.
0: Tu vas avoir à peu près 8 répliques. Tu répondras à cette personne quand tu as terminé. Bah, tu fais un petit signe à Franck Pourpris pour qu'il t'envoie la suite.
1: Comme ça?
0: Voilà, exactement.
1: Comme à l'ancienne.
0: Oui.
1: Comme que je regardais Yann Marguet.
0: Oui, quand tu étais petit.
1: Ouais, il faisait comme ça.
6: Il faisait comme ça, Yann.
0: Eh bien, tu vas pouvoir faire comme ça plein de fois.
1: Oui.
6: Il est là, Yann Marguet, ou pas?
0: Alors, je vous dis qui ou pas? Ou tu préfères découvrir?
1: Non, vas-y, dis-moi qui.
0: C'est Louis de Funès.
1: C'est pas du tout Zendaya.
0: Il dit presque.
6: Mais c'est presque. Il est
0: allez,
6: peut-être
0: on y va.
6: Un Spider-Man.
7: Que se passe-t-il? Une catastrophe?
1: Non, je cherchais un truc à faire, c'est la journée osée tous les métiers. J'ai fini de classer les procès-verbaux que tu m'avais donné, tonton. Alors maintenant, je sais pas quoi faire.
7: Alors pourquoi venez-vous me déranger à 8h du matin à mon domicile personnel?
1: Parce que je suis arrivé, t'étais pas au bureau, alors ils m'ont dit tu peux aller le trouver directement chez lui. Alors je suis venu et Tata, elle m'a dit que t'étais dans le salon, alors je suis venu voir.
7: Bon, alors dépêchez-vous et venons-en au fait. Qu'est-ce qu'il y a qui ne va pas?
1: Alors, je sais pas quoi faire, et comme j'ai 9 ans et demi, et que je sais pas lire un cahier des charges, il faut que tu me dises.
7: Je m'en moque pas mal! Mais enfin, vous vous rendez compte si tous mes employés me détient ici pour me raconter leur vie?
1: Oui, mais moi je suis là que pour une journée, c'est la journée osée tous les métiers, et du coup j'aimerais bien pouvoir savoir ce que je fais.
7: Écoutez, finissons-en. Alors, combien gagnez-vous actuellement?
1: Alors, ma maman, elle m'a donné un sandwich au poulet pour le midi, un Kinder Bueno pour les 10h et un Kinder Riegel pour le 16h.
7: Eh ben ça alors.
1: Ouais. Mais des fois, le pas exemple le vendredi, j'ai 2 Kinder Bueno comme ça parce que après j'ai eu le foot et une fois je suis tombé dans les pommes à cause que j'avais pas assez de sucre.
7: Ouais. Et combien voudriez-vous obtenir?
1: Du coup je me dis si là j'ai pas le foot, un Kinder Riegel plus un Kinder Bueno plus on mange ensemble à la cantine, donc y a pas besoin du sandwich au poulet, c'est bon.
7: C'est pas possible! C'est une plaisanterie!
1: Non, c'est vrai, on n'est pas censé manger ensemble, c'est la partie dont je m'en vais jouer.
7: Foutez-moi le camp!
1: Ok, d'accord, désolé, tonton!
0: Oh, petit chat! Bravo! Une leçon. Hein?
6: Ouais.
0: Bravo, Albert Chinet. Maintenant, c'est... Félix, t'as l'avantage de connaître les répliques, t'as le désavantage de pas faire la même chose que lui, de pas être influencé. Bah
6: ouais.
0: Mais je suis sûr que tu vas t'en tirer très bien aussi.
6: Ouais.
0: Quand t'es prêt,
6: ouais, c'est parti. Ouais.
0: C'est toujours Louis de Funès. Hein.
6: Ouais.
0: Go.
7: Que se passe-t-il? Une catastrophe?
6: Alors un petit peu, hein. Il y a les chiottes qui débordent dans le resto, il y a tous les clients qui sont pleins, donc on aimerait bien que votre aide. Mais tranquille. Hein.
7: Alors pourquoi vous me dérangez à 8h du matin à mon domicile personnel?
6: Bon, on n'est pas chez vous, on est chez moi déjà, c'est mon restaurant, d'accord, on est chez moi, c'est Merin, c'est ma pizzeria, c'est une tradition de père en fils qu'on tient depuis longtemps, d'accord, c'est pas chez vous, et c'est 8h du matin parce que, merde, on va avoir les clients qui vont en chier dans un lac de merde, on peut pas laisser ça faire ça comme ça, mais vous savez dans quel restaurant vous êtes, monsieur?
7: Bon, alors dépêchez-vous et venons-en au fait, qu'est-ce qu'il y a qui ne va pas?
6: Alors déjà, non, c'est vous qui allez défaire. Vous êtes plombier, monsieur. Hein. Je vais pas vous apprendre votre métier. Hein. Vous allez pas apprendre le métier directement. Voilà. Et venons-en au fait. Bon, c'est très simple. C'est complètement bouché. Je ne sais pas ce que c'est. Étant donné que je suis pas plombier, c'est vous le plombier. Je vous ai appelé. Il est 8h. Oui, parce que vous travaillez à 8h. Mais merde, c'est incroyable quand même.
7: Je m'en moque pas mal. Mais enfin, vous vous rendez compte si tous mes employés me détient ici pour me raconter leur vie?
6: Bon, alors je vous raconte pas envie, je vous donne du boulot au final, monsieur, parce que les gens ils se plaignent en ce moment qu'ils ont pas de boulot. Après ils veulent pas travailler comme vous, hein. Non mais monsieur, voilà. Et après ça vote. Bon, je vais pas. Ouais, on va pas parler de ça. Mais dimanche, moi je sais quoi faire, hein, monsieur. Attention, hein, c'est bon.
7: Écoutez, finissons-en. Alors, combien gagnez-vous actuellement?
6: Non, ça n'a rien à voir, monsieur. Vraiment, non, mais je vois pas ce qu'elle est le lien. Vous voulez savoir? Non, mais attendez. Oh, c'est tabou, ça, monsieur. Ça ne me regarde que moi. Ça regarde à la limite ma femme et mes enfants. D'accord. Mais pour nettoyer les chiottes, je crois pas que vous avez besoin de connaître mon salaire. Vous nettoyez mieux pour les plus démunis ou les plus riches ou quoi? Non, mais je vais vous le dire. C'est un scandale.
7: Eh ben, ça alors?
6: Ouais.
7: Ouais. Et combien voudriez-vous obtenir?
6: Ah, j'aimerais bien une chiotte libre d'ici 8h15, ouais.
7: C'est pas possible! C'est une plaisanterie!
6: 15 minutes pour déboucher les chiottes? Ouais, c'est un peu... Allez, je vous 8h30.
7: Foutez ma camp!
6: Attendez, non, alors là, c'est pas possible. C'est vous qui allez foutre le camp, monsieur. Et je vais y aller moi-même à la main. D'accord?
1: À la main!
0: À la main!
1: Non!
0: Les gants, ma part! Voilà, et ben parfait. Bravo à tous les deux.

0: C'est une première. Une après-midi électro organisée dans la plus mythique des salles de musique à Paris. L'Olympia, transformée pour l'occasion en gigantesque piste de danse, une danse singulière que des milliers de jeunes ont adoptée ces derniers mois, la tectonie. Au Trocadéro, Alex, 14 ans, retrouve chaque samedi ses amis. Il danse depuis 4 mois.
1: Moi je propose qu'on réécoute pas deux fois la même chronique et qu'on écoute par exemple Four Tops. Oui, on nous avait dit au début d'émission qu'il y aurait des petits couacs parce que voilà, on est encore en train de tester ce matos. De temps en temps, il y a un truc qui revient en arrière, on sait pas pourquoi. Enfin voilà, je vous propose d'écouter ça, puis après je vous explique pourquoi.
2: Allez.
3: Ouais.
1: Je vous explique tout de suite pourquoi. Parce que ce morceau est bien. Voilà.
2: Ah,
1: tout simplement.
2: Je le disais.
1: Non,
3: c'est vrai, t'as raison.
1: Non.
3: C'est bien de le dire.
1: Oui.

0: Four Tops, I Can't Help Myself. Nous allons maintenant terminer cette émission avec un petit blind test.
1: J'adore.
0: Des familles.
1: Yes. Je vais m'installer pour ça.
0: Oui, alors installe-toi confortablement.
1: Albert,
0: moi, je vais trouver une petite feuille pour
1: de la musique, donc
0: marquer les points.
2: Même pas.
0: C'est un, je dis rien pour l'instant, mais c'est un blind test thématique.
1: D'accord.
2: Okay.
0: Vous allez le découvrir au fur et à mesure des extraits proposés.
1: J'aime ça.
3: On ferme les yeux.
4: Pas bouger, là.
3: Blind test.
0: Un blind test, vous jouez en duel, Albert contre Félix.
1: Ouais.
0: Voici donc un premier extrait. Attention, comme d'habitude, on veut le nom de la personne qui chante et non pas le titre de la
1: bien
0: chanson.
1: Évidemment.
0: Évidemment.
1: Bien
0: c'est parti,
1: évidemment.
0: Premier extrait.
1: Shakira.
0: Oui, bien joué.
1: Coupe du Monde 2010. J'ai 8 ans.
2: Oh non, ça va que être des trucs de Coupe du Monde.
1: c'est
2: le seul que j'avais.
1: Shakira, 1 sur 2. Hein.
2: Ouais.
0: Afrique du Sud 2010, effectivement, Félix.
1: Ouais.
0: Donc ça va être long pour Albert.
2: Je suis baisé.
1: Ah non, c'est pas dit.
0: Peut-être pas. Peut-être
1: c'est
0: pas.
1: C'est dur de se rappeler qui a fait la musique.
0: Peut-être pas. Celui-là, personne n'a pu l'oublier.
2: Seven Nation Army. Non, c'est fucking White Stripes.
0: Voilà, tu vois.
1: C'est quel.
0: Après, c'est devenu pom-pom-pom-pom-pom-pom.
2: C'est pas un hymne de... Ah, ok, ça y est, je l'ai. Ouais, ça y est.
0: C'est pom-pom-pom-pom. Après, il y a des chansons qui sont détournées pour en faire autre chose. Albert Félix, un point partout.
2: C'est pas un mauvais morceau, ça, en vrai. Il est pas mal.
0: Non, il est bien, très bien. Alors, le troisième.
1: Shakira ?
0: Non.
1: Sean Paul ?
0: Non.
2: C'est pas facile.
1: Magic System ?
0: Non.
1: Oh purée, mais oui, pas Eric Flagg, non, mais il y a un nom qui ressemble.
0: Effectivement.
1: C'est un nom qui ressemble à Eric Flagg. Mais c'est pas l'influenceur vaudois Eric Flagg.
0: Non. C'était un chanteur assez connu dans les années 90. C'était Ricky Martin.
1: D'accord.
0: La Copa de la Vida en 98.
2: La Copa de la Vida.
1: Pour France 98.
0: Ouais.
2: Ricky Martin.
0: Et du coup, ils ont préféré faire pom, pom, pom, pom, pom, pom. Ouais. Allez, un autre.

0: Johnny Hallyday?
1: Non. Très loin de Johnny.
0: D'accord.
2: Devenir champion des mondes de football. Devenir champion des mondes de football.
0: Ah purée, c'est qui ce mec déjà? C'est les années 80 fort. Là.
1: Salmon, ouais.
3: Moi je suis nul en chanson française, je sais pas, ça pourrait être n'importe lequel. Julien
1: C'était
3: Clerc.
1: C'était la Mano Negra.
3: Mano Negra, vas-y. Ça aurait pu totalement être. Tu m'aurais dit, ouais, c'est Julien Clerc, ouais. Ouais. Laurent vous le dit, ouais, c'est sûr que c'est lui.
1: Mano Negra, la chanson s'appelle Santa Maradona.
3: Santa Maradona.
1: Voilà. Donc c'était pas officiel.
0: C'est juste parce que football, Franck Courtry, je sais.
1: Franck Courtry aime bien vous balader un petit peu. Mmh. Allez, un autre.
3: Queen.
1: Oui.
3: Bien, ouais.

0: On apprécie la version live, ouais. Merci Franck.
1: Elle a failli me foutre dedans, mais bien.
0: Alors, ça nous amène à 2 pour Albert, 1 pour Félix. Va falloir aller.
2: Inattendu pour le score quand même.
0: Allez, allez, le match n'est pas terminé. Hein, on a vu des équipes faire des miracles sur les 6 dernières minutes. Quoi.
2: C'est vrai,
3: c'est vrai. 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
0: 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Et bonne chance.
4: Donald Trump.

0: C'est l'hymne de Liverpool.
1: You'll never walk alone.
0: Voilà. Jerry and the Peacemaker.
1: Alors vraiment, ouais.
0: Peacemaker, pardon. Allez, Félix, tu as... C'est joli comme... comme

0: un mini frisson, voilà.
1: Bravo.
0: J'aime beaucoup le football en fait.
1: Ah,
0: j'aime beaucoup le football.
1: C'était plutôt pour ou contre les Gaules?
0: Contre, j'aime bien quand il n'y a que 0-0 et il se passe rien, ouais. Ouais, super, ouais.
2: Ok, vous êtes à égalité. Maintenant, on va écouter la plus dégueulasse de toutes ces chansons. Oh. On y va.
1: Oh, les champions. Je viens l'idée.

0: champion.
1: Pour moi, c'est la meilleure. Mais...
2: Pour toi, c'est la meilleure.
1: Moi, j'aime bien ce qu'ils ont fait en IA. Je suis très contre la musique faite par IA.
3: Oui.
1: Mais j'avoue que c'est celle de cette année. Ouais, merde.
3: Je crois que c'est IA ou High Show Speed, parce que c'est très, très, très, très proche.
1: Je crois que c'est
2: Félix,
1: vraiment
2: tu peux,
1: de l'IA, quoi.
2: Tu peux vraiment récupérer un point et finir ex aequo avec Albert.
3: Aïe, aïe, aïe.
2: Sinon, c'est vraiment une victoire écrasante pour Albert. Qui aura fait 50% de points en plus que toi.
3: Et du coup, il y aura une musique de sport qui va s'enchaîner de victoires et moi, j'aurai trop le seum.
2: Ouais.
1: Oh, oh.
2: Alors, concentre-toi.
3: Il peut soulever une coupe s'il gagne.
2: C'est parti,
3: allez.
2: Oui.
1: Bon.
3: Shakira ?
2: Shakira !
1: Putain.

0: Et vos téléphones, bravo.
1: Elle nomme des joueurs,
2: je l'aime bien. Ah, je l'aime bien.
0: Ouais, caca. Voilà, juste. Ça nous fait plaisir. On l'écoute en entier, non? Peut-être pas.
2: Ah, moi je suis chaud, je l'aime bien vraiment.
0: Mais bravo, vous avez gagné tous les deux. Vous êtes ex-aequo, c'est beau de finir comme ça.
2: Ouais. C'est sportif.
3: C'est sport.
0: C'est toujours un peu basique quand même. Hein. Quand même...
2: Ouais.
3: Ouais. Elle nomme des joueurs de foot.
0: Oui.
3: C'est génial.
2: Bah, comme l'hymne français. Hein. Dembélé,
3: ouais. Oui.
0: Ah, ah, un point. Il est joueur.
2: Ouais, fuck le sport, vas-y.
0: Vas-y, joueur, il veut.
3: Oh,
2: Van Halen.
0: Oui, allez, oh.
3: Bon, bah, voilà.
2: Jump de Van Halen. Incroyable.
3: C'est comme le Sénégal, on m'enlève la coupe alors que je viens de gagner.
2: Mais ça, c'est juste parce que j'ai fait de l'impro au Casar à Lausanne. Et du coup, tous les musiciens d'impro, ils font ça dès que tu rentres. Sur leur santé, ils sont là, c'est parti, ce départ, c'est Manon.
0: Attends, il y a une promesse hein, sur ce morceau, il y a une promesse.
2: C'est le match quoi.
3: Ouais.
0: Et comme Van Halen, on va jumper sur un autre morceau. Hop, couleur.

0: merci, merci et encore
1: merci. Merci.
0: Alors, vous êtes, vous êtes déplacés chacun. Ouais. C'est quoi? C'était le moment où vous faites la bise avant de partir?
2: Notre psychothérapeute de couple dit que c'est pour un peu genre.
1: Pimenter un peu.
2: Ouais, we have to mix things up.
1: Voilà. Okay. Ouais, parce qu'elle elle parle anglais, notre thérapeute. Ouais.
0: C'est bien, pourquoi pas?
1: Ouais, c'est ça, parce qu'elle est en Suisse allemande, du coup. C'est le pique le truc suisse, quoi, on parle en anglais.
0: Ce soir, autour de la table, il y avait donc Félix Ringabi.
1: C'était moi.
0: Albert Chinet, c'était lui.
1: Ouais.
0: Il y avait aussi David. Non, il n'y avait pas du tout David, il y avait Didier Charlet qui est parti parce qu'à un moment donné, ça suffit. En régie, c'était le bon Franck Pourpris.
3: Le bon. Je ne reviendrai plus jamais cette fois. Je le
0: prie. Oh non.
1: Il y a eu des problèmes techniques.
3: Oh merde, ça suffit.
0: Il dit ça, puis il y a forcément un moment où il va devoir remplacer un collègue malade parce que ça finit toujours comme ça, ces trucs. Moi, je vous retrouve demain à 16h avec des nouveaux invités, des nouveaux bras. Passez une très belle soirée. On vous embrasse. Bye bye.
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5: Au Conseil national, le débat pour lever l'interdiction de construire de nouvelles centrales nucléaires en Suisse va se poursuivre lundi. Le débat entamé hier n'a pas pu terminer aujourd'hui, faute de temps. Les élus débattent d'une initiative populaire et de son contre-projet, de textes qui souhaitent rouvrir la porte à l'atome. Le Conseil des États s'est déjà prononcé en faveur du contre-projet en mars dernier. En 2017, le peuple avait accepté à plus de 58% de maintenir l'interdiction de construire de nouvelles centrales, tout en conservant celles encore en activité. Et puis dans le monde, les dépenses consacrées au nucléaire militaire ont atteint un niveau record l'an passé. Un rapport de la campagne internationale pour l'abolition des armes nucléaires, l'ICAN, révèle que les 9 États dotés de l'arme nucléaire, qui sont les États-Unis, la Russie, la Chine, le Royaume-Uni, la France, l'Inde, Israël, le Pakistan et la Corée du Nord, ont augmenté leurs dépenses de 19% sur une année. Une nouvelle course aux armements nucléaires s'annonce, alerte l'organisation qui défend l'abolition des armes nucléaires. Elles mettent en garde contre l'aggravation du risque nucléaire dans un contexte de tensions géopolitiques croissantes. Pour tenter de répondre à la colère suscitée par la mort d'une enfant de 11 ans, victime potentielle d'un pédocriminel présumé qui, avant ce drame, avait fait l'objet de plusieurs plaintes et signalements, le gouvernement français annonce aujourd'hui des mesures. Perpétuité possible pour les violeurs en série au lieu de 20 années de réclusion. Des enquêtes qui devront être effectuées dans un délai maximal de 3 mois, a proposé le Premier ministre Sébastien Lecornu. En France, toujours secouée par un scandale d'agression dans le parascolaire, la ville de Paris a suspendu aujourd'hui 132 animateurs depuis le début de la... a suspendu 132 animateurs depuis le début de l'année. Parmi eux, 52 animateurs ont été suspendus pour suspicion de violence sexuelle ou sexiste. Le maire de Paris, le socialiste Emmanuel Grégoire, a annoncé aujourd'hui le lancement d'une commission d'enquête indépendante sur le parascolaire, enquête qui a été confiée à un ancien juge des enfants. Il en a fait la priorité absolue de son début de mandat. Il dit promettre une tolérance zéro et des mesures pour rendre moins précaire la filière de l'animation. Au moins 8 personnes ont été tuées aujourd'hui dans la ville de Tyr, dans le sud du Liban, des bombardements menés par Israël, qui avait peu avant émis pour la première fois un ordre d'évacuation portant sur l'ensemble de cette ville portuaire historique du pays. Israël qui dénonce aussi des mesures qu'elle juge honteuses, mesures prises par plusieurs pays contre des organisations impliquées dans la colonisation en Cisjordanie occupée. Plusieurs pays occidentaux, dont le Royaume-Uni et la France, annoncent en effet de nouvelles sanctions. La France a également décidé d'interdire son territoire au ministre israélien des Finances, Bezalel Smotrich, après une mesure similaire prise fin mai contre le ministre de la Sécurité nationale, Itamar Ben-Gvir, autre figure de l'extrême droite. La France rejoint ainsi le Royaume-Uni, le Canada, l'Australie, la Nouvelle-Zélande et la Norvège, qui avaient sanctionné ces deux ministres en juin dernier. Le musée olympique à Lausanne a présenté une partie des 300 objets récoltés durant les JO de Milan et Cortina. Les skis de Mathilde Gremaud, le casque de Franjo von Almen ou encore la combinaison de Loïc Meillard qui ont rejoint la collection du musée. Le musée olympique abrite plus de 90 000 objets collectés au cours des 120 dernières années et de nombreux Jeux olympiques. Le temps demain, en partie ensoleillé, plus de majeur en montagne avec quelques averses probables, surtout l'après-midi, des orages possibles aussi. Il fera un minimum de 11 degrés, maximum 19.
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8: Ah bon, à base de pop, pop, pop, pop, pop, pop, deuxième soir de la semaine, deux heures de musique comme tu les aimes, et cette fois au platine, une légende du terroir, Monsieur Mandrax.

la magnifique voix de Mr. Yacine Bey aka Mos Def, invité par le producteur britannique Nightmares on Wax. Bang Bean, c'est le titre. Il bénéficie d'un super clip en animation qui nous replonge dans la vibe des premiers sound systems anglais. Allez, check ça.

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Sleaford Mods avec Megaton. Mon Drax, sérieux, je trouve que t'en fais des Megaton. Non, en vrai, continue, hein. Nous, on aime beaucoup. Pop-up continue jusqu'à 21h. Voici Red Daxes avec Girl.

À l'instant, Crucial avec Dashboard. Mandrax, merci, merci pour ce moment. Moi, j'ai grave kiffé ton mix, je te cache pas. Il nous reste quelques minutes dans Pop-Up, alors on va savourer ça comme il se doit. Juste le temps de vous dire que la suite de votre soirée sur RTS Couleur 3 se nomme Métissage et que nous, on se revoit demain, même horaire, 19-21h, sur vos ondes préférées. À nouveau, SO à Mandrax qui nous envoie encore quelques titres, dont celui-ci, Striptease Bococo, c'est Céron dans Pop-Up, à base de Pop-Up. 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
1: Virginie Langeroc.
2: Les États-Unis doivent répondre à une attaque effectuée la nuit dernière par l'Iran contre un hélicoptère. Les États-Unis doivent répondre à une attaque effectuée la nuit dernière par l'Iran contre un hélicoptère de l'armée américaine. L'appareil a été ciblé alors qu'il patrouillait le détroit d'Ormuz. Les deux pilotes sont sortis indemnes. Ce sont les propos que défend ce soir Donald Trump. Il s'agit d'un nouveau regain de tension entre les deux pays. Selon le porte-parole du ministère iranien des Affaires étrangères, un climat de suspicion extrême s'est installé dans les échanges avec les États-Unis. De son côté, Israël a mené aujourd'hui une frappe contre la ville portuaire de Tyr dans le sud du Liban, faisant fi d'un nouvel avertissement de l'Iran qui a promis une riposte à toute nouvelle offensive de l'État hébreu sur le territoire libanais. Israël dénonce des mesures qu'elle juge honteuses. Plusieurs pays occidentaux, dont le Royaume-Uni et la France, annoncent de nouvelles sanctions contre des organisations impliquées dans la colonisation en Cisjordanie occupée. La France a décidé aujourd'hui d'interdire son territoire au ministre israélien des Finances, Bezalel Smotrich, après une mesure similaire qui avait été prise fin mai contre le ministre de la Sécurité nationale, Itamar Ben-Gvir, autre figure de l'extrême droite. Elle rejoint ainsi le Royaume-Uni, le Canada, l'Australie, la Nouvelle-Zélande et la Norvège, qui avaient sanctionné ces deux ministres en juin dernier. Dans le canton de Vaud, c'est un nouvel épisode dans l'affaire du bouclier fiscal. Le Grand Conseil a décidé aujourd'hui qu'il fallait mener plus d'investigations sur ce mécanisme qui pourrait avoir fait perdre plus de 200 millions de francs au canton. Une commission sera chargée d'examiner si des actions civiles doivent être menées ou pas contre un des conseillers d'État. En Valais, le Grand Conseil a débloqué aujourd'hui à l'unanimité presque 40 millions de francs de crédits supplémentaires en réaction aux récentes catastrophes naturelles. Cette somme servira notamment à construire une galerie souterraine, sécurisée face aux laves torrentielles dans le Haut-Val-de-Bagne, ainsi qu'à construire une nouvelle route à Blatten. Bienvenue aux États-Unis si vous pouvez rentrer. Le coup d'envoi du Mondial de football 2026 va être donné ce jeudi. Mais à J-2, les regards sont braqués plutôt sur les frontières, bien plus que sur les pelouses. Les États-Unis ont en effet refusé l'entrée sur leur territoire à un arbitre de football, Omar Abdulkadir Artan. Il devait devenir le premier Somalien à officier lors d'un match de la Coupe du Monde. Un porte-parole de la FIFA a déclaré pour sa part que l'organisation n'intervient pas dans les procédures d'immigration du pays hôte. Malgré cela, la Coupe du Monde va démarrer jeudi. La Suisse jouera, elle, samedi. Ce sera face au Qatar. En Suisse romande, si vous voulez suivre les matchs, il n'y aura pas de fan zone géante à Lausanne et Genève, qui ont renoncé en raison de la réunion du G7. D'autres fan zones sont prévues en revanche à Martigny, Fribourg, Yverdon, Nyon ou Vevey. Demain, le temps sera en partie ensoleillé en plaine, plus nuageux en montagne avec quelques averses probables, surtout dans l'après-midi. Quelques orages possibles également en plaine, minimum 11, maximum 19 degrés.
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0: sors ce truc de la valise et tu te l'enfonces dans le nez. 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
0: Et fais attention, c'est ma tête aussi.
2: Toc, toc, toc, qui est là? Souffle le grand vilain néo-métal sur la maison toute branlante du bon vieux grunge. Cannibalisant tout sur son passage, le néo-métal réunit sous son étiquette à peu près tout ce qui fait du bruit en 1998. Évoluer ou disparaître, le rock connaît bien la chanson. Souvent donné pour mort, mais comme la mauvaise herbe, il trouve toujours le moyen de repousser jusqu'au sommet du mont musical. Mais lorsqu'il reprend ses droits, le rock déferle comme un gros cachalot en côte de maille dans un magasin de Stratovarius en cristal. Écrasant tout sur son passage à l'image du Follow the Leader de Korn qui s'empara de 1998 à pleine rage. Total Recall, bonsoir.

Soul Wax, le groupe belge des frères De Wael, dont le titre Too Many DJs va préfigurer une énorme carrière en tant que DJ pour les deux frangins sous le nom justement de Too Many DJs. Et en 1998, la scène rock se métamorphose et Hall aussi. Le groupe de Courtney Love signe un album à l'influence californienne, Celebrity Skin. Loin des brumes grunge de leur début, ils respirent le soleil de Malibu. Et ce sera leur plus grand succès. Le premier single, Celebrity Skin, est coécrit par Billy Corgan des Smashing Pumpkins.

0: Après un début de carrière avec trois albums au succès monstrueux, Pearl Jam connaît une baisse de régime en 1996 avec No Code. En 1998, ils sortent Yield, qui marque le premier pas de côté pour Pearl Jam, qui prendra dorénavant les routes de traverse, loin des modes. Ils distillent un rock intemporel qui fera leur longévité et leur statut bien spécifique dans le monde de la musique. Et de l'autre côté du spectre, les Californiens d'Offspring se moquent eux des modes avec humour dans le titre Pretty Fly for a White Guy, qui ridiculise les jeunes blancs becs des banlieues bourgeoises qui se la jouent racaille des cités. Je crois qu'on connaît encore le problème de nos jours. Et le début du morceau est un sample de Rock of Ages de Def Leppard avec cette phrase en pseudo-allemand Gunter Glieben Glauschen Globen. En lieu et place du classique 1, 2, 3, 4.
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En 1998, un groupe de hardcore punk suédois sort son troisième album, The Shape of Punk to Come. Loin d'être simplement punk, cet album hautement radical se définissait comme une mission de vie ou de mort pour réinventer un punk rock devenu trop pop et trop mainstream. Refused pourtant n'y survécut pas puisqu'ils splittèrent durant leur tournée, jurant qu'ils ne joueront plus jamais ensemble et qu'ils ne célébreront jamais le passé. Et ce fut vrai. Mais seulement jusqu'en 2012, date de la reformation du groupe. Et fraîchement libéré de Caius, Josh Homme, un jeune Californien de 23 ans, fonde Queens of the Stone Age, sans savoir que sa création allait devenir l'un des groupes les plus influents des années à venir. Un premier album qui démontre une grosse évolution par rapport au stoner rock de Caius, et dans lequel, a posteriori, on peut déjà déceler tout ce qui définira le son du Queens of the Stone Age qui régnera sur la planète rock quelques années plus tard. Eh oui, on est toujours beaucoup plus intelligent après.

La machine à remonter le son de Total Recall explore 1998 et vient de s'arrêter au rayon Stoner Rock. Si Queens of the Stone Age en est à ses balbutiements, les poids lourds du genre en 1998 s'appellent Monster Magnet, dont l'album Power Trip et cet incroyable Space Lord que l'on vient d'écouter pulvérisent les records de vente du genre et placent le stoner sur le devant de la scène à grands coups de clips psychés qui sentent bon l'acide. Et imaginez un savant fou, le docteur Funkenstein, qui souhaite réaliser un croisement entre Face No More et Slayer. Cette créature incapable de contenir sa schizophrénie musicale se nomme System of a Down, le groupe de néo-metal que ceux qui détestent le néo-metal aiment quand même. System of a Down, Sugar.

En 1998, le croque-mitaine Marilyn Manson, qui faisait alors parler de lui pour sa musique et pas pour des supposées maltraitances sur d'autres êtres humains, avoue enfin au grand jour son amour pour David Bowie et le glam rock. Il se mue en caméléon à son tour et se transforme en alien androgyne pour Mechanical Animals, un troisième album concept dans lequel Marilyn Manson met en abîme la malédiction de la gloire tout en devenant encore plus iconique. Total Recall se plaît à regarder dans le rétroviseur du rock et du hard, mais sait également élargir ses horizons. Et quoi de mieux que de prendre de la hauteur pour avoir un point de vue plus étendu? Je vous propose donc de grimper sur la mezzanine de Massive Attack pour ne pas oublier de tout oublier, alors que Total Recall petit à petit se rapproche de la fin du siècle. Franck François, bonne nuit et à la prochaine fois en 1999.

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1: Virginie Langerock.
2: Le nouveau patron de l'ONU sera peut-être une femme. Antonio Guterres doit quitter à la fin de l'année son poste de secrétaire général. 5 candidats se sont déclarés pour reprendre le flambeau, parmi lesquels 3 femmes. La chilienne Michelle Bachelet, la costaricaine Rebecca Greenspan ou l'équatorienne Maria Fernanda Espinosa. Elles étaient aujourd'hui à Genève où elles ont pu vanter leur solide pédigree diplomatique pendant plus d'une heure lors d'un événement organisé par des organisations indépendantes avec l'espoir que l'une d'entre elles deviendra la première femme à diriger l'ONU. De nombreux États plaident en tout cas pour qu'une femme prenne la première fois la tête de l'ONU, mais l'Assemblée générale ne peut élire le secrétaire général qu'après recommandation du Conseil de sécurité. Plus de 1000 personnes ont été secourues au large des côtes mauritaniennes en moins de 2 semaines. Des candidats à l'émigration qui ont pu être sauvés, mais qui sont plus nombreux qu'avant, signalant une reprise des flux migratoires sur la route atlantique, de la dangereuse route atlantique pour gagner l'Europe via l'archipel espagnol des Canaries. Tous les migrants ont en tout cas été accueillis dans des centres d'accueil temporaires pour étrangers en Mauritanie, des centres financés par l'Union européenne, où ils ont été enregistrés pour déterminer s'ils sont vulnérables ou éligibles à la protection internationale. Football, décidément cette Coupe du Monde aux États-Unis et au Mexique fait parler d'elle avant même d'avoir démarré. Ces derniers jours, plusieurs officiels du football ont été refoulés aux frontières des États-Unis. Et cette fois, ce sont des milliers de manifestants qui bloquent l'accès au stade du match d'ouverture à Mexico. Précisément là où doit se dérouler jeudi la cérémonie et donc le match d'ouverture de la Coupe du Monde de football. Un groupe dissident du syndicat d'éducation mexicain manifeste depuis la semaine dernière pour exiger une augmentation de salaire et l'abrogation d'une loi sur les retraites. La présidente mexicaine, Claudia Sheinbaum, a qualifié aujourd'hui de provocation ces protestations, mais elle a exclu pour l'heure de donner l'ordre à la police de leur faire quitter les lieux et de les réprimer. Football, l'équipe de Suisse féminine a terminé la première phase qualificative pour le Mondial 2027 sur un succès, déjà assuré de la première place du groupe. L'équipe de Suisse féminine s'est imposée ce soir 2-1 face à l'Irlande du Nord. Tennis, l'ancienne reine du tennis Serena Williams s'est offert aujourd'hui une belle victoire pour son retour sur les courts, âgée de 44 ans. Au premier tour du tournoi londonien sur herbe du Queen's, elle a gagné en double avec la canadienne Victoria Mboko. L'américaine n'avait plus rejoué depuis septembre 2022. Le double n'est pas du tout une terre inconnue pour Serena Williams, qui forma avec sa sœur Vénus l'une des meilleures paires de l'histoire du tennis féminin. Vainqueur de 23 tournois de double, dont 14 grands chelems avec Vénus, Serena Williams est à ce jour la seule joueuse de l'histoire, femme et homme confondus, à avoir remporté les 4 grands chelems à la fois en double et en simple. Demain, du soleil en plaine, des nuages en montagne avec quelques averses probables et de possibles orages en plaine, minimum 11, maximum 19 degrés.
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7: Le métal est une culture. Bonsoir. 57 minutes de brutalité, de rébellion, de violence, de contestation, mais aussi de beauté et d'émotion. Et oui, c'est tout ça le métal. Avec un Rhino féroce 381 qui va vous embarquer dans les délires progressifs et minéraux de Black Willows, pour ne pas dire chamaniques, qui croiseront dans notre sombre manoir sculpté dans la roche des journalistes qui s'attaquent à la désinformation. C'est assez précieux par les temps qui courent. Elles, ils le font avec une attitude punk et engagée, voire enragée. C'est Rage Kit qui fait sa fête sur le week-end à Vevey. On en cause dans cette émission aussi dense qu'urgentielle et suffisamment turbulente pour vous faire tourner la tête et exciter vos sens. En première flèche décochée, c'est A Perfect Circle qui s'enfile dans le mille de la nuance.
8: Pour vous ce soir, aux manettes, Ottavio Arojo. 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

Vous écoutez Couleur 3,14, un cercle parfait. Perfect Circle, c'est nouveau. Ça s'appelle Starless et c'est toujours James Maynard de Keenan de Tool qui est au chant et ça s'entend. Les vocaux vont varier maintenant avec Sleeping with Sirens des Floridiens qui nous sortent un nouveau titre intitulé Paralyzed. Et vous aussi restez paralysés puisque dans cette émission vous aurez droit à l'interview du média indépendant Rich Kit ainsi qu'au Black Willows en fin d'émission. Stay tuned!

0: Dillum et Shade avec Paralyzed, et oui, Paralyzed, le même titre que Sleeping with Sirens tout à l'heure, mais pas la même chanson, vous l'aurez remarqué. Dillum et Shade, composé notamment de membres d'Elu Veissi, mais oui, notamment Fabienne Erni, qui n'est pas discale. Ah oui, celle-là, je l'ai quand même réfléchi un petit moment. On continue avec du hardcore, vous voulez du hardcore de New York, du New York hardcore, ça tombe bien. Madball vient de sortir un nouveau titre, il s'appelle Rebel Kids, ça doit être leur 18 millième titre, quelque chose dans ce goût-là.
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0: Absurdité ! Nouveau titre pour Zeppo, des Neuchâtelois qui viennent de sortir Absurdité. Zeppo de l'écho anarchore et très très amateur de Rage Kit.
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0: Rage Kit, qu'est-ce que c'est ? C'est un journal, un média, on en parle avec Margot. Bonjour Margot.
2: Hello Dujard.
0: Comment ça va ?
2: Ça va bien et toi ?
0: Très très bien, c'est bientôt la fête pour Rage Kit sur deux week-ends à Vevey. C'est quoi Rage Kit ?
2: Alors Rage Kit, c'est un média indépendant qui travaille depuis Lausanne et qui traite des sujets très touchy comme ça. Voilà.
0: C'est quoi un sujet touchy ?
2: Un sujet touchy, c'est qu'est-ce qui se passe dans l'hôtel de police de Lausanne, les groupes racistes, les groupes WhatsApp racistes entre policiers, la mort de plusieurs personnes racisées par la police, des manifestations qui tournent au chaos. Et voilà, Rage Kit fait un travail absolument exceptionnel et nécessaire. Ils mettent en avant, ils expliquent comment les choses se passent concrètement et voilà.
0: Un sujet délicat donc est un sujet touchy, mais est-ce que vous êtes un journal de gauche ou un média de gauche ?
2: Alors personnellement, je pense que on peut le dire comme ça. Parce que justement, si on parle du coup de gauche, de droite, c'est politique. Et en fait, c'est justement des sujets que la droite évite absolument, ou cache, ou désinforme. Donc, je pense que, de mon point de vue, on peut dire que Rage Kit est un média de gauche.
0: Si je garde mon côté impartial, objectif, j'aimerais te poser cette question. Est-ce qu'il y a votre pendant à droite, voire

0: qui s'imprègnent en fait de stéréotypes, de, enfin voilà, qui en fait reprennent des codes et puis trop vieux et puis en fait qui sont pas remis en question. Et du coup, c'est quand même, de mon point de vue, la plupart des médias qui fait pas un travail jusqu'au bout et voilà.
1: Ouais, un peu comme la RTS donc.
0: Un peu, ouais.
1: Ouais, donc t'es sur un média mainstream.
0: Parfois.
1: Donc on vous donne la parole, donc c'est particulier quand même. Si on serait pétri de clichés, de stéréotypes, mais qu'on donne la parole à Rage Kid, c'est que finalement on n'est pas autant stéréotypé que ça.
0: Alors effectivement, je pense que le truc c'est que les choses peuvent aussi évoluer. Et puis ben peut-être que, enfin voilà, il n'y a pas tout. Enfin voilà, si on parle de la RTS, il n'y a pas tout qui ne va pas, évidemment. Il y a aussi plein de choses intéressantes. Et puis là, ben pour cette interview, ben je pense que ça peut être en partie avec, enfin voilà, en partie le début d'une évolution aussi, je l'espère. Et puis ben pour ça, on est, enfin en tout cas moi, je suis hyper reconnaissante de pouvoir passer sur la RTS et puis de sensibiliser le public à un autre type de média. Et puis voilà.
1: RTS Couleur 3, l'émission Metal Rhino Féroce quand même. C'est pas n'importe quoi non plus.
0: C'est pas n'importe quelle émission.
1: Du métal, du punk, de la musique, artistiquement parlant, vous êtes aussi engagé. Il y a des gens du milieu punk qui vous soutiennent.
0: Oui, alors exactement. Donc en fait, là, on va faire, il y aura cette expo le 13 et 20 juin à l'espace Borax à Vevey. Le 13 juin, il y a un vernissage. Et puis ensuite, au bout du monde, à 21h, on a un concert de La Chiale, qui est un duo qui vient de Grenoble et qui se joint au projet pour soutenir Rage Kid.
1: Ok, ben on va écouter La Chiale. Excellente transition, Margot. Rage Kid, ça se célèbre les 13 et 20 juin, espace Borax. On revient parler avec toi de toute cette histoire juste après La Chiale. Et ça démarre pas, c'est génial. Je crois que je vais me suicider.

0: festivités diverses.
1: Oui, alors, du coup, en fait, l'espace Borax qui est à Vevey, c'est une structure associative et non lucrative dédiée aux bijoux contemporains. Rajkit, c'est un média indépendant et militant, également non lucratif, et puis qui mène un travail assez essentiel sur les réseaux en ligne, dans un contexte, on va dire, de forte concentration des médias. Moi, je suis designeuse et artisane bijoux, et en fait, c'est une vraie question dans mon travail, en fait, de comment en fait politiser son travail, dans le monde du bijou contemporain, c'est dans le monde du bijou tout court, c'est des questions en fait, parce que quand on est des personnes militantes et qu'on notre passion est le bijou, ça peut paraître un peu paradoxal.
0: Ah, parce mais que ça coûte ça un paquet de pognon, ouais, c'est ça.
1: Aussi, mais je crois fortement qu'on peut lier les deux. Parce que on est la preuve, le 13 et 20 juin, donc à l'espace Borax, on aura une expo vente de bijoux contemporains qui réunit 20 artistes en soutien au Rajkit. Donc voilà, il y a en tout cas 80%, voire plus, des ventes qui seront reversées à Rajkit. Et voilà.
0: Ouais, et puis des concerts au bout du monde.
1: Concert au bout du monde, donc ça c'est le 13 juin à 21h, concert de La Chiale, qui est ce duo grenoblois qui vient pour l'occasion et qui soutient aussi Rajkit.
0: Qu'est-ce qui te ferait devenir de droite un jour ?
1: Ouf, bien, faudra me fusiller sur la place publique.
0: Ou alors de vendre des bijoux très très chers.
1: Oui, mais en fait, ça, c'est aussi quelque chose qui peut être assez intéressant. C'est que, en fait, quand on fait du bijou qui a un certain prix, les personnes qui peuvent les acheter, c'est des personnes qui ont les moyens. Et du coup, suivant comment, ça peut être aussi une forme de petite victoire de faire payer les gens, les personnes qui ont beaucoup d'argent et qui le dépensent de différentes manières et pas toujours très bien. Donc voilà, ça peut être aussi une façon de voir les choses.
0: Ouais, on dit souvent que si on n'est pas de gauche à 20 ans, c'est qu'on n'a pas de cœur. Si on l'est encore à 40, c'est qu'on n'a pas de tête. T'en penses quoi ?
1: Alors moi, j'avais plutôt entendu que c'était si on a 40 ans ou 50 ans, on n'avait pas de Rolex et que...
0: on a raté sa vie.
1: Voilà, on a raté sa vie. Effectivement, après, j'espère que les personnes de plus de 20 ans qui sont de droite s'informeront, parce qu'en fait, c'est toujours la même chose. Enfin, pour moi, en tout cas, c'est quand on est de droite, c'est qu'on est mal informé, en fait, et puis qu'on est drillé par la peur, et puis voilà. Donc, j'espère.
0: Ou juste
1: qu'on
0: a des autres opinions, hein, avec des autres arguments. C'est aussi être une opinion, c'est pas une maladie. Hein.
1: Oui, aussi.
0: Je remplis mon rôle de modérateur, comprends-tu ? Voilà.
1: Je vois.
0: Je te remercie beaucoup, Margot, pour cet entretien. Rajkit, célébré le 13 juin par La Chiale. En ce qui concerne la musique, c'est au bout du monde de Vevey. Allez-y, puis à Espace Borax, il y a plein de chouettes bijoux réalisés notamment par Nicolas Christol, que je salue, chez qui j'avais fait une superbe lecture. Merci beaucoup, à bientôt.
1: Merci, bye.
0: Et on écoute Xoxo, un groupe queer de Zurich, du queer metalcore, ça donne ça.

0: Les Prodigy 2.0 du rap hardcore Aurore, ils étaient il y a quelque temps au festival Abyss, ils seront le 15 juin Ébullition Bulle.
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0: On reçoit les Black Willows ce soir, bonsoir.
2: Salut déjà.
0: Les
2: salut.
0: Black Willows. Hello. Avec de l'actualité, notamment un EP enregistré live au Palp Festival l'année dernière. Ça sort le 21 juin et puis le 28 juin, vous jouerez en compagnie de All Them Witches, un groupe assez troublant d'ailleurs, ce sera au Docks de Lausanne. Alors on se refait un petit récapitulatif concernant l'histoire des Black Willows, si vous le voulez bien.
2: Alors, on existe depuis 2012, on a fait jusque depuis le premier album 2013, le second ça me sera en 2016, on en a sorti un pendant le plus ou moins le Covid en 2021. Là, on prépare un quatrième LP et entre-temps, on va sortir ce live qui a été filmé au Palp, au Col du Lin, le 21 juin. Avec des downloads digitaux et surtout on va faire une super cassette audio limitée à 30 exemplaires.
0: Ah oui, ça se refait.
2: Ouais. Donc voilà, on est super
0: content.
2: Celle
0: que tu peux rembobiner avec un crayon. Ouais. Il y a plein de gens qui savent pas ce que
2: mais
0: c'est.
2: Mais est-ce que ça existe les crayons encore? Ils ont tous des stylés maintenant.
0: Quel souvenir vous en gardez? Parce que t'es pas venu tout seul, hein. Il y a aussi tes potes au fond.
2: Alors il y a Ben qui nous a rejoint, qui est nouveau dans le groupe. Il nous a rejoint fin d'année.
3: Hello.
2: Fin d'année passée. Donc Eric, à qui je fais un gros bisou de certainement nous écouter.
3: Bisous Eric.
2: Donc on a un super souvenir, hein. Il faisait super chaud, on a joué à midi, donc je crois que ça faisait genre 15 ans que j'avais pas eu de coup de soleil, mais c'était génial quoi, c'était vraiment super, lieu incroyable, le site c'est presque transcendantal de jouer, donc super souvenir.
0: Transcendantal, ouais. Bah, ça colle bien à ce morceau Meditate and Destroy en exclusivité qu'on écoutera d'ici quelques instants, mais d'abord les petits nouveaux, enfin le petit nouveau, tu fais quoi dans le groupe et ton impression aussi quand t'as intégré ce groupe et les fabuleuses dates que vous avez, ça doit quand même être motivant.
4: Ah oui, c'est bien plus que motivant. Donc j'ai rejoint il y a presque une année donc Black Willows à la batterie. Donc je remplace Eric, qu'on embrasse. Et j'ai eu cette chance-là d'intégrer ce super groupe qui me plaisait beaucoup musicalement. Et puis c'est vrai que pour une première année, faire des dates comme ça, on a fait une première petite tournée et puis faire les Docks prochainement, on peut difficilement se plaindre, je crois, quand même. Mmh.
0: Musicalement parlant, ça m'intéressait, dis-tu. C'est quoi musicalement parlant pour toi, Black Willows?
4: C'est vrai que ce côté, j'ai eu plein d'autres projets et puis que ce côté très lourd, très ambiant, du doom qu'on peut avoir presque chamanique justement, c'est quelque chose qui m'intéressait beaucoup, que j'avais pas eu la chance musicalement d'expérimenter et c'est venu à moi comme ça, donc j'étais plus que ravi d'aller là-dedans.
0: Ça m'est arrivé en parlant de vous de donner cet adjectif de progressif aussi. Est-ce que c'est un vilain mot, progressif?
4: Pas pour moi en tout cas.
0: Si on se réfère aux années 70 et aux grands groupes qui développaient comme ça des thématiques sur un morceau, vous avez un morceau de 18 minutes quand même, c'est plus prog que grindcore. Hein.
2: Ouais, on a même un de 25 minutes. Mais non,
0: on va le passer, je me casse.
2: Tout est bon à prendre, je pense. Puis on est loin d'être susceptible. Donc tout est... On est tout et rien à la fois.
0: Ouais, mais toi, t'aimes pas mettre des étiquettes,
2: non,
0: je sais.
2: Je suis pas très les istes à la fin. Ouais. Je suis un peu,
0: Ok, ben on va se faire une idée. Si vous le voulez bien, si vous ne connaissez pas Black Willows, on écoute tout de suite un extrait.
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0: Meditate and Destroy, c'est le nouveau titre inédit des Black Willows que vous retrouvez peut-être, si vous êtes chanceux, sur une des 30 cassettes audio, mais surtout il y a de la vidéo là autour.
1: Exact, je sais pas si tu veux développer Max.
2: Ouais, à fond, exactement. Ouais, on l'a peut-être pas précisé avant, mais effectivement le live sera aussi disponible en vidéo sur notre chaîne YouTube, et ça a été filmé par Kimian Flukiger, et le son a été enregistré aussi par Raphaël Beauvais, qui a mixé, masterisé.
0: Mais vous avez filmé aussi tous les moments de panique avec les amplis qui fumaient.
1: Ah, ça serait peut-être dans un bêtisier, je sais pas.
2: Ouais, c'est ça, exactement.
0: Comment on fait quand c'est comme ça? Parce qu'on revient là-dessus, il fait 40 degrés ou 35 degrés, les appareils commencent.
1: C'est vrai qu'il y a eu un peu des problèmes techniques.
0: On gère ça comment?
2: On garde son sang-froid, quoi.
0: C'est possible.
2: Ouais. Bah, finalement, il y a toujours un peu des problèmes techniques qui peuvent arriver en live. Là, on fait avec, on essaie de faire au mieux pour que ça. On a du matériel de secours, il y a des gens, de la technique, etc. On fait au mieux et puis ça passe. Et puis, mais là, ça a été super. C'est vrai qu'avec la chaleur, on n'avait pas anticipé certaines choses, mais ça l'a fait vraiment très bien.
0: Ouais. Mmh. Bah. Vous en faites beaucoup de ces festivals un peu psychés?
1: Alors on en fait après beaucoup. Qu'est-ce que c'est beaucoup?
0: Bah déjà un, c'est pas mal.
1: Non. Alors
0: là, les meilleurs.
1: Alors on a de la chance d'avoir pu faire le Desert Fest l'année passée à Londres. On a ouvert aussi pour Amenra au Docks l'année passée. Oldham Witches le 28 juin. Après on retourne à Londres en septembre. On joue le 26.
2: Ouais, le 26,
1: le 26 septembre, dans un fest un peu à l'image du Desert Fest qui s'appelle le Stoom Fest. On fait aussi un fest le 4 ou 5 septembre, mais ça sera un truc un peu privé, machin, on peut pas trop en parler, quoi. Donc voilà, quoi.
0: Pourquoi il y aura du sexe?
1: Peut-être.
2: Probablement.
1: Peut-être. Et des sacrifices.
0: Ah, ça devient intéressant, après 10 minutes d'interview.
2: Ah bah on fait du rock.
0: Mais qu'est-ce qui vous plaît le plus? C'est jouer en club, dans des clubs avec des gros groupes comme Amenra, ou alors c'est plutôt d'être un peu noyé quand même dans ces gros festivals où on peut jouer très tôt devant moins de monde ou très tard devant des gens complètement déchirés? C'est quoi le kiff?
1: Alors moi perso, de plus en plus on commence à avoir un peu des, enfin moi spécialement moi, des exigences un peu pour des questions techniques, pouvoir reproduire la puissance du son et tout ça, les amplis, les subs. Donc on essaye maintenant d'être un peu plus sélectif sur certains endroits, certains lieux, mais on est toujours partant pour... Si les conditions sont propices à jouer n'importe où, c'est autant intéressant de vous jouer devant 3000 personnes que des fois jouer devant 4 personnes, où il y a un gaillard complètement bourré qui vient jouer, toucher la basse de Maxime pendant qu'il...
2: Enfin, voilà, exactement, c'est qui vous laisse battre avec moi pendant le concert.
0: C'est vrai. Et comment est-ce qu'on réagit à ce moment-là? Parce qu'à une époque, dans les années 70, c'est directement le micro dans la gueule.
1: On
2: garde son sang-froid.
0: Ah ouais? Non, c'est lui. Mais lui, il est super sang-froid. Il y a les matins.
1: Maxime, il est gentil.
0: Il garde son sang-froid. Le mec, il vient toucher. Moi, ça, tu supportes pas tes musicaux.
2: Je garde la basse pour après le concert.
1: On n'est pas non plus des grands énervés. Faut vraiment nous chercher pour qu'on se mette en colère, mais voilà, on prend les choses avec humour, quoi.
0: Bon, Maxime, en même temps, tu y verras rien d'insultant, mais si t'as un type bourré de 2 mètres de haut, 120 kilos, tu vois ce que je veux dire? C'est quand même compliqué, quoi.
1: Bah si, il est bourré, ça va. On peut l'attaquer un peu en traître, comme ça, non?
0: Oui, c'est ta spécialité, je crois. L'égorger par derrière.
1: Alors, exactement. Une clé, là. Jiu-jitsu brésilien.
0: Parlons de musique. Nouvel album en perspective, après 13 ans d'activité. C'est une question très bateau, mais qui est souvent, malgré tout, pertinente. Est-ce qu'on arrive encore à trouver de l'inspiration, de nouveaux chants à défricher, de nouveaux chants à brûler, pour qu'ils renaissent plus beaux, tel le phénix?
1: Alors, oui, bien sûr. Bien sûr. Après, il y a toujours un process de création, digestion, intégration. On n'est pas. Enfin, il y a toujours ce processus avant qui est très
0: méditatif.
1: Exactement, et un peu. On essaye de comprendre un peu les choses qui se passent en nous, quoi.
0: On fait fausse route parfois. On se dit, tiens, là, j'ai un concept pour le prochain album, on va partir plutôt sur ça aussi. Tout à coup, on voit que ça fonctionne pas.
1: Ah, il faut faire fausse route, je pense. Il faut vraiment aller dans des trucs, puis se dire, bah non, en fait, ça le fait pas, quoi. Puis pouvoir se remettre en question, il y a beaucoup de choses qu'on compose et puis qu'on jette à la poubelle, on n'hésite pas vraiment. Enfin, voilà, quoi, ça fait partie du...
0: Elle est où, cette poubelle? Qu'on
1: aille
0: piocher dedans,
1: subconscient,
0: de pouvoir trouver les bonnes idées. Des fois, on fout des bonnes idées à la poubelle aussi. Alors, hein.
1: Des fois, c'est vrai qu'on réécoute des choses. Mais voilà, quoi. Faut toujours essayer d'être en adéquation avec ce qu'on veut produire sur le moment ou bien dans quelques mois. Et puis, pas que ça. On essaie vraiment qu'il y ait toujours un peu une ambiance de ce qu'on sort, et puis pas que ça saute du coq à l'âne. Même si on doit, à la limite, sortir quelque chose de beaucoup moins mainstream, beaucoup plus personnel, c'est pas quelque chose qui va nous freiner. Enfin, c'est vraiment être en accord avec ce qu'on fait. Et puis des fois, ben voilà, ça peut être autant de la grosse merde pour des gens, mais ça, on s'en tape complètement. On fait ça pour nous, on fait ça pour les gens aussi qui nous suivent. On essaye de quand même pas se foutre de leur gueule et puis de faire des choses de qualité. Mais voilà, on est dans un domaine de création puis expérimental, quoi. Donc il faut s'amuser, quoi. On cherche vraiment à s'amuser.
0: Une dernière question pour les Black Willows. Finalement, vous faites partie de ces groupes suisses qui sont presque plus connus à l'étranger. Je pense à Monkey 3, Samael, dans les médias dits traditionnels en Suisse. Vous n'existez pas, quoi.
1: On commence un peu, là. C'est vrai qu'on ne joue pas beaucoup en Suisse. Mm-hmm. Mais ça fait 2 ans qu'on joue... Enfin, on a fait 3 dates en Suisse, 4 dates, je sais pas.
3: Ouais.
1: Mais c'est vrai que généralement, on est plus sollicité à l'étranger que dans notre pays.
0: Bon, c'est pas grave.
1: Non, c'est pas grave.
0: Puis, au moins, la Suisse... joue à la fête du village de QG, médaillé dans un festival à Londres.
1: Bah, c'est
0: personnellement,
1: le choix est fait. Mais des fois, on peut être surpris de certaines fêtes du village.
0: Ouais,
1: mais...
0: surtout celle de QG.
1: Ouais,
0: bon, j'ai jamais foutu les pieds, mais c'est un bled qui m'est venu en tête comme ça. Désolé, si vous habitez QG, je n'ai rien contre vous.
1: Non, c'est clair qu'on a... C'était quelqu'un qui me disait, on n'est jamais le prophète de son propre pays. Donc, c'est ça, l'expression.
0: Ouais.
1: J'ai peut-être dit des
0: mais surtout quand on fait ce style de musique.
1: Ouais. Alors, ouais, c'est clair que, bah voilà, quoi, on a beaucoup de sollicitations aux États-Unis, enfin, Europe en général, même en Australie. Mais voilà, après, il y a une réalité au niveau des subventions, du cash flow. Enfin, voilà, c'est toute une organisation. C'est vraiment un peu une entreprise. J'aime pas ce mot, mais. C'est une entreprise qui, bah voilà.
0: Voilà, mais c'est pas grave.
1: Mais non, c'est pas grave. On fait ça. Si c'était grave, on le ferait plus. Quoi.
0: L'essentiel, c'est de le faire avec un état d'esprit qui n'est pas celui d'un entrepreneur véreux et ultra libéral.
1: Ce qui est très dur des fois.
0: Merci beaucoup les Black Willows.
1: Merci
0: on récapitule vos dates. 21 juin, c'est la sortie.
1: 21 juin, sortie de la vidéo et en streaming. Et 28 juin, Docs. Et puis après, on joue le 26 septembre à Londres. Et puis il y aura des dates qui vont se greffer autour.
3: C'est
1: et
3: ça.
1: Puis il y a des trucs un peu. C'est le 4 ou 5 septembre en Allemagne, mais c'est un truc un peu spécial. Donc,
0: cette soirée de sacrifice.
1: Exactement.
3: Des chèvres.
0: C'est celle-là qui m'intéresse. Classique. J'espère
1: alors,
0: être invité.
1: Je te mettrai sur la guest list.
0: Merci beaucoup, Black Widows. Pourquoi
1: Pour le sacrifice.
0: Belzébuth. Non, jamais, t'es fou, ça porte malheur.
1: Il s'appelle Belzébuth.
0: Mais non, j'ai pas le chat. Merci, bon non, il s'appelle Ottavio, mon chat. Hey, regarde comme il ronronne, je le caresse là. Non, Ottavio, c'est le réalisateur de cette émission qui est agile comme un chat derrière ses manettes, il faut le dire parfois. Merci à lui pour cette réalisation.
1: Merci
0: à Franck François pour la programmation. On se quitte avec un monument, en l'occurrence Ascent, un extrait des Black Willows sur lequel on se quitte. À la semaine prochaine. Ciao.

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1: À Zermatt, l'Assemblée communale a approuvé ce soir la création d'une nouvelle piste de Coupe du Monde de ski alpin. Elle sera réservée aux spécialistes des disciplines de vitesse et verra le jour au Gornograt. La première course devrait s'y dérouler en mars 2028. Avant le vote, des négociations ont été menées avec plus de 30 propriétaires fonciers car la piste existante devra être modifiée et plus de 8000 m² de forêt devront aussi être défrichés. À Belfast, en Irlande du Nord, des manifestants ont bloqué ce soir des axes routiers. Ils ont aussi incendié plusieurs véhicules, dont un bus. La police nord-irlandaise et les autorités britanniques multiplient les appels au calme après une attaque au couteau hier imputée à un réfugié soudanais. Cette attaque a provoqué un choc dans tout le pays. Ce soir, des centaines de manifestants, pour beaucoup le visage masqué, ont commencé à se rassembler en différents points de la capitale de l'enclave britannique. La Somalie indignée ce soir, son arbitre Omar Artan, pourtant désigné meilleur arbitre africain l'an passé, a été refoulé samedi à son entrée aux États-Unis où il devait participer à la Coupe du Monde de football. Ce pays de la Corne de l'Afrique est l'un des nombreux États dont les citoyens sont frappés d'une interdiction de voyage aux États-Unis par l'administration de Donald Trump. Fin novembre 2025, le président américain l'avait qualifié de, je cite, « pays pourri » et fait part de son intention de mettre fin au statut spécial qui protégeait les ressortissants somaliens d'une expulsion. Le ministère de la Jeunesse et des Sports somaliens a défendu l'intégrité de l'arbitre et l'a assuré de son soutien indéfectible. En France, pour tenter de répondre à la colère suscitée par la mort d'une enfant de 11 ans, victime potentielle d'un pédocriminel présumé qui avant le drame avait fait l'objet de plusieurs plaintes et signalements, le gouvernement français annonce aujourd'hui des mesures, notamment des enquêtes qui devront être effectuées dans un délai maximum de 3 mois, a proposé le Premier ministre Sébastien Lecornu. Le pape Léon XIV est en Espagne. Ce soir, au cours d'une veillée de prière au stade olympique de Barcelone, il a abordé les questions de la santé mentale et des féminicides. Il est arrivé en milieu de journée à Barcelone, en provenance de Madrid. Demain, il devrait rencontrer des prisonniers avant de célébrer dans la soirée une messe à la basilique de la Sagrada Familia à l'occasion du centenaire de la mort de son célèbre architecte Antonio Gaudí. Il achèvera sa visite jeudi et vendredi aux îles Canaries, principale porte d'entrée en Espagne des migrants en situation irrégulière. Demain, le temps sera en partie ensoleillé en plaine. Il sera plus nuageux en montagne. Il y aura quelques averses probables, surtout dans l'après-midi, avec aussi quelques orages. En plaine, minimum 11, maximum 19, avec du vent de nord-ouest faible à modéré et quelques rafales de jorant le long du Jura.
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1: L'armée américaine annonce ce soir effectuer des frappes contre l'Iran. Une réponse à une attaque contre un hélicoptère américain la nuit précédente, près du détroit d'Ormuz, attaque attribuée à l'Iran. Mais une source militaire iranienne citée par la presse officielle a pourtant démenti plus tôt une quelconque opération de l'armée iranienne au cours des 24 heures écoulées, prévenant les États-Unis de ne pas se servir de cet incident comme prétexte pour relancer les hostilités. De son côté, Israël a mené aujourd'hui des frappes contre la ville portuaire de Tyr dans le sud du Liban. Frappes qui ont fait au moins 11 morts aujourd'hui dans cette ville située à 20 km de la frontière avec Israël. Les habitants ont fui massivement la ville après un appel à évacuer qui avait été lancé par l'armée israélienne. Pour débloquer des milliards d'euros de fonds européens, la Hongrie présente un projet de loi anticorruption de grande envergure. Bruxelles avait annoncé fin mai qu'elle débloquerait plus de 16 milliards d'euros pour la Hongrie, à condition que Budapest poursuive son ambitieux programme de réforme. Le nouveau Premier ministre hongrois, Péter Madiar, un conservateur pro-européen, élu en avril, a mis fin à 16 ans de pouvoir de Viktor Orban. Il avait fait de ses fonds européens une promesse électorale majeure. Des incidents ont éclaté ce soir à Belfast, capitale d'Irlande du Nord. Des centaines de manifestants, pour beaucoup le visage masqué, se sont rassemblés en plusieurs points de la ville. Un bus et plusieurs voitures ont été incendiés. Un immeuble à la périphérie du centre-ville était aussi partiellement en feu ce soir. Des manifestations qui font suite à une attaque au couteau imputée hier à un réfugié soudanais. Des figures de l'extrême droite britannique ont lancé dans la journée, via les réseaux sociaux, des appels à manifester à travers le pays. La première ministre nord-irlandaise, Michelle O'Neill, a réitéré ce soir ses appels au calme. Aux États-Unis, la Chambre américaine des représentants approuve aujourd'hui un texte budgétaire de près de 70 milliards de dollars pour la lutte contre l'immigration. Érigé comme l'une des priorités de Donald Trump, le projet de loi déjà adopté par le Sénat la semaine dernière prévoit sur les trois prochaines années 38 milliards de dollars pour la police de l'immigration ICE, environ 26 milliards pour la police aux frontières et 5 milliards supplémentaires pour des coûts imprévus. Sachez que cette année, la processionnaire du chêne, une chenille urticante qui se nourrit de feuilles de chêne, est particulièrement présente en Suisse. Elle représente aussi un risque pour la santé à cause de ses poils urticants qui peuvent causer des allergies. Elle était principalement jusqu'ici présente dans la région lémanique, en Valais et sur le versant sud des Alpes. Elle est présente aussi désormais dans les régions du nord de la Suisse. Cette propagation à tout le pays est vraisemblablement due à la hausse des températures liées au dérèglement climatique. Demain, du soleil en plaine, des nuages en montagne, quelques averses probables et de possibles orages, surtout en montagne. En plaine, minimum 11, maximum 19 degrés.
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7: Bonjour et bienvenue dans Les Bras Cassés, l'émission qui parle aussi aux bras valides, enfin surtout dans la première heure, celle de l'invité. On vous dit tout après ce, on va dire, ce flash musical.
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3: Bonjour les gens, bonjour les bras, bonjour la vie. Et aujourd'hui, la vie sera représentée par le festival Pollen de Sion qu'on reçoit dans quelques instants. Les bras, eux, seront représentés par Albert Chinet, Félix Ringabi et Didier Charlet pour cette première heure. Et les gens seront représentés par vous, gens d'ici et gens de là-bas. D'ailleurs, merci de nous faire voyager en DAB un peu partout en attendant le retour de la FM. C'est chic de votre part. Et en régie aujourd'hui, c'est un Franck pour prix armé des meilleures intentions, mais aussi de quelques cartouches punitives pour les bras les moins concentrés. Bonjour Franck. Ben non, ça marche pas. Voilà, on commence cette émission avec des petits couacs voilà, informatiques, mais normalement, si je suis pas trop exigeante, ça devrait le faire.
4: Non, mais Franck pourrait tout bruiter à la bouche.
3: Vrai, mais comme il est de l'autre côté.
4: Je suis sûr qu'il a un micro.
3: Non, il n'y a pas de micro. Il a déjà assez de choses qui lui pèsent sur les épaules. On va laisser juste gérer les boutons. Nous, on va gérer les micros. Bonjour Didier Charlet.
4: Bonjour Valérie.
3: Voilà, donc on va se remettre encore un petit morceau. Et puis après quoi, on va découvrir, peut-être pour certains d'entre vous, ce qu'est le Pollen Festival.

0: Les Suprêmes, merci à elle. Et donc aujourd'hui on reçoit le Pollen Festival qui se déroulera dans la vieille ville de Sion du 3 au 11 juillet. Ça s'est étalé sur deux week-ends et pour nous en parler, eh bien, on reçoit aujourd'hui Maribel Fumeau. Bonjour.
1: Bonjour Valérie.
0: Comment ça va ?
1: Bien, merci.
0: Bien, bien. Mais avant d'aller plus loin, on va dresser le portrait robot de votre festival. C'est Didier Charlet, ici présent, qui s'est penché sur la question. À peu presquement, je viens d'inventer un mot aussi. À peu presquement. Alors, détendez-vous vraiment, c'est rien que pour vous, c'est parti.
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4: Alerte allergie, une forte recrudescence des retombées polliniques est annoncée début juillet en Valais. Effectivement, si la haute saison des graminées se calme généralement à partir de fin juin, ce n'est pas le cas du Pollen Festival qui va envahir les rues de Sion durant les deux premiers week-ends du mois prochain. Les personnes sensibles sont invitées à éviter la vieille ville, à fermer leurs fenêtres et à prendre un antihistaminique. Les autres peuvent se rendre à la place des théâtres. Ça va être la fête !
0: Tu satures.
4: Je sature, je sais pas, je... Du vendredi 3 au dimanche 5 juillet, puis de jeudi 9 au samedi 11 juillet, le Pollen Festival va se répandre dans la capitale valaisanne. Le pollen, c'est minuscule, ça s'immisce partout, ça fait bourdonner les oreilles et il y a du nectar sous les étamines. C'était donc le nom parfait pour un festival pluridisciplinaire et gratuit. Et pluridisciplinaire, Pollen ne l'est pas qu'un peu. Pendant 6 jours, on pourra y croiser des concerts, du théâtre, du cirque, des lectures, des performances, des arts visuels. Ma maman appelait ça du gloubi-boulga. Ouais, c'est quand tu fous tout ce qui te passe sous la main dans une casserole et qu'avec un peu de flair artistique, tu obtiens finalement un repas assez sympa. L'idée, c'est de passer d'une discipline à l'autre, de butiner entre les scènes, de tomber sur quelque chose qu'on n'était pas venu chercher, parce que Pollen, c'est pas forcément un festival à tête d'affiche. On n'y va pas pour attendre 8 heures devant une barrière afin d'apercevoir à travers 40 smartphones levés la tête du mec qui remplace Patrick Bruel. À Pollen, on vient plutôt découvrir des artistes dont on ne savait pas encore qu'ils allaient devenir nos artistes préférés. C'est moins rassurant, mais c'est aussi moins cher, puisque l'entrée est gratuite.
0: Ouais.
4: Ouais, ben voilà. Quand un concert est gratuit, on a le droit de ne pas aimer. On peut partir après 3 morceaux sans devoir expliquer à ses amis que c'était une expérience incroyable, simplement parce qu'on a attendu pendant 8 heures et payé 140 francs le billet et 18 francs la bière. Et attention, gratuit, ça veut pas dire qu'on a programmé la Gougone du coin, la chorale de Savièse et le groupe de reggae du fils de la directrice de l'Office du Tourisme. Pollen défend une vraie direction artistique avec des groupes, des performeurs et des compagnies choisis parce qu'ils ont quelque chose à proposer, pas parce qu'ils connaissent le cousin du responsable de la solo. Le festival fait une large place aux artistes émergents, valaisans et suisses. Alors, émergents, si jamais, dans le milieu culturel, c'est un mot élégant pour désigner quelqu'un qui travaille depuis 10 ans, qui a déjà sorti 3 albums et qui continue malgré tout à dormir sur le canapé du bassiste.
0: Ouais.
4: Ce sont donc pas forcément des inconnus, c'est plutôt des artistes qui n'ont pas encore atteint le moment de leur carrière où ils doivent forcément jouer leur tube à chaque concert. Ils sont encore contents quand on leur demande un selfie et ils portent eux-mêmes leurs amplis. Et c'est tout l'intérêt de Pollen, c'est cette échelle-là. Petit, pas petit comme un festival qui attend de devenir grand, mais petit comme un bar où on connaît encore le prénom du serveur et où personne n'a eu l'idée d'installer un espace VIP sponsorisé par une banque privée. Parce qu'un festival, dès qu'il rencontre un peu de succès, il se met généralement à gonfler. Tu sais, comme la grenouille. On ajoute une scène, puis des barrières, puis un bracelet cashless, puis une application obligatoire qui demande l'accès à vos contacts et à votre position géographique pour vous permettre d'acheter une raclette grande comme mon ongle. Et un matin, on se réveille avec 40 000 personnes debout sur une place en béton, une tyrolienne Red Bull et Muse qui braille sur l'écran géant. Pollen, lui, reste minuscule. Un festival où les artistes ne disparaissent pas immédiatement dans une limousine après leur concert, mais viennent boire une bière à côté de vous parce que leur loge est occupée par les costumes de la compagnie de théâtre. Ce qui me place dans une position assez délicate, Valérie. Parce que je suis en train de vous faire la publicité d'un événement qui devrait, à mon avis, rester confidentiel. C'est comme vous révéler l'adresse d'une plage secrète en vous demandant ensuite de ne surtout pas y aller avec vos enfants qui braillent, vos grilles à saucisse grasse et votre paddle gonflable de merde. Il faut donc que Pollen attire du monde, mais pas trop. Qu'on en parle, mais discrètement. Qu'il soit complet, mais sans qu'il y ait de la foule. Alors, allez-y, mais pas tous, et surtout, ne dites à personne que je vous ai donné l'adresse.
0: Alors, t'as pas donné l'adresse.
4: Non.
0: Voilà, Maribel Fimo, je vous ai vu faire toutes les émotions, là. Elle hochait de la tête, elle était pas d'accord, elle souriait, elle fronçait les sourcils. Voilà, donc vous allez avoir le temps de revenir sur tout ce qu'il a dit.
1: Absolument, merci. Oui.
0: Mais en gros, dans les grandes lignes, c'est ça.
1: Oh, c'est quand même pas la kermesse du coin, non,
4: non, non, c'est
1: la petite musique d'accompagnement, ça.
4: Ah, oui.
1: Non, mais il y a des talents, pas qu'émergents, des nouveaux talents. Hein. Et ça, dans le local, on en parle après.
0: On en parle après, voilà. Elle n'est pas là pour... t'as vu ?
4: Ouais, on n'est pas là pour enfiler des perles. Attention, on va me remonter les bretelles.
0: Oui, Maribelle Fimo, donc du Pollen Festival. Là, on va réécouter un morceau. On commence avec des gens qui jouent chez vous, de Nantes. Fire to the Dust. De Nantes, c'est parti.

0: 90, ils s'appellent 90, donc forcément ils sont suisses. Fire to the Dust, seul morceau. 90 seront donc au Pollen Festival. Nous sommes donc toujours en compagnie de Maribel Fumeau pour parler de ce festival à Sion, étalé donc sur deux week-ends entre le 3 et le 11 juillet, avec au menu de la photo, des perfos, de la peinture, de la vidéo, des concerts, des DJ, du spectacle de rue, du théâtre, de l'improvisation, des découpages, des collages. Je prends une respiration, des lectures, un vernissage, du blanc, de la raclette et même des vaudois.
1: T'as dit de la danse ?
0: J'ai pas dit de la danse,
1: non. Dit de la danse,
0: parce première, la danse. Première question, qu'est-ce qu'il n'y a pas au Pollen Festival ? C'est
2: la
0: à
2: raclette.
0: Vous de répondre, là. Il n'y aura pas de raclette ? Sérieux ?
2: Non, il n'y a pas.
0: On est à Sion, il n'y a pas de raclette. Ok, donc ça c'est bien, ça pose le décor, le festival. Donc
2: le terroir est à un autre festival,
1: est-ce que
2: vous connaissez bien.
1: C'est une volonté artistique en fait, de ne pas avoir de raclette, c'est ça ?
2: Non, on a d'autres choses, diversifiées aussi, tout comme notre programme artistique.
1: Ok.
0: Voilà, Maribel Fumeau, je vous disais hors antenne que votre badge pollen, qui représente une fleur sur du cuir, j'ai l'impression, ou du papier.
1: Non, c'est du bois, je crois.
0: Du bois, ça faisait pas tellement Pollen Festival, ça fait plus un festival on va dire écolo, avec des toilettes sèches et une yourte pour aller écouter.
2: Plus rural.
0: Voilà. Mais donc c'est quand même un petit élément que vous ramenez d'une édition précédente, puisque cette année le Pollen Festival a 6 ans.
2: Exactement, ça fait 6 ans que le pollen existe et pour cette 6e édition, nous avons concocté un petit programme bien varié, comme notre ADN le veut, promouvoir des talents émergents, nouveaux talents, surtout locaux, suisses en tout cas.
0: Et avec une belle parité.
2: Oui. Voilà.
0: Beaucoup de femmes.
2: On essaye. Hein. Heureusement, elles sont présentes aussi bien dans les arts visuels que la musique, que le théâtre, les arts vivants. Donc oui, effectivement. Et puis c'est drôle parce que quand on m'a dit tu choisis un artiste pour parler, j'en ai choisi 3 et c'est des femmes.
0: D'accord.
2: Voilà.
0: Ça c'est notre programmatrice musicale qui a choisi 90, ça c'était le premier, voilà. Mais on aura le temps de revenir parce qu'il y a effectivement tout ce que je viens de citer, mis à part la raclette, c'est vrai.
2: Oui, absolument.
0: Il y a énormément.
2: Presque, quasiment.
0: Presque.
2: Pas tout à fait, mais presque.
0: Elle est vraiment premier degré, hein. Maribel Fumeau.
1: C'est clair.
0: Hyper premier degré, on déconne pas avec son festival. D'accord. Donc, si on devait définir le Pollen Festival en 3 mots, ce serait quoi ? Enfin, vraiment, j'ai l'impression que c'est un peu un petit festival de la cité lausannois. Très pointu dans la programmation. Pas du tout.
2: Non, alors c'est vraiment un festival qui aime collaborer, participer, être proche du public et puis représenter un petit peu la ville de Sion aussi. Donc
0: mais sans raclette, donc la ville de Sion.
2: On a le reste, mais on a le vin, on a la bière.
1: On est d'accord qu'on va au Pollen Festival pour découvrir des trucs.
2: Découvrir avant tout des talents.
1: Ouais, c'est ça l'affiliation avec...
2: Nouveaux talents, pas qu'émergents.
1: Ouais,
2: qui dorment sur le canapé du cousin.
1: Ah non, mais attention, c'est pas péjoratif tout ça.
0: Non. D'ailleurs, on va écouter, c'est pas des nouveaux talents, on les passe depuis bientôt 15 ans, les Poutsmarie. Donc j'ai choisi un morceau qui n'était pas... Mais parce que Poutsmarie, ils ont 3 albums, ils viennent d'en ressortir un nouveau. Ça fait un moment qu'on les a pas écoutés sur Couleur 3, donc j'en profite pour écouter ce porn star. Donc Poutsmarie, ce sera le vendredi 3 juillet à Sion, donc au Pollen. On se retrouve juste après.
2: Oui.
0: Vous vous souvenez de Poutsmarie ?
1: Mais bien sûr.
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0: Band Star, c'est donc ben, les Poots Marie qui joueront le vendredi 3 juillet au Pollen Festival. On est toujours avec la programmatrice, la directrice, tout ça à la fois.
1: Non, vice-présidente.
0: Vice-présidente. Mais vous n'avez pas le droit de mettre un petit peu votre nez dans la prog ?
1: On a tous nos rôles. On a une équipe assez grande pour pouvoir porter plusieurs missions et... la prog est ailleurs et j'ai d'autres choses à faire de mon côté.
0: Comme par exemple venir dans les bras cassés, parler à des abrutis qui...
1: Mais non.
0: qui nous mettent de la raclette alors qu'il n'y aura pas de... Alors ça c'est le scoop, il n'y aura pas de raclette, on va rester là-dessus.
2: Non, il y aura des pancakes, Valérie.
0: Oui, il y aura plein de choses à manger, à boire. Alors bon, si on n'est jamais venu au Pollen Festival, ça se passe... Les scènes sont éparpillées comment?
1: Alors, le festival est situé sur la place des théâtres en vieille ville, donc le cadre est très agréable. Nous avons juste deux scènes qui se produisent en alternance, donc vous ne verrez pas deux spectacles à la fois, et même dans les autres disciplines qui sont les arts visuels ou les arts vivants, il n'y a pas deux performances en même temps. Donc on veut vraiment que le public soit là et qu'il profite de toute la programmation.
0: C'est un festival pour les Valaisans, vous espérez attirer d'autres cantons?
1: Non, pas que pour les Valaisans, hein. Il y a des gens de l'extérieur qui viennent aussi, bien sûr. Heureusement, on est de temps en temps invités à parler de notre festival hors de nos frontières valaisannes. Donc, ça fait toujours plaisir de voir aussi des gens de l'extérieur.
0: Alors, le 5 juillet, moi je passe directement au 5 juillet, il y a Mia Oud, c'est une chanteuse qui sait jouer de la batterie, de la guitare, du piano, enfin la totale, elle est très complète. Elle a sorti son premier album à 14 ans. Donc ça c'est quand tu disais les artistes qui taffent depuis 10 ans et qui sont pas encore méga connus. Elle a pour l'instant 95 fans sur Deezer. Je suis allée écouter ce qu'elle faisait.
2: Et c'est bien.
0: Et c'est très bien.
2: J'imagine. Ouais.
0: Très belle voix. Et puis de Big Tusk, ça c'est un groupe vaudois. J'en parle parce que le trompettiste Shams Bendali, c'était un de nos tout premiers invités dans les bras cassés nouvelle formule. Donc ça c'est sa version un peu plus bend, quoi. Un peu électro, mais avec la trompette, c'est très audacieux.
1: Oui, j'ai écouté effectivement Big Tusk. J'ai trouvé ça vraiment chouette comme jazz, organique, vraiment rythmé. J'ai beaucoup aimé. Et puis Mia Oud, effectivement, c'est une jeune femme maintenant. Je l'ai connue jeune fille, que je suis depuis quelques temps déjà, et qui a énormément de talent et qui on aimerait bien vous représenter parce qu'elle est déjà passée il y a 2-3 éditions.
0: D'accord, vous avez 6 ans. Micro-médie musicale improvisée. Alors ça c'est très drôle, ça sera le 4 juillet.
1: Alors le 4 juillet,
0: il me semble,
1: c'est une comédie musicale proposée par qu'est-ce que c'est déjà, je sais plus quelle
0: c'est
1: compagnie.
0: C'est une compagnie d'impro.
2: La comédie musicale improvisée.
0: Voilà.
2: Dont d'ailleurs.
1: Ça va être un peu improvisé, donc on ne sait pas trop à quelle sauce on va être mangé. Et ça fait partie des arts vivants qui apporte une touche différente et complémentaire à notre festival.
0: Voilà.
2: J'ai jeté un petit coup d'œil à la programmation, évidemment.
0: Bah oui.
2: Et dans les arts vivants, justement, dans les happenings comme ça, il y a des choses qui ont l'air vraiment intéressantes. Notamment des filles qui font une
0: parade d'intimidation aigre douce, c'est ça dont tu parles.
2: Où elles aboient sur les gens.
0: Voilà.
2: Ça a l'air super.
1: Il y a des choses qui sont

0: tous les goûts, vraiment, non, mais ça peut être...
1: ça a l'air super, moi j'adore me faire aboyer dessus.
0: Bon, bah, moi, par exemple, je préfère des choses un peu plus sensuelles. Okay. Il y aura la compagnie Origami qui présente une sorte de cabaret cirque.
1: Ouais.
0: Donc, ce sera vraiment beau et tout public le dimanche.
2: Ça, c'est en plein air aussi.
0: Oui.
2: Donc, il y a des expos quand même dans des salles, enfin dans des endroits un peu...
0: Tout se passe vraiment à la place des théâtres, ou presque, hein, parce qu'on se déplace un petit peu, des fois avec des performances en déambulation dans les rues de la vieille ville, mais aussi on occupera la terrasse des musées cantonaux, qui n'est pas très loin de la place des théâtres, pour présenter justement cette compagnie.
1: Parce que votre logo, c'est quand même le plan de la vieille ville.
0: C'est le cœur de la ville de Sion, le cœur de la vieille ville.
1: C'est assez cool parce qu'on reconnaît un plan de ville et puis ça a l'air, on dirait que c'est quelque chose d'organique. Oui. Comme si c'était du pollen, justement.
2: Moi, j'ai trouvé ça. Bien.
0: C'est un espace vivant.
1: Voilà.
2: Moi, j'ai envie de parler de Cocon Javel.
0: Cocon Javel.
2: J'adore, leur premier EP s'appelle Put All Your Money Into Therapy.
1: Ok.
2: Et je pense que c'est un très, très bon, un très, très bon message.
1: Bon conseil,
0: ouais. Ça va être l'ouverture, ça va être fun, ça va être énergique, l'électropop. On a testé déjà ça l'année passée, une ouverture bien...
2: En fanfare, quoi.
0: Avec fun.
2: Oui, avec du gros son, quoi.
0: Ouais, ouais. Donc, on remet ça cette année et on espère que ça va vous plaire.
2: Oui. Allez, un morceau.
1: Allez.
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2: Il était très moche, ce...
1: Je me suis dit, c'est bizarre.
2: Je me suis dit, tiens, on est passé sur une autre chaîne. Là, on écoute Jin Yoon avec Greenland. Elle aussi joue là-bas.

0: Sound, c'était donc Jinhoon, une Valaisanne, une jeune Valaisanne qui vient de sortir un nouvel album, Are We In Between. Elle sera également au pollenfestival.ch. Pollenfestival.ch vous donne l'adresse du site, comme ça vous allez découvrir tout ce qu'il y a, parce qu'il y a énormément, on peut pas tout évoquer, comme je le disais tout à l'heure. Mais voilà, plein de choses. Et maintenant, on va peut-être revenir sur un mot un peu savant, votre thème cette année.
1: Un peu perché, pardon. Alors, c'est le thème de la Saint-Poyèse.
0: Alors, qu'est-ce que c'est la Saint-Poyèse ?
1: C'est le fait de s'opposer au mythe de l'individu autonome. Donc, on est là pour coexister, collaborer, créer ensemble. Et c'est ça un petit peu, je trouve que ce thème cette année correspond vraiment à l'ADN du pollen, où on veut justement faire coexister les trois pôles qui sont la musique, les arts visuels, les arts vivants, autour d'une scène, autour de la ville de Sion, de la vieille ville. Donc c'est un petit peu ce qu'on essaye de s'approprier. Et puis justement, ce sera un écosystème artistique à découvrir les deux week-ends de juillet, où vous pourrez justement, dans ce sens de la coexistence, voir la scène qui a été créée par les artistes d'art visuel, et puis voir des différentes performances cohabiter.
0: Oui, parce que le Valais, il y a beaucoup d'écoles d'art, de vidéos, c'est vivant.
1: Absolument, oui.
0: Et on a l'impression que tout le monde a mis la main à la pâte.
1: Oui. On espère que ça va prendre, et puis qu'on aura des nombreux visiteurs pour cette nouvelle édition.
2: Et la Saint-Poyèse, c'est hyper bien, ça fait beaucoup, beaucoup de points au Scrabble.
0: Oui, c'est vrai.
2: C'est un Y dedans quand même.
0: Saint-Poyèse.
2: Ouais, voilà, c'est beaucoup de lettres.
0: Rien vrai que la Poya, par exemple, ça c'est à Fribourg, la Saint-Poyèze, ça sera donc en Valais. Les deux week-ends, deux week-ends de suite, parce qu'on on l'a vu, la semaine en Valais, on travaille, m'a-t-on dit.
2: Surtout en juillet.
1: Elle l'a sorti.
0: Pas comme ces vaudois qui...
2: Mais attention, parce que le premier week-end, c'est vendredi, samedi, dimanche, et le deuxième week-end, c'est jeudi, vendredi, samedi.
1: Alors, on commence un peu plus tôt, comme ça on peut finir en beauté le samedi soir, avec une belle closing party.
2: Et un petit jeu de redis comme ça.
0: Voilà, là qui va bien au milieu. C'est gratuit, ça se passe à Sion dans la vieille ville. Merci Marie-Belle Fimaud d'être venue jusqu'ici.
1: Merci pour votre invitation.
0: Puis on vous souhaite une très belle 6e édition.
1: Super, merci.
0: Vous cherchez encore des bénévoles ?
1: Oui, effectivement.
0: Ah bah voilà.
2: Alors,
1: s'il y a des gens qui veulent venir s'amuser, partager des bons moments.
2: Saint-Poyer.
1: Voilà, Saint-Poyer avec nous. Oyez, oyez.
0: Oyez, oyez, braves gens, venez Saint-Poyer au Pollen Festival. Il y a du miel quand même ou pas ?
1: Peut-être dans les pancakes.
0: Peut-être dans les pancakes. Ouf ! Voilà, pas de raclette mais du miel.
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0: 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Allez, moi je vous laisse, je retourne apprendre les paroles de l'hymne national suisse. Version Footez, bien sûr.
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0: avec elle.
1: Quoi? Je t'entends pas. Ouais, je crois que ton micro est éteint. Valérie, on est tous pendus à tes lèvres, mais.
2: Qu'est-ce qui se passe? Ah voilà,
1: voilà. T'avais ton ordinateur sur le bouton.
2: Oui, oh pauvre Franck Pourpré qui a dû partir en courant.
1: Ouais,
2: oui.
1: C'est le bouton Atchoum.
2: Oui, elle n'est pas très ergonomique cette nouvelle
1: mais
2: table.
1: Tu rigoles, on a un bouton Atchoum.
2: Oui, bah justement, quand tu déplaces ton ordi, tu appuies sur le bouton.
1: Le bouton Atchoum.
2: Voilà, et je vous donne encore deux, trois petites infos des coulisses. C'est qu'aujourd'hui, on n'a qu'un player qui marche.
1: Ouais, ça veut dire quoi?
2: Ça veut dire que bah, normalement, on a un multipiste, mais là, on n'en a qu'une.
1: On
2: va quand même faire le jeu de la réplique.
1: Ouais.
2: Mais voilà, faudra être patient parce que c'est à la souris que ça se fait aujourd'hui.
1: Allez, il va falloir monter en
2: ATM. On est tout terrain. On est tout terrain. On a fait pire, hein, Pourpris. On a fait des émissions dans des lieux bien pires.
1: Mais je crois que Franck Pourpris a joué à StarCraft en son temps.
2: Oui.
1: C'est ça, oui. Non, pas du tout. Non.
2: Allez, donc la réplique, j'explique, mais d'abord générique.
3: Un whisky.
4: Vous
3: voulez pas un whisky d'abord?
4: La réplique,
2: c'est l'occasion pour Didier Charlet de figurer dans un film.
3: Oui.
2: Voilà, donc tu vas donner la réplique.
1: À qui?
2: Alors ça, je te laisse découvrir.
1: On verra.
2: Donc quand tu as terminé, tu fais signe à Pourpris de t'envoyer la suite.
1: Ça marche.
2: Parce que c'est pas juste une réplique, c'est pas juste deux répliques.
1: C'est pas juste trois.
2: Bon, bref, je vais pas toutes vous les faire, mais ça va être marrant. C'est parti, c'est sans filet.
1: Sans filet.
5: Que se passe-t-il? Une catastrophe?
1: Bah non, on est là, tranquille, on fume un joint, peinard, quoi.
5: Alors pourquoi venez-vous me déranger à 8h du matin, mon domicile personnel?
1: Ah, il est 8h déjà? Ah, ça file! J'y crois pas, quoi. J'ai l'impression qu'il était 22h quand j'ai regardé ma montre. Elle est où, ma montre?
5: Bon, alors dépêchez-vous et venons-en au fait. Qu'est-ce qu'il y a qui ne va pas?
1: Bah, tout va bien, chill, mec. Tranquille, on est plutôt peinard, là, si tu veux t'asseoir. Pose ton derche un moment, là, tu m'as l'air un tout petit peu stressé.
5: Je m'en moque pas mal. Ma femme, vous vous rendez compte si tous mes employés venaient ici pour me raconter leur vie?
1: Ah, parce que c'est vous le patron, en fait. C'est ballot. Non, mais moi, je suis assez du genre à traiter tout le monde comme il est. Enfin, c'est... Enfin, voilà, viens comme tu es, quoi.
5: Écoutez, finissons-en. Alors, combien gagnez-vous actuellement?
2: Oh, pas grand-chose.
1: Alors, mais moi, je compte pas en argent ce que j'ai dans ma vie. En fait, ce qui compte pour moi, c'est pas vraiment la valeur matérielle. C'est plutôt la richesse de mon environnement.
5: Eh ben ça, alors.
1: Eh ouais, c'est comme ça. Ah bah ouais, ça vous étonne, hein, ça. Toujours les capitalistes, quand on leur dit « Moi, ce que j'aime, c'est être heureux et pas forcément posséder des choses. » Ah, vous êtes là, genre « Oh, mais oh, j'en peux plus, c'est pas possible. » Mais si.
5: Bon, et combien voudriez-vous obtenir?
1: Je 16.
5: C'est pas possible. C'est une plaisanterie.
1: Mais non, alors, allons-y. 12.
5: Foutez-moi le camp.
1: Ok. Choban.
2: Eh bah, c'était parfait. Mais... Donc c'était Louis de Funès.
1: Oui, j'ai entendu, mais c'est
2: peut-être
1: la classe.
2: Tu l'as, mais voilà, ouais. Peut-être que tout le monde ne reconnaît plus aujourd'hui Louis de Funès.
1: C'est sérieux.
2: Bah, si t'as 16 ans, par exemple.
1: Ou 15.
2: Ou 16.
1: Ou
2: 14.
1: Ou 12.
2: Voilà. Bravo, ouais.
1: Merci.
2: Très bonne impro, un peu Woodstockienne. On verra ce qu'on feront tes collègues dans la troisième heure des bras cassés. Oui, on est parti pour 3 heures, messieurs, dames.
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2: Cassés. Sam Sauvage, la fin du monde.

0: C'est une première. Une après-midi électro organisée dans la plus mythique des salles de musique à Paris. L'Olympia, transformée pour l'occasion en gigantesque piste de danse, une danse singulière que des milliers de jeunes ont adoptée ces derniers mois, la tectonie. Au Trocadéro, Alex, 14 ans, retrouve chaque samedi ses amis. Il danse depuis 4 mois.
1: C'est ma sœur. Elle est rentrée de boîte et elle m'a dit « Bah tiens, il danse une danse en boîte » et elle m'a montré des vidéos sur Internet et c'est comme ça que j'ai appris, que j'ai connu la danse.
2: Il y a de la break, ça dépend. Il y a les mouvements, waving, on va dire. Il y a plein de mouvements, il y a du vertigo, il y a du hardstyle, d'électro, il y a de la trance, il y en a plein. C'est varié, voilà. Ce qui a donné cette danse.
0: La tectonique est apparue au Métropolis il y a 7 ans. Un concept de soirée de musique électronique importée de Belgique, lancée par cette boîte de nuit de Rungis.
3: Un déhanché à la Travolta, des bras qui moulinent non-stop, un jeu de jambes à faire pâlir de jalousie à un boxeur professionnel et de l'énergie à revendre, voilà les ingrédients de la tectonique.
4: C'est l'ambiance, c'est le métro, quoi.
5: C'était mieux avant.

0: Window, c'était les Foo Fighters. Window, c'est ce qui manque dans ce studio. Une fenêtre sur l'extérieur. Ah, mais quand je vois toutes ces jolies têtes autour de moi, j'ai plus besoin de fenêtres. Bonjour.
1: Salut.
0: Mais qui es-tu?
1: Ah, je dis pas.
0: Non, tu dis pas parce que t'es pas encore là. On va dire ça comme ça. Salut, toi.
2: Bonjour.
0: Voilà. Qui es-tu? Tu dis pas non plus parce que tu es un peu ma surprise du jour. Hein, Didier?
3: Oui, je t'ai amené une surprise.
0: Voilà. Donc, on va voir ça dans quelques instants.
3: Moi-même.
0: Voilà. Quand on aura. Oui, c'est vrai que tu l'as fait toi-même, cette surprise.
1: T'étais pas tout seul.
0: Non, t'étais
3: pas tout seul.
0: Allez, un flash info. On se retrouve juste après pour la deuxième heure.

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3: Les États-Unis ont mené hier des frappes proportionnées contre l'Iran. C'est du moins ce qu'a annoncé le commandement militaire américain pour le Moyen-Orient sur le réseau social X. Ce dernier a précisé que cette mission est une réponse à l'attaque survenue la veille d'un hélicoptère Apache de l'armée américaine. Donald Trump avait affirmé un peu plus tôt qu'il voulait une riposte très puissante. De leur côté, les médias iraniens ont rapporté cette nuit plusieurs explosions survenues près du détroit d'Ormuz. Au Liban, des frappes israéliennes ont fait au moins 11 morts hier dans la ville de Tyr et ses environs. Les autorités libanaises ont fait part dans la soirée de ce bilan. Après un appel à évacuer lancé par l'armée israélienne, de nombreux habitants de la ville située dans le sud du Liban avaient pourtant fui. Le Grand Conseil vaudois ne relâche pas la pression dans l'affaire du bouclier fiscal. Les députés ont soutenu hier une motion qui demande d'examiner, via une commission spéciale, l'ouverture d'une procédure civile. Une procédure civile qui servirait à évaluer d'éventuelles responsabilités financières dans ce dossier. Entre 2009 et 2021, la mauvaise application du bouclier fiscal, qui permet de plafonner la taxation des personnes très fortunées, pourrait avoir fait perdre plus de 200 millions de francs à l'État de Vaud. Dans le canton de Berne, les Verts libéraux ont retiré hier leur motion pour supprimer l'enseignement précoce du français. Face à des résultats de l'apprentissage du français qu'ils jugent insatisfaisants, le parti voulait mettre fin à l'enseignement précoce pour promouvoir les classes bilingues dans le canton. Le conseil exécutif bernois était opposé à cette motion, de même que tous les autres partis. Les Verts libéraux l'ont donc retiré. C'est l'un des grands espoirs pour freiner la hausse des primes maladie. Les entreprises pharmaceutiques devraient accorder des rabais de quantité importants sur les médicaments les plus vendus dès 2027. Mais au moment d'entrer dans la dernière ligne droite, la droite remet en question le deuxième paquet de mesures d'économie pourtant voté à la quasi-unanimité au Parlement. Selon la Confédération, ce paquet permettrait d'économiser 350 millions de francs par année. Le Centre, le PLR et l'UDC mettent en avant les pressions américaines sur les prix. Et aux États-Unis, le Congrès a accepté de débloquer 70 milliards de dollars pour la lutte contre l'immigration. Après le Sénat, la Chambre des représentants a approuvé hier un texte budgétaire qui prévoit des dépenses supplémentaires pour l'ICE, la police de l'immigration et la police aux frontières. Cette enveloppe devrait permettre d'assurer le financement du programme massif d'expulsion décidé par Donald Trump. L'équipe de Suisse féminine de football a conclu la première phase qualificative pour la Coupe du Monde 2027 par une victoire. Déjà assurées de terminer à la première place de leur groupe, les joueuses helvétiques sont allées gagner 2-0 hier soir en Irlande du Nord. Du soleil en plaine, mais aussi des nuages, plus particulièrement en montagne, figurent au menu ce jeudi. Des averses sont possibles, surtout à partir de l'après-midi. Pour ce qui est des températures, elles ne dépasseront pas 19 degrés au meilleur de la journée. 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
4: 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Bonjour et bienvenue dans la deuxième heure des bras cassés, celle où je ne réponds plus de rien.
5: Oh, ouais. C'est les bras cassés.

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2: Hier soir, le président qui porte le même nom qu'un canard célèbre, alors pas le canard WC, non l'autre, même s'il aurait été plus juste de le comparer à un désinfectant de cuvette plutôt qu'au meilleur ami de Mickey, mais bref, hier soir, ce canard a été hué par des milliers de personnes, tout simplement parce qu'il est apparu sur les écrans géants du Madison Square Garden pendant un match des Knicks. Mais quand une journaliste lui a demandé comment il avait vécu ce moment, il a simplement répondu « Vous voulez dire quand on m'a filmé ?» Ah, oh, c'était extraordinaire, tous ces gens qui m'encourageaient. Ils étaient tellement enthousiastes. Great, great, machin, etc., ouais, etc. Incroyable. Donc voilà, avec une énième pirouette, il a encore réussi, une fois de plus, à tourner l'avantage à lui. Hop là, il est quand même très fort. Du coup, on comprend mieux pourquoi il porte le même prénom que Donald Duck. Hein, parce que tout glisse sur lui comme de l'eau sur les plumes d'un canard. Il est complètement imperméable aux attaques, même aux attaques par balle, c'est dire.
3: Oui.
2: Cinq fois,
4: il
2: est immortel. Alors c'est vrai que naître dans la bonne famille, la bonne famille, avec la bonne couleur et le bon sexe, ça aide à avoir une putain de confiance en soi. Mais Donald Trump reste quand même une exception dans la tribu des blancs riches et puissants, parce qu'à aucun moment il ne perd de sa superbe, à aucun moment il s'excuse d'être là, à aucun moment il quitte une pièce, la queue entre les jambes, et à aucun moment il ne doute de lui. En vrai, il aurait fait un excellent coach de vie, peut-être même le meilleur de tous les coachs de vie. Donc, je m'étonne moi-même de ce que je vais dire, mais soyez toutes et tous un peu plus Donald dans vos vies. Mais oui, soyez Donald. Quand vous vous arrêtez en voiture alors que vous êtes prioritaire, quand quelqu'un vous reprend sur un chiffre ou une date alors que vous connaissez votre sujet par cœur, quand vous vous dites que vous méritez peut-être pas ce boulot ou cet appart, quand il ne reste plus qu'une part de gâteau dans le plat et que tout le monde se regarde sans oser la prendre, eh ben bouffez-le ce gâteau, bouffez-le comme Donald, puisque ce serait dommage en plus de lui de faciliter la vie, puisque mille fois autour de vous, il y a des Donald partout. Donc voilà, bouffez-le. Sur ce, les bras toujours vont se présenter. Et bien que la dernière fois où ils ont manqué de confiance en eux, Albert Chinet.
5: Moi, je suis un homme blanc, cisgenre, hétérosexuel, donc ça devait être...
4: Ouais.
5: 2002.
2: Ouais. Très bonne réponse, Albert Chinet.
5: Ouais, merci.
2: Félix Ringabi.
3: Moi, j'ai pas exactement, peut-être parce que je perds le compte, mais je pense qu'il y a dû avoir une boîte de cornichons qui m'a dû mettre un peu mal. Je pense que ça a dû arriver. Ouais. Je finis par l'ouvrir, ok, mais quelques secondes après.
2: Puisque tu es cherché le masculiniste en toi, tu fais bien la voix du masculiniste.
6: Yeah, I think I can do it pretty well.
2: Voilà. Il peut convoquer Trump à tout moment.
3: Je pensais que tu allais m'appeler pendant le papier, j'étais prêt.
2: Et Didier Charlet.
4: Ouais, comme Albert, sauf qu'en plus, j'ai plus de 50 ans, donc autant te dire que ça fait... Ça va être en 94.
7: Juste avant ma naissance.
4: Ouais, c'était comme ça. En 94, il y a eu un moment où tout d'un coup, j'ai manqué de confiance en moi. J'étais au Japon, puis on m'a dit... On a été racistes envers moi. J'étais... Mais pourquoi ? Voilà.
2: Ok, bonne anecdote.
4: Oui, non, mais j'ai toujours des anecdotes super. J'aime bien raconter des anecdotes super, mais juste le début.
2: Oui, voilà. Non,
3: c'est du racisme quand même. C'est du racisme où tu peux marcher et partir, quoi.
4: Ouais.
3: Ça va.
4: Ouais, ça va.
3: Ok.
2: Oui, c'est vrai.
3: Si tu peux juste genre, et tu pars.
4: Ouais, c'est ça. Tu fais, voilà, c'est fini.
2: Nous avons en régie un Franck Pourpris qui se détend petit à petit, même si je dois vous l'avouer, aujourd'hui c'est compliqué pour lui parce qu'il n'y a que une piste qui marche, donc il ne faudra pas être trop exigeant. Voilà.
8: Bonjour les amis, asseyez-vous.
2: on est assis, merci.
4: Oui,
2: on a pris une chaise.
8: C'est-à-dire que ça fait un peu une demi-journée qu'on vous attend, mais... Ça fait rien.
2: Bah, en même temps, c'est l'horaire. Tu sais, il y a 3 heures dans les bras cassés. Le premier arrive à 16h. Les deuxièmes arrivent à 17h.
8: Exactement.
2: Et voilà. Et le dernier part à 18h. Bref, ça a l'air compliqué, mais pas du tout en vrai. Quoi. C'est juste, faut juste maîtriser un doodle. Ouais. Dans quelques instants, ce sont les plaisirs partagés avec apparemment plein de surprises dedans. On va voir dans quelques instants donc.

0: Time, c'était chic, chic, qu'on a vu mille fois au Montreux Jazz Festival. C'est toujours un vrai plaisir.
1: Mais moi, je l'ai jamais vu.
0: Oh, quoi ?
1: Bah ouais, désolé, j'ai jamais vu Chic au Montreux Jazz ou à nulle part. Je les ai entendus des milliers de fois, mais jamais vu.
0: Mais tu fais quoi de tes étés ?
1: Bah, en général, je suis... Ouais.
0: Bon. Voilà, il va pas finir cette phrase. En général, il est...
1: Ouais,
0: on sait pas.
1: J'ai un peu honte.
0: Allez, les plaisirs partagés.
2: Plaisir partagé.
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4: Ouais. 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
0: Les plaisirs partagés, c'est trois bras cassés qui viennent avec un texte qu'ils ont écrit pour me convaincre de diffuser la chanson qu'ils ont aussi amenée, la chanson qui sera diffusée en entier. Et tous les coups sont permis, hein, tous les coups sont permis pour tenter de gagner ce droit divin, quoi, de passer une chanson sur une chaîne nationale. Et je vois que certains sont allés plus loin que les autres. Donc normalement, je devrais envoyer Didier là. Mais tu vas nous expliquer qui se trouve à ta place.
1: Bah non, parce que j'ai pris Alice à la place. Allez, vas-y.
0: Donc Alice, quand même, qui est la fille de Didier. Moi, je vais le dire pour les auditeurs et les auditrices. Bonjour Alice.
5: Bonjour Madame Valérie.
0: Si tu peux me tutoyer, t'es pas obligé de m'appeler Madame. Il t'a forcé à le faire ou pas ?
5: Oui.
1: Elle doit être polie. Hein.
0: Donc je t'écoute toi.
5: Ok, bah du coup, bonjour. Aujourd'hui, je dois vous convaincre de passer un morceau de musique que je kiffe. Mon daron m'a expliqué que comme j'ai 15 ans, il fallait que je parle comme les jeunes. Il m'a proposé de dire que ce morceau est trop de la balle, une masterclass qui les valide fort et qui donne plus 1000 auras. Voilà. Donc, je voudrais commencer par présenter mes excuses à toute ma génération. Parce que vous voyez, Valérie, les adultes, ils ont un problème. Dès qu'on utilise un mot trois fois, ils le découvrent 6 mois plus tard et ensuite, ils le répètent jusqu'à que ce mot, il meure. Les pires, c'est pas les anciens comme mon père, qui est vieux de fou. Mais c'est les vieux qui ont genre 28 ans et un bonnet ou qui portent des chemises de fou comme Albert. Ceux-là, ils sont grave gênants. Ils te regardent comme si t'étais que comme eux, alors qu'à la pause de midi, ils commandent des sushis et moi, un testi crusty. Donc non, je ne vais pas vous dire que cette chanson est trop fraîche, archi lourde ou complètement zinzin. Je vais juste vous dire que pourquoi je l'aime. Parce que ça... C'est le genre de chanson que j'écoute avec mes écouteurs en regardant par la fenêtre du bus. En faisant comme si j'étais dans un film. Alors qu'en vrai, je vais juste à mon cours de maths et qu'après, j'ai un cours de Krav Maga que mon père m'oblige à suivre. C'est une chanson qui rend les moments gays beaucoup moins nuls. Le trajet, l'attente, les gens qui marchent trop lentement devant moi. Les adultes qui disent « À ton âge, tu verras, ce sont les plus belles années de ta vie. » Alors que j'ai 3 tests la même semaine, frère. Une pote en dépression sur WhatsApp et plus de batterie. Et surtout, je l'aime parce qu'elle n'essaye pas de m'expliquer ce que je dois ressentir. Elle est juste là. Et c'est suffisant. Alors Valérie, passez mon morceau s'il vous plaît. Surtout parce que sinon, mon père il va revenir la semaine prochaine en tapant une emote 6-7. Et franchement, il n'y a personne qui mérite ça.
6: On est baisés.
0: Allez, bravo, voilà. Applaudir.
6: Bravo. Oh non,
7: c'était
6: mais
7: drôle.
0: Alice. C'est... Non mais t'as pas honte.
1: Quoi, moi je veux. Il y a un moment, ça sert à ça aussi de faire
6: c'est
1: des enfants.
6: C'est pas fair play, Didier.
1: C'est clair. C'est tellement pas fair play, les gars. Allez-y, faites vos petits papiers.
0: Alice, qu'est-ce que tu valides dans ce texte ?
5: De quoi ?
0: Qu'est-ce que tu valides dans ce texte ? Pas grand chose.
7: Validé par la street ou pas?
5: Non, mais je l'ai corrigé un peu, donc ça va.
1: Tu rigoles, c'est de la création partagée.
0: Ah, c'est beau.
1: Mais
5: ouais.
1: Oui.
5: En plus, j'aimerais bien ajouter qu'il m'a un peu appelé à la dernière minute, quoi.
0: Bah. En même temps, il remplace Yacine aujourd'hui, donc moi aussi, je l'ai appelé à la dernière minute. Ouais. Voilà, c'est un effet boule de neige. Mais bravo, Alice, tu t'en es bien tirée.
5: Merci.
0: On passe à Félix.
8: Ouais, ça va Valérie,
0: ouais,
8: tu vas
0: toi,
8: bien
0: oui.
8: Ouais, trop bien. Ouais, tu te souviens l'idée que j'avais eue là où je faisais une grève de la faim jusqu'à ce que tu me choisisses
0: oui.
8: Plusieurs parties. Ouais, ouais, c'était genre il y a un mois quoi.
0: Ouais, c'est ça.
8: Ouais.
0: T'as faim ?
8: J'ai tellement faim. C'est la folie là. Je savais pas que tu pouvais avoir des hallucinations de faim. Voilà, ciao. Quand je regarde une carte maintenant, j'arrive qu'à avoir la hungry et la grass. La nourriture.
0: Oh, waouh.
8: J'ai pas bu non plus.
0: Waouh, je disais.
8: Ouais. Ah, par rapport aux chiens.
0: Par rapport à des chiens. À tes jeux de mots incroyables.
8: Ah, ok. Bah, c'est plus la Suède, c'est la soif. Je bois pas non plus. Même la carte de la Suisse, c'est horrible pour moi. Apro, énier, bière, horrible. J'ai regardé avec la prod de Couleur 3 et c'est ma dernière émission avant l'été. Ça reprend fin août, hein, généralement. Enfin, c'est dans longtemps, hein, tu connais. Il y a juillet et puis août, c'est à la fin encore. Ouais. On va finir juin.
0: Beaucoup de dodo, beaucoup de faim.
8: Et pas dalle. En plus, pour être vraiment sûr de ne pas tricher, j'ai brûlé l'entièreté de ma cuisine et tout. J'ai fait en sorte d'être banni à vie de Migros, Coop, Denner, Aldi, Lidl. Vraiment, très facile en vrai. Tu entres tout nu, tu dis bonjour et après, tu dois juste signer un papier comme quoi tu reviens plus. Et puis, c'est bon. J'ai fait pareil que les impôts en vrai. Vu que j'aime pas l'admin, je suis présenté là-bas tout seul, tout nu, jusqu'à ce qu'ils m'accordent le droit de plus payer d'impôts, quoi. Ouais. Maintenant, c'est dingue. Je dors tous les jours dans un bâtiment où je suis logé gratuit. Si je veux manger gratuit, je peux, mais je fais pas pour l'amour de l'art quand même, parce qu'il faudrait que tu me choisisses.
0: Ouais.
8: Je traîne souvent avec des types qui veulent que je me fasse un tatouage en commun avec eux. J'ai déjà un bord de potes, quoi. C'est fou comme je fais vite. Ils veulent que je me fasse un aigle sur le visage, mais j'aime pas trop cette ville, donc je sais pas. C'est peut-être des fans de l'équipe de foot FC Aigle. Je pense que c'est des ultras.
0: Ouais, c'est ça.
8: J'ai pas envie de faire un tatouage au visage, quoi. Ceux qui font ça, ils sont super sûrs d'eux, quand même. Hein. Enfin, moi, je suis trop jeune. Hein. Ça se trouve, un jour, j'ai envie d'être prof d'histoire. Qu'est-ce que je fais à ce moment-là? Hein, tu veux pas être prof d'histoire avec un tatouage d'aigle, hein, je pense. Pas une bonne idée. Non. Il y en a un qui me drague un petit peu lourdement quand il est bourré, mais ça va aller. Je pense juste qu'il m'aime bien amicalement.
0: Oui.
8: Ouais, c'est tranquille. Franchement, je suis à deux doigts de le manger. Donc, ça serait bien que tu me choisisses, s'il te plaît.
0: Waouh, ça fait déjà deux personnes que je dois absolument choisir. Ça va être dur aujourd'hui.
7: Non, ça va être facile. Moi, je viens avec vraiment le pire jeu de mots que j'ai fait. Ça fait 4 ans que je suis dans cette émission. Là, ce que je m'apprête à faire, c'est le truc le plus désastreux to this day.
0: Mais Albert est quand même venu avec une guitare.
7: Ouais, oui, c'est pour essayer de sauver le jeu de mots.
0: D'accord.
7: Je sais pas si ça va marcher.
1: Il y a un moment, ça fait un petit peu, tu sais, le feu de camp, et puis le mec qui a la guitare, puis il est là, oh, ça y est, il va se taper la gonzesse maintenant.
8: Ouais. Il a la chemise pour, en tout cas.
7: Ouais. J'ai toujours la chemise pour.
0: Alors, un petit peu de silence, du coup, j'imagine, parce que, voilà, jolie vieille guitare en bois d'arbre.
7: Ouais, elle est magnifique. 1973. Allez, c'est parti. J'en reviens pas de ce que
0: il a déjà honte.
7: C'est calme. c'est trop calme. J'aime pas trop beaucoup ça. Je préfère quand c'est un peu plus, trop plus, moins calme.
0: Oui, d'accord.
7: Et les Romains, vous êtes des Romaines. Dis-moi pas que c'est pas vrai.
8: Yeah. Woo.
7: Cannabis. cannabis.
0: Mais quoi?
7: Allez.
8: Putain, c'est quoi?
7: Tu n'avances pas du tout, cannabis.
8: Yeah.
7: Vous connaissez Pano Pavelix, c'est un droïde. Attention, c'est la dernière strophe, c'est bientôt fini. Le mec, il s'appelle On. Et il a un phare. C'est le pharaon. C'est comme le chef de nous. Ça va être bien. Ça va être bien. Ça va être très bien même. Et juste là, un petit géranium. Jamel de Blues.
1: Oh, voilà.
0: Ah oui, mon Dieu, tout ça pour ça.
1: Ah mais moi, je le cherchais pendant toute la chanson, le jeu de mots, je le cherchais.
8: Oh mon Dieu. Ah,
1: heureusement que tu l'as dit. Jamel de Blues.
8: Jamel de Blues, pas mal.
0: Oui, fallait l'avoir. Oui, chef de nous.
1: Non mais alors, dès la première phrase, j'avais mis sur Cléopâtre et Jamel.
7: Ouais.
8: Ah ouais.
1: Ah ouais, dès la première phrase. Mais par contre, depuis le début, je cherchais blues, Cléopâtre et tout.
7: Je vous cache pas que j'étais pas tout à fait net quand j'ai eu ce jeu de mots.

0: toi, ouais, ça va.
1: J'ai quasiment pas fait de remplacement dans ma vie, moi.
2: Non, ouais. Mais c'est vrai, Alice, pour toi, Albert, c'est un vieux déjà.
3: Non, en vrai.
0: Yes.
2: Voilà, t'as gagné quelque chose. Et Félix, qui a quoi, 20?
4: J'ai 24.
2: 24.
3: Ouais, okay. Non, mais pour moi, c'est vieux à partir de 50 ans.
2: Ok.
3: Donc, mon père
0: Let's go. Ok, ça m'énerve un peu. Et Valérie.
2: Moi aussi.
0: Ouais, voilà.
2: Mais je vais quand même choisir Alice.
0: Oh.
2: Alice, c'est la seule qui n'est pas payée pour faire ça.
5: Traverse pas la SSA après, c'est coup écrit, mais ensuite.
0: Bah... C'est fou de moi ou bien.
2: Bravo Alice pour avoir retouché un petit peu le papier de ton père et puis pas tête démontée quoi.
3: Merci.
0: Ouais, bravo.
2: Donc tu sais ce qui est, tu connais la chanson.
3: Bah oui, c'est moi qui l'ai choisie.
2: Ah, bah, merde.
0: Quoi merde.
1: Ah non, pour une fois.
2: Alors qu'est-ce que c'est?
3: C'est Théodora.
2: Ah
3: une
2: non, bien.
3: Que mon père n'aime pas donc. En plus de ça.
2: La paix des ménages.
4: Bah voilà.
2: Alors on écoute Théodora.
3: C'est Demito.
0: Voilà.
2: Merci à tous les trois.
0: Mais oui.

0: Théodora, merci Alice.
1: De rien.
0: Très bon choix, voilà, très bon choix.
2: Ouais.
0: Elle joue...
3: Léo.
0: Oui.
3: Ah, mais, de la musique.
0: Elle joue à Nîmes aussi, après-demain. Voilà, je dis...
3: Ah, d'accord.
0: Voilà.
4: Nîmes, c'est super. Dans les arènes.
0: Le concert le plus proche, c'est celui-là. Voilà. Félix.
5: Ouais.
0: Qu'est-ce que t'avais envie de manger?
5: Moi, j'ai tellement faim que j'ai un petit peu oublié. Non, si, je sais. C'était One Beer de MF Doom. 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
0: 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Il y a des bons goûts, Félix Ringavi.
5: Ouais, si je pouvais les utiliser, ce serait bien les goûts. D'accord, je vais attendre fin août, c'est pas grave, tu vois. C'est pas grave.
3: Il faut sucer des cailloux.
5: Ouais, ça, il y a un peu de nutriments dedans, ouais.
0: Et Jamel de blues, alors?
4: J'avais amené pas du tout du blues, en plus j'avais amené Yeba Louis Bag.
0: C'est bien aussi ça.
3: Mais oui, mais Alder il a toujours des bons coups.
4: Avec...

0: Je crois que c'est Questlove qui est à la drum. Et j'ai découvert que quand j'ai vu la vidéo, j'étais ah, ben c'est pour ça qu'ils jouent tous en même temps sur les mêmes moments. Et quand ils mettent un coup, ça tape, tu sais.
1: Ouais, juste.
0: Ouais, c'est très juste. Ils tapent vraiment très ensemble. Ouais.
2: Il est trop fort.
0: Ouais.
1: C'est quand même fou, parce que la plupart des batteurs, ben ils tapent toujours à côté en fait.
0: Ouais.
1: C'est un peu un des trucs qu'ils font, les batteurs.
0: Ouais, par exemple, le mec de Metallica, par exemple. Il est bien. Lars.
3: Il y a une batterie si jamais qui traîne là dans le couloir.
0: Oh, me tente pas. Tu sais que c'est mon premier instrument, la batterie. Hein.
3: C'est vrai ?
0: Ouais.
3: Putain, il a tous les talents, ce garçon.
0: Ah, non, j'ai pas dit que j'avais du talent. J'ai juste dit que j'en fais depuis longtemps.
4: T'as vu ses cheveux, cette barbe ?
3: Ah, va juste chercher la caisse claire pour voir si.
5: Non, ça va pas commencer.
3: Oh, bon, quoi ? On peut rigoler un peu.
4: Il l'avait tellement en réserve.
2: Oh non, il y aura Laurent Baffi, Laurent Batterie là. Non, c'est bon. C'est bon.
3: Alice, tu restes avec nous ?
6: Je sais pas, pourquoi pas.
3: Bon, on est bien là, non ?
0: Jusqu'à 6-7 heures.
1: Non, jusqu'à 6 heures. Après, on doit aller à la maison. Après, je dois partir pour vous laisser la place, les gars.
2: Non, mais c'est vrai, ouais.
1: Bah ouais, vous avez
2: besoin. Concept peu... maintenant.
1: Ouais.
2: Et il y en a un qui se fait éliminer, puis après, non, il reste que un.
1: C'est toujours le même, en fait. C'est une télé-réalité nulle.
5: Parce que votre existence est merdique, mon pauvre ami.
2: Mais voilà, quoi, c'est bon.
3: Voilà, je crois que pour Pierre, il y a des trucs à nous dire. Peut-être qu'il a envie d'écouter un morceau, c'est ça ? Voilà.

0: Si bien du mal, c'était Hervé.
1: Hervé ?
0: Hervé.
1: D'accord, mais c'est un R et un V ou...
0: Non, non, Hervé, le prénom avec un H devant.
2: Comme le prénom de restaurateur, Hervé. Ouais.
0: Voilà, okay. Exactement. Allez, le chichifre.
3: C'est le chichifre.
0: Il est très avantageux, mon premier chichifre. Un franc. À quoi correspond ce prix? Ça se passe en Suisse et c'est pas cher du tout, du tout, du tout, du tout.
2: C'est le prix de la pièce de 1 franc.
0: Je crois que c'est plus cher, non? C'est moins cher.
1: La pièce de 1 franc, je pense que ça doit être moins cher. Quand même. C'est peut-être la pièce de 5 centimes qui est plus chère.
0: Alors, c'est pas la pièce.
1: Non, le 1 centime, elle est plus chère. Excuse-moi, oui, ben, je continue.
2: C'est pour ça qu'ils ont arrêté.
1: Les pièces de 1 centime?
2: Elles coûtent à 6 centimes. Pas rentable.
0: Non. Il n'y a même pas besoin d'être vraiment un chef de...
1: Elle servait que au discounter allemand. Donc voilà. Bon, on revient à 1 franc?
0: Oui, 1 franc. Ça se passe en Suisse, c'est pas cher du tout, du tout, du tout, du tout.
2: Est-ce que c'est un truc qui a... Comment dire? Quelque chose qui a été... Allez.
1: Ouais, c'était bien, ouais. On dirait moi qui raconte une anecdote.
0: Franchement, un bon départ et puis vraiment, ce manque de nutriments.
2: Ouais, purée, faut que je... Ouais, bon, on attendra août.
4: Est-ce que c'est la cotisation symbolique pour être membre de l'amicale du boulodrome de Vidi?
0: Pas du tout.
4: Ouais.
0: Ah, j'aimais bien cette...
2: Tu es membre, en fait,
0: j'aimais bien cette... Il y a un moment donné, je me suis dit, ah, peut-être qu'il a... Et puis non.
1: Mais est-ce qu'il y a quelque chose par rapport au franc symbolique?
0: Rien à voir.
1: Rien à voir.
0: Un franc.
2: Voilà, c'était ça ma question à la base. C'est ça.
1: Ouais,
2: voilà,
1: ça fluctue, c'est un franc ou c'est tout d'un coup un franc? Avant,
0: alors,
1: c'était plus, avant, maintenant c'est moins.
0: C'est environ un franc. Parfois, ça peut être un petit peu moins, parfois, ça peut être un petit peu plus.
1: Donc, ça fluctue.
0: Ça fluctue
2: donc,
0: un
2: c'est
0: petit
2: une,
0: peu,
2: c'est
0: mais
2: moyenne.
0: C'est une moyenne. Un
2: okay.
0: franc.
1: Ok.
2: C'est
0: quelque chose dont vous pouvez vous offrir.
2: D'accord.
1: Ok, c'est le prix d'une pomme?
0: Non.
2: Moins cher.
0: Non, alors, il y a beaucoup plus que la pomme, quoi.
1: Ah ouais.
0: Ouais.
2: Tu peux acheter un arbre.
0: Plus qu'un arbre.
1: Oh, une forêt.
2: Il y a du terrain.
0: Voilà.
4: Pour la sauver.
0: Un franc, c'est le prix demandé au mètre carré pour un bout de forêt en Suisse. Oh. Alors je m'explique. En Suisse, les trois quarts des forêts sont publiques. Mais 245 000 personnes détiennent environ 29% des surfaces. Et certaines de ces personnes ont acheté des bouts de forêt dans le seul but de préserver la biodiversité de nos zones boisées. Donc à ce prix-là, il n'est pas question de construire quoi que ce soit en dur sur votre petit bout de forêt, ni de vendre du bois. L'association Pro Nature à Fribourg aimerait d'ailleurs regrouper tous les propriétaires de forêts pour créer des réserves forestières. Donc voilà, si vous cherchez un cadeau d'anniversaire original, offrez des petits bouts de forêt. Mm-hmm. Hein, des petits bouts de forêt à qui on foutrait une paix royale.
1: Ouais.
0: J'aime bien l'idée.
1: On peut aller promener son chien dans sa
0: alors,
1: forêt.
0: Je pense pas que ce soit vendu comme ça au mètre carré.
1: Ah.
0: Mais voilà, c'est parce qu'on peut aussi acheter des petits bouts de terrain en Irlande ou en Écosse.
2: Et après, tu deviens lord officiellement.
0: Oui, voilà. Ouais. Bah là, c'est
1: ou sur la lune.
0: Des bouts,
2: ah ouais.
0: Oui, ou des ouais.
2: Bon, après, tu
0: mais là, c'est concret.
2: Aller, mais ouais.
0: C'est concret. Tu peux visiter quand même ton petit bout de forêt.
1: Ouais, c'est ça. Mais tu sais où il est. C'est
0: oui, tu sais où il est.
1: Okay.
0: Après, il faut qu'il soit mis en vente. Parce qu'il y a beaucoup de gens qui ont hérité de bouts de forêt et qui n'en font
1: t'as
0: rien.
1: Pas le droit de construire, donc ça veut dire que tu n'as pas le droit de marquer.
0: Ni de vendre, ni de vendre le bois.
2: Ça demande ces entretiens en vrai, c'est pas une bonne idée.
0: Mais non,
1: s'il y a des murs, tu peux les manger, les murs. Tu peux manger tes
0: oui,
1: murs.
0: Oui, ça, t'as le droit.
1: Ouais.
2: C'est l'usufruit, ouais, t'as le droit.
0: Ouais. Ça vient de là, l'usufruit, quoi. L'usufruit.
1: Et s'il y a des bêtes, tu peux les tuer?
0: Non.
1: Les manger?
2: C'est chez toi, hein.
0: Non,
1: c'est chez toi pourtant.
0: Non, il faut un
2: c'est la loi
0: permis
2: de
0: chasse.
2: C'est pas la loi de la jungle, c'est la loi de la forêt.
1: Ok.
2: Ouais, c'est un peu plus light.
0: Allez, un autre.
1: Un autre.
0: 770 mètres. À quoi correspond ce chiffre? Ça s'est passé en Argentine. 770 mètres.
2: Distance qu'a parcouru à quelque chose qui n'est pas censé parcourir cette distance.
0: Pas du tout.
4: Quelque chose, un mec, il a parcouru, ça, il était censé parcourir cette distance.
0: Et qu'il ne l'a pas fait, non, pas du tout non plus.
1: C'est la distance moyenne en Argentine qu'on est d'un ex-nazi.
2: Ils font 770 mètres en état gris.
0: De moins en moins, parce qu'il y en a de moins en moins. Mais c'est vrai
1: qu'il
0: y a un moment donné, c'était. Je pense qu'il y a 40 ans, j'aurais accepté cette réponse. Mais pas aujourd'hui.
1: Ouais.
0: 770 mètres.
4: Est-ce que c'est une épreuve du 400 mètres haies, mais genre méga mal calculé?
2: C'est fois 2, merde.
1: C'est 710 mètres haies.
4: C'est le 710.
0: Non, c'est pas ça.
1: Non.
2: 770 mètres. C'est quelqu'un d'énorme.
0: C'est quelque chose d'énorme.
2: Quelque chose
0: c'est
2: pas quelque du chose... tout censé avoir cette taille.
0: Non.
1: Non. Ah,
2: un animal. Non, mais non.
1: Un arbre.
0: Non.
4: Un immeuble.
0: Non.
1: Une
0: non, normalement, ça fait 30 centimètres, à peu près.
2: Ah waouh, donc une
1: grosse. Il y a Barbie à côté de moi, donc j'ai pas dit ce que je pensais.
4: Ouais, non. Non.
0: J'ai dit 30 cm, les gars, pas 16. Hein. C'est la moyenne.
1: C'est ça. Ouais, bah ouais, c'est ça.
2: Une règle, ça, c'est les règles.
4: C'est ça, c'est ce que je viens de montrer.
1: C'est ça.
4: Mon index et mon. Ouais.
2: Les règles à l'école, elles font 30 cm.
0: Oui.
2: En Argentine, il y en a une qui fait 70
4: mètres.
0: Non, c'est pas ça. Ça se mange.
1: Un train.
2: Ah, ils ont fait un truc à manger. Un
1: Scooby-Doo.
2: Non. Une empanada de 770 mètres.
4: Les murs dans la forêt de
0: Didier. Un truc vraiment basique qu'on se trimballe à midi, quoi.
1: Sandwich.
0: Voilà. 770 mètres, c'est la longueur du plus long sandwich du monde que les Argentins ont tenté d'enregistrer au Guinness Book. J'ai dit bien tenté parce que tout ne s'est pas passé comme prévu. Alors oui, une table de 770 mètres a été dressée. Oui, une baguette de pain de 770 mètres a été installée. Mais c'est quand il a fallu rajouter la garniture que les choses ont mal tourné. Les milliers de personnes qui attendaient un bout de sandwich gratuit ont perdu patience devant la lenteur du défi. Et au bout d'un moment, au bout de plusieurs heures d'attente, les gens sont rués sur les tables et se sont servis avant la fin du record. Certains ont même piqué du matériel, mais finalement, ce sandwich qui contenait 7500 œufs, 600 kg de mozzarella et 155 kg de viande a quand même fini dans le Guinness.
1: Okay.
0: Voilà, on retiendra juste qu'en Argentine, on n'aime pas manger quand c'est froid, quoi.
2: Ouais, ouais.
0: Mais ouais, c'est devenu le chaos total.
2: Ils auraient dû faire ça dans un pays plus développé où les gens n'ont pas un peu faim, en vrai. Donc, parce que je crois que
0: non, c'est que, en fait, ils ont dû trop attendre.
4: Ouais, vrai, depuis Milley, peut-être que, je sais pas, ça, ils ont.
0: En plus, c'était la fête nationale. Ils ont fait ça pendant la. Donc, les gens attendaient vraiment. Et il y a des images. Voilà. Surtout des hommes qui sautent comme ça sur cette table.
1: Tu m'étonnes.
0: Je dis ça à Alice, comme ça.
4: Et du coup, il faut trouver un couteau à beurre pour mettre du beurre sur la baguette.
2: Un couteau de 770
4: mètres. Hyper galère.
1: Non, normalement, tu vas en unicycle.
4: En unicycle.
1: Ouais, tu te mets sur un unicycle avec ton couteau à beurre, puis. T'imagines le mec qui passe à côté là, tu vois.
0: Voilà, merci Franck, merci.

0: Malicious, I Like You. Voilà, bah oui. Je dirais pas mieux. Je dirais pas mieux. On va écouter Félix Ringabu qu'on like. Qu'on like ici sur les réseaux. On like partout.
1: N'oubliez pas de mettre un pouce en
2: l'air.
0: Cette tête que tu fais quand tu fais
2: ouais.
0: Pas des gifs, allez.
3: Le papier.
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5: La semaine passée, j'ai reçu un message étonnant venant d'une amie à moi qui travaille dans le business des enfants, enfin les profs quoi, qui a écrit sur un groupe WhatsApp qu'elle a dû faire un test pour savoir si elle avait attrapé la gale. Tout de suite, je me suis dit que je jugeais jamais les pratiques, mais embrasser des chiens de déchetterie est là où ma tolérance s'arrête pour elle, ok. Mais heureusement pour elle, c'est pas si bizarre que ça. Il y a eu une grande épidémie de gale dans la Broye récemment. Et vous savez quoi? On va pas parler du fait que oui, c'est une maladie de chasseur-cueilleur. Et oui, comme par hasard, c'est dans une zone où on chasse et on cueille beaucoup. D'accord, ok. Oui, voilà, mais sachez que je vois déjà la réaction pas sérieuse du tout des gens de la ville face à la nouvelle. Hein. MDR, il y a une région qui s'appelle la Broye. Ouais, super. Oui, mais sachez que plein de gens ont appris votre existence grâce à cette épidémie. Hein. Moi, je connaissais déjà, j'ai fait la course d'école à Estavayer-le-Lac, étant donné que si t'as grandi en Suisse, c'est plus obligatoire que l'armée à faire cette course d'école. Ouais, c'est vrai que c'est un peu marrant comme nom Broye, hein, surtout pour un endroit où il y a de grands abattoir. C'est vrai que c'est drôle. Alors que maintenant, ça pourrait s'appeler le Pays de Galles. Ouais, on enchaîne.
0: Ah oui.
5: Yes. C'est très, très facile de vanner les régions rurales. Hein. J'avoue, en tant qu'humoriste, je l'ai passablement fait. Hein. J'ai un pote de Valorbe, il dit « Vous tirez beaucoup sur Valorbe, alors qu'en vrai, c'est mignon. » Oui, ça cogne rien d'autre, c'est sûr que c'est bien. Mais pardon, j'arrêterai de vanner le 99% des communes suisses le jour. Il y aura un truc à faire dans 99% des communes suisses. C'est vrai. Moi, je viens de Nyon, ok. Oui, cette ville a une place dans mon cœur. Mais quand la trait numéro 1, c'est un festival avec une immense foule et des artistes venus d'ailleurs avec plein d'alcool en été. Tu peux le mettre dans les chiottes du parking souterrain de l'enfer, ça serait encore bien, ok. Le reste du temps, Nyon, c'est une ville sympa où l'activité numéro 1, c'est se balader. Marcher. Tu mets de la pluie, hop, on est coincé. Voilà, on ne sait plus quoi faire maintenant. Vraiment, il pleut à Nyon, c'est il pleut souvent, les gars. Hein. Tain, tout d'un coup, c'est le McDo qui passe en tête. Cette merveilleuse attraction typique de la ville de Nyon. Et la ville essaye, en été, il y a par exemple une scène sur la place des Marronniers pour des spectacles, musique, danse, humour, même des trucs pour les enfants. Mais non. Monsieur et Madame Prost, qui vivent juste à côté, trouvent que ça fait un peu trop de bruit. Et monsieur, et voilà, il est prêt à aller jusqu'au tribunal pour annuler les événements. Bah voilà, plus rien. Merci, trop bien. Trop bien. Alain Prost, c'est le mec, toute sa carrière, c'est dans des voitures de Formule 1 qui foutent un boucan pas possible. Mais quand il y a des gens plus pauvres qui s'amusent, ah non, c'est trop de bruit. Ah non, non. Monsieur et Madame Prost, j'ai une idée, sinon, déménage! Déménage! Va à une de ces autres 60 maisons, là. Achète des meilleures fenêtres. Putain, toujours les gens qui font pas de bruit là, qui se plaignent du bruit, ça me saoule là. Ouais, t'es en moitié espagnol. Méga cliché la musique, c'est cool. J'adore l'Espagne, les tomates, la crise économique. Je viens aussi d'une ville paumée qui est mentionnée dans les nouvelles que contient un meurtre ou une nouvelle qui commence par ivre virgule. Vous savez comment je sais que c'est paumé? Le café dans lequel je vais, il y a des citations sur les murs avec une Nelson Mandela. Voilà, tout le monde sait que le Nels était un poil occupé pour venir passer à une après-midi à 5h de Madrid. J'espère qu'il est décédé sans savoir que cette peinture murale le représente, avec la moustache de Martin Luther King d'ailleurs. Ouais, c'est raciste, mais ça part d'une bonne intention, un peu. Bon, ok. Tout le monde sur Terre a déjà... Je suis bourré. La citation est la suivante, c'est une histoire vraie. Hein. Dans la vie, parfois, il y a des moments difficiles, mais avec de la volonté, on finit par s'en sortir. Nelson Mandela. Non, c'est pas lui qui a dit ça. Désolé, tout le monde a déjà dit ça. C'est pas lui. C'est pas une phrase de lui. Il est jamais venu. Arrêtez, putain. Tout le monde sur Terre a déjà prononcé cette phrase, j'espère. Hein. Le message, il est cool, mais quand t'as besoin de faire sortir de la bouche de quelqu'un de brillant, mais là, mélangé avec quelqu'un d'autre de brillant et aucun des deux sont jamais venus là, c'est que ce message t'en a un peu trop besoin, ok. Non, soyons honnêtes, voilà, il y a des zones où c'est plus facile de s'ennuyer et c'est pas grave. Les gens qui ont grandi à la campagne et qui disent ah moi j'adore, c'est calme, ou alors les gens qui disent ont grandi en ville et qui disent ah moi j'adore, ça bouge, bah les deux vous êtes les mêmes, vous êtes des gens dans le déni parce que vous avez pas choisi où vous avez grandi. Et à la limite, les gens qui ont de la thune et qui ont choisi, eux je veux bien les entendre, sauf quand ils choisissent d'aller là où il y a du bruit et qu'ils veulent qu'il y ait plus de bruit, en fait.
0: Prost.
5: Biaisé, hein. Monsieur Prost, Madame Prost. Alors acceptons une bonne fois pour toutes la campagne et la ville, les deux sont nuls, en fait. Les deux sont nuls. Voilà. Si t'aimes pas ta vie, c'est comme ça. Tout le monde a des moments comme ça. Bah, passer ses journées dans des forêts de conifères ou entre un Lidl et un club échangiste, c'est nul partout, d'accord? Un peu de compassion pour ces zones. Bon rétablissement pour les broyens galeux. Ce mot est drôle. Essayons de varier un peu quand on fait une blague. Épargnons les usuels suspects. Yverdon, Moudon, Valorbe, ok. Alors que Sierre. Oh mon Dieu, Sierre, c'est nul. Oh là là!

0: Something Serious. Moi, j'ai quelque chose de pas très sérieux à vous proposer.
1: Oh, et
0: c'est maintenant.
1: Bah alors.
0: Ah, si ça démarre.
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0: Trois erreurs se sont glissées dans cette scène de film. Donc, papier, crayon, ordi, tout ce que vous avez, un bout de cerveau aussi, ça marche.
1: C'est vrai. C'est
0: vous écoutez cette scène, vous isolez les trois erreurs et dans quelques instants, dans l'heure suivante, on verra si vous aviez tout juste. C'est bon ?
1: Mm-hmm.
0: C'est parti.
1: Bon,
0: ouais.
5: Vos avocats vont se joindre à nous ?
6: Mademoiselle Tramel n'usera pas de son droit à être défendue.
7: Je n'ai rien à cacher.
5: Il est interdit de fumer dans cet immeuble, mademoiselle Tramel.
7: Et qu'est-ce que vous allez me faire ? Me coffrer pour manger à de choucroute prohibée ?
8: Vous décrivez une écharpe de soie blanche dans votre livre.
7: J'ai toujours eu un penchant pour les écharpes de soie blanche. Elles servent en toute occasion.
6: Oui, mais vous aimez les hommes qui utilisent leurs mains ?
7: Non, je dis que j'aimais que Johnny utilise ses mains.
9: Souvenir, souvenir.
6: On dirait que vous aimez jouer, non ?
7: J'ai une licence de psychologie, alors ça coule de source. C'est amusant, je...
6: Et les combats de boxe, ce sont des jeux amusants aussi pour vous ?
10: Je ne vois pas le rapport avec cette enquête.
5: Vous vous connaissez tous les deux ?
6: Non.
7: Non.
8: Comment avez-vous rencontré Monsieur Baz ?
7: Je voulais écrire un roman sur le meurtre d'une ancienne star du rock à la retraite. Je suis allée dans son club, je l'ai dragué, et j'ai couché avec lui.
8: Vous n'aviez pas de sentiment pour lui ? Vous couchiez avec lui pour votre bouquin ?
7: Je ne peux pas l'expliquer, mais pour lui, ce serait comme me manquer de courtoisie. Ensuite, ce qu'il m'a fait m'a plu.
11: Très sentimental, vive l'amour.
0: Ok, donc pour l'heure, on ne pipe mot.
1: D'accord.
0: On ne dit rien puisque vous jouez contre les auditrices et les auditeurs. J'ai beaucoup ri, personnellement. Merci Franck pour prix. Les bras cassés à couleur3.ch si vous avez l'impression d'avoir déjà le film. Parce que Félix me regarde avec...
12: Moi, j'ai pas du tout le film.
1: T'as pas le film, sérieux ?
12: J'ai la petite erreur flagrante au milieu. Hein,
1: ouais.
0: Il y en a deux autres, flagrantes aussi, pour le coup. Enfin, une moins flagrante que l'autre.
12: Okay.
0: Mais si t'as pas le film, effectivement, Alice, te demande même pas si t'as le film.
13: Non,
0: non,
1: on va le regarder
0: vraiment,
1: ce soir.
0: On va le regarder ce soir. Non, regarde pas ce film avec ton père. Si tu veux pas avoir des... Non.
1: Non.
0: Non. Non.
1: Non.
0: Non. Non.
13: J'ai vu pire.
1: Ok, d'accord.
0: ne dis pas tout.
1: On est arrêté, ma chérie.
0: Les bras cassés de couleur3.ch, je vous lis, j'ai hâte de vous lire, voilà, avec vos embryons de réponse ou les trois erreurs, tout simplement. Allez, musique.
2: Les bras

0: Eh bien, il est temps de dire au revoir à Didier.
1: Mais non.
0: Oh
1: non.
0: Et à Alice.
1: Oh, Alice.
0: Bravo encore une fois, Alice, pour ces plaisirs partagés.
2: Absolument. C'est beaucoup.
0: Et puis, bah, nous, on va continuer jusqu'à 19h parce qu'il n'y a pas de raison.
3: Parce que pourquoi pas?
0: Mais parce qu'on n'est pas en train de passer la meilleure soirée de sa vie.
2: Franchement.
0: Allez, les infos.

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1: 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Julien Traxel.
2: Donald Trump veut une riposte très puissante après qu'un hélicoptère américain a été abattu par l'Iran. Le président des États-Unis l'a affirmé hier dans une interview rapportée par la chaîne de télévision ABC. Dans la foulée, l'armée américaine a annoncé mener des frappes sur le territoire iranien. De son côté, la République islamique a fait état d'explosions entendues dans la région du détroit d'Ormuz. La télévision d'État iranienne a indiqué dans la nuit que les bombardements avaient pris fin. L'armée suisse participera dès ce mercredi à un exercice militaire de l'OTAN en Pologne. Plus de 3500 spécialistes issus de plus de 40 pays prendront part durant 3 semaines à cet exercice d'interopérabilité multinationale qui vise à développer des capacités numériques en commun. L'armée suisse a indiqué hier qu'elle entendait évaluer si ces systèmes nationaux permettent de collaborer dans des structures de commandement multinationales. La délégation helvétique comprend notamment des représentants du commandement cyber, du commandement des opérations et d'armes suisses. Dans le canton de Vaud, une famille lance une pétition pour augmenter la sécurité dans les gares. Cette démarche est celle des